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0: Il est 6 heures. 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
1: Bonjour et bienvenue sur ce nouveau Flash Info Conso sur Radio Crésus. Alors aujourd'hui, on va traiter le thème de l'achat par Internet, donc le commerce électronique. Alors ce qu'on appelle le commerce électronique ou e-commerce, c'est l'utilisation d'un média électronique pour la réalisation d'une transaction commerciale. La plupart du temps, il s'agit de la vente de produits à travers le réseau Internet, mais le terme de e-commerce englobe aussi les mécanismes d'achat par Internet. Alors ces dernières années, il est devenu parmi les contrats conclus à distance l'un des plus utilisés, notamment en raison de la facilité et de la rapidité d'utilisation.
2: Les activités de commerce sur Internet peuvent porter sur différentes choses, donc l'achat de biens neufs ou usagés pour les revendre, la prestation de services, y compris les services d'hébergement, de transport, de restauration et de loisirs. Il faut savoir qu'il y a certains produits qui ne peuvent pas être commercialisés sur Internet, comme par exemple le tabac.
1: Quelles sont les obligations du commerçant quant à l'utilisation et à la mise à disposition des données personnelles ?
2: Donc depuis 2006, les sites Internet n'ont plus l'obligation d'être déclarés à la Commission nationale de l'informatique et des libertés. Mais si un traitement de données personnelles est effectué au moyen d'un site Internet, il faut que le commerçant déclare le site Internet.
1: Le commerçant peut-il m'envoyer des emails régulièrement ?
2: Donc il faut savoir que pour envoyer un mail commercial, le commerçant doit disposer de l'accord du destinataire qui est donné au moment de la collecte du courriel. Sauf si la personne est déjà cliente et que la prospection concerne des produits identiques à ceux qui ont déjà été fournis par l'entreprise ou si la prospection n'est pas de nature commerciale, par exemple caritative. Dans ces deux cas, il faut qu'au moment de la collecte de l'adresse mail, la personne ait été avertie de l'utilisation pour la prospection et de sa possibilité de s'y opposer.
1: Et quelles sont les mentions que doit faire apparaître le professionnel sur le site ?
2: Donc sur le site, il y a différents éléments que le professionnel doit faire apparaître, comme les moyens techniques permettant à l'utilisateur, avant la conclusion du contrat, d'identifier les erreurs et de les corriger. Ensuite, les langues proposées pour la conclusion du contrat. Il faut aussi qu'apparaissent les modalités d'archivage de la commande. Donc il faut savoir que pour une commande à partir de 120 €, elle va être archivée pendant 10 ans. Puis il faut qu'apparaissent les moyens de consulter les règles professionnelles et commerciales auxquelles le vendeur est soumis. Donc notamment les conditions générales de vente du commerçant. Le consommateur doit avoir facilement accès à certaines informations qui permettent d'identifier le vendeur et les modalités de vente. Donc ça va être par exemple la raison sociale, l'adresse de la société, l'adresse mail et le numéro d'inscription RCS notamment.
1: Quelles sont les étapes liées à l'achat en ligne ?
2: Donc pour l'achat en ligne, il y a trois étapes obligatoires que l'e-marchand est tenu de présenter. Donc premièrement, il y a la visualisation du détail de la commande et de son prix total. Ensuite, la correction d'éventuelles erreurs. Puis, pour finir, la confirmation de la commande. Donc la commande, elle sera conclue définitivement si le consommateur a été dans la possibilité de vérifier le prix total et de corriger ses erreurs. Donc on parle d'un système de double clic. Le premier clic pour la validation de la commande et le second clic pour la confirmation définitive de la commande.
1: Comment fonctionne le droit de rétractation dans le cadre d'un achat sur Internet ?
2: L'acheteur en ligne a un droit de rétractation de 7 jours, qui court à partir du lendemain où il rentre en possession du bien, ou à partir du lendemain où il accepte l'offre pour une prestation de service. L'acheteur ne sera pas tenu de justifier sa rétractation, et ce droit de rétractation s'applique aussi bien aux produits neufs qu'aux produits soldés, d'occasion ou en déstockage. Il faut savoir que le vendeur est tenu de rembourser le produit non dégradé et les frais d'une livraison normale dans les 30 jours après la réception. Petite note, le délai de rétractation sera bientôt porté à 14 jours et le remboursement devra être aussi fait dans les 14 jours après réception.
1: Et quels sont les produits exclus du droit de rétractation ?

0: Alors, il faut savoir que oui, certains produits ou prestations de services ne sont pas soumis au droit de rétractation et ne peuvent pas être remboursés, à condition toutefois que cela soit clairement mentionné pendant l'achat. Donc, quelques exemples de produits qui ne rentrent pas dans le domaine du droit de rétractation. Donc, ce sont les produits sur mesure, les produits ne pouvant pas être par nature réexpédiés, les produits périssables, les produits alimentaires par exemple, les CD, DVD s'ils ont été ouverts par le consommateur, la presse, donc journaux périodiques ou magazines, et les prestations de services d'hébergement, de transport, de restauration ou de loisirs.
1: Le commerçant qui vend sur Internet peut-il engager sa responsabilité?
0: Alors oui, la loi pose un principe de présomption de responsabilité du vendeur en ligne en énonçant qu'il est responsable de plein droit de la bonne fin de la vente jusqu'à la livraison du produit à l'acheteur, que celle-ci soit exécutée par lui ou par un autre prestataire de service. Donc, en cas de livraison d'un produit endommagé, de perte ou de vol du produit commandé, l'acheteur pourra donc se retourner directement vers le vendeur en ligne pour demander le remboursement ou le remplacement du bien ou service en cause. Et il faut savoir que le vendeur ne pourra pas s'exonérer en invoquant la faute de la société de livraison.
1: Merci beaucoup pour toutes ces précisions et à bientôt pour un nouveau Flash Info Conso.
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1: Bonjour à tous et bienvenue sur Radio Crésus, première émission de l'année, au cours de laquelle vous pourrez bien sûr suivre les témoignages de personnes accompagnées par Crésus, notamment dans le cadre de la procédure de surendettement. Et pour cette émission, nous traiterons également, nous mettrons en lumière la problématique des jeux d'argent et de hasard. Alors il faut savoir qu'aujourd'hui les jeux d'argent sont effectivement une des nouvelles formes populaires de divertissement et leur facilité d'accès, notamment en ligne, implique un risque accru d'addiction. Et cela peut effectivement devenir un vrai problème de santé publique, un problème croissant. Et le fait que les jeux d'argent ne soient plus vus comme un vice, mais comme une forme de divertissement, et qu'une partie des gains de loterie soit aussi utilisée à des fins de projets sociaux, pourrait en partie expliquer et accroître ce phénomène. Peut-être une rétrospective de Santé publique France qui a publié des informations et des chiffres pour 2019, notamment sur la description des joueurs et également des pratiques et des problèmes liés aux jeux d'argent. Alors, il ressort de cette étude que la part des Français qui jouent aux jeux d'argent et de hasard en 2019 est en recul par rapport à 2014, mais on observe également une progression du jeu problématique. Alors, qu'est-ce que le jeu problématique ? Et quelle est la différence avec le jeu récréatif ? Alors, on peut trouver une définition sur Internet, sur le site de joueurinfoservice.fr, qui dit que les joueurs qui ne sont pas en difficulté avec leur pratique de jeu sont des joueurs récréatifs. Ils s'amusent, prennent du plaisir et sortent du jeu sans réelle difficulté, qu'ils aient perdu ou gagné. D'autres personnes ont un rapport au jeu plus complexe et peuvent se retrouver en difficulté à cause de leur pratique. On parlera alors de joueurs problématiques. Et parmi ces joueurs problématiques, on peut distinguer soit les joueurs à risque, soit les joueurs pathologiques ou excessifs. Ces joueurs à risque ont une pratique souvent qui peut entraîner des conséquences négatives, mais qui reste cependant modérée. Par contre, les joueurs excessifs ont une pratique entraînant une réelle dépendance au jeu, associée à des conséquences graves, notamment financières et relationnelles. Alors, quelques chiffres avant de recevoir notre première interview, notre premier invité. Chiffres toujours de l'étude de Santé publique France, 6% des joueurs auraient des pratiques problématiques. Rapporté à l'ensemble de la population, ce niveau équivaudrait à 1 million d'individus joueurs à risque modéré et 370 000 personnes seraient des joueurs excessifs. À eux seuls, ces joueurs génèrent près de 40% des chiffres d'affaires des différentes activités liées aux jeux d'argent. Restez sur Crésus, nous allons recevoir dans un instant le premier invité.
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1: Et vous avez avec nous Vincent qui est prêt à témoigner sur Radio Crésus. Bonjour Vincent.
2: Oui, bonjour à vous et merci pour le privilège que vous faites de pouvoir me recevoir sur votre antenne.
1: C'est nous qui vous remercions, hein. C'est vous qui nourrissez Radio Crésus, hein. Donc c'est important que vous puissiez vous exprimer. Et justement, alors, quelle est votre situation et quelles sont vos difficultés aujourd'hui ? Est-ce que vous pouvez nous en parler ?
2: Oui, bien sûr. Alors, je vais essayer de synthétiser. En fait, ma situation actuelle, je suis en fait professionnel, je suis en arrêt maladie. Ça va bientôt faire 2 ans et pendant cette dépression-là, il m'est arrivé d'être addict au jeu en ligne.
1: Oui. Donc c'est une addiction que vous avez repérée, que vous avez acceptée.
2: En fait, ce qui s'est passé, c'est que pendant mon arrêt maladie, vous savez, quand vous faites une dépression, vous êtes renfermé sur vous-même, vous êtes dans une sphère auquel vous voulez ne pas être en contact avec le monde extérieur, parce que vous avez l'impression que le monde est contre vous et que le ciel vous tombe sur la tête. Et à ce moment-là, j'ai une personne qui était aussi en arrêt dans l'entreprise où je travaille,
1: oui,
2: qui aussi faisait une dépression, et il m'a parlé en fait des jeux en ligne auxquels on pouvait se faire de l'argent facilement.
1: D'accord.
2: Étant donné qu'on avait des pertes, vous savez, quand vous êtes en arrêt maladie, vous ne percevez, oui, pas le même salaire.
1: Oui.
2: Donc du coup, son témoignage m'avait convaincu et je me suis lancé de là-dedans.
1: D'accord. Et donc ça, c'était effectivement... Et alors, vous dites que vous êtes en arrêt maladie depuis 2 ans, c'est ça ?
2: C'est ça, oui.
1: Et donc ça a commencé il y a 2 ans finalement ?
2: Non, ça n'a pas vraiment commencé il y a 2 ans, parce qu'en fait, Oui, vous avez bien raison, oui, excusez-moi, oui, tout à fait. Parce que ça a commencé en 2019.
3: D'accord.
2: En 2019, en fait, j'étais en arrêt à partir du mois de mars 2019, et j'ai commencé à jouer au jeu à partir du mois de juillet.
3: D'accord.
2: De juillet jusqu'au mois de septembre, et voilà, pendant 2 mois, mais 2 mois qui ont bien commencé et 2 mois qui ont mal terminé, parce qu'après, par la suite, j'ai eu une demande de divorce de la part de ma femme, mm-hmm. et 2 enfants.
3: D'accord.
2: Et ça engendrait en fait une descente aux enfers.
3: D'accord, vous parliez de dépression hein, il y a un instant.
2: C'est
3: et donc,
2: ça, oui.
3: Ça, effectivement, ça aussi nourrit cette difficulté. Et alors, quand on parle de jeux addictifs, hein, c'est même de jeux pathologiques, hein, c'est vrai qu'il y a différentes phases qui peuvent être identifiées. Est-ce que vous êtes vous-même passé par ces phases? Est-ce que vous les avez vous-même identifiées, reconnues ces phases? Est-ce qu'il y a eu par exemple une phase de gain au départ et puis ensuite peut-être une phase de perte qui s'est...
2: Ah. Oui. Alors, je vais vous commencer. Ça a très bien commencé. C'était vraiment comme un conte de fées.
3: Oui.
2: Ce qui s'est passé, il y avait une finale de Coupe d'Afrique.
3: Oui.
2: C'était Algérie qui jouait contre le Sénégal.
3: Mm-hmm.
2: Et en fait, j'avais une facilité de paiement de la part de ma banque.
3: Mm-hmm.
2: Donc, c'est-à-dire que c'est l'argent qu'on n'a pas.
3: Mm-hmm.
2: Et j'ai commencé. Mon premier pari a commencé sur la finale. J'ai misé 1000 euros et j'ai gagné 2600 euros.
3: D'accord.
2: De gain.
3: Donc là, c'est super, là. On se dit...
2: Oui, c'est super. Ça commence super bien. En fait, on va dire, du mois de juillet où j'ai commencé jusqu'au mois d'août, je vous cache pas, j'ai pu me faire un bénéfice de 10 000 euros.
3: Mm-hmm. C'est énorme.
2: Ouais, énorme.
3: C'est énorme.
2: Énorme. Parce qu'après, je passais de match en match. Parce que vous savez, vous avez la possibilité de miser sur ces sites-là. Vous pouvez, en fait, multiplier vos gains.
3: Mm-hmm.
2: Si vous pariez sur un match, eh ben, vous pouvez parier 3 fois, 5 fois sur le même match. Si vous êtes sûr de pouvoir gagner.
3: Bien sûr.
2: Et c'est de cette façon-là aussi où la descente aux enfers, elle a commencé. Parce que j'avais refait la même chose et sur un même match, j'avais commencé à miser 3000 euros sur au moins 4-5 matchs de la même rencontre.
3: Mm-hmm.
2: Et j'avais tout perdu en une journée.
3: D'accord. Donc finalement, les gains que vous aviez pu obtenir, ces 10 000 euros de bénéfices, là, ils ont fondu au soleil, c'est ça?
2: Ils ont fondu au soleil, tout comme ils sont venus, tout comme ils sont repartis.
3: Ouais. Donc on est bien dans cette trajectoire classique hein, qui amène vers le jeu pathologique, c'est-à-dire que première phase de gain, vous le dites, hein, j'ai gagné 2 600 euros, puis ensuite effectivement jusqu'à 10 000 euros, et on croit qu'on a la baraka, etc., et on continue, et finalement, cet argent, il part aussi vite qu'il est arrivé.
2: C'est ça. Vous croyez au soleil et tout, en plus, c'était pendant l'été.
3: Ouais.
2: Et ben en fait, les jeux, ils vous retirent tout, ils vous retirent le jus de fruits et même le parasoleil, et puis voilà, vous restez exposé. Vous voyez ce que je veux dire? Je parle un peu...
3: Oui, je comprends, effectivement. Alors... Cet espoir de se refaire, parce qu'à un moment donné, vous perdez de l'argent, mais est-ce que vous êtes dit, ok, bon là c'est bon, j'ai compris, je vais arrêter parce que ça m'amène nulle part, ou au contraire, vous avez dit, j'ai perdu, mais je suis dans une mauvaise période, donc je vais pouvoir me refaire une santé, et je vais continuer.
2: Ah, alors en fait, justement, c'est ce qui m'est arrivé, c'est ce que je croyais, justement, parce que quand j'ai tout perdu, et ma banque, elle avait remarqué... que j'avais utilisé de l'argent que j'avais pas.
3: Mm-hmm.
2: Et ils m'ont fait comprendre qu'ils allaient réduire les moyens de paiement, mais chose que je croyais. Puis avec le stress de devoir à la banque, mm-hmm. et ben j'ai dit je vais voir si le moyen de paiement il ne passe plus. Et puis pour vous dire, quand j'étais avec ma femme, parce qu'on est séparés,
3: mm-hmm.
2: Je me cachais dans des endroits, dans les toilettes, pour me retrouver tout seul. Dans des pièces où je pouvais ne pas être dérangé. Et à ce moment-là, j'ai remis le moyen de paiement et ça passait. Et je me suis dit, bon, ben, je vais essayer de refaire comme auparavant, je vais miser 1000 euros et je vais essayer de récupérer les gains que j'ai perdus et pouvoir rembourser la banque, sauf que ça a été l'erreur. Donc je suis passé de 10 000 euros à 14 000 euros de dette en plus, donc 4 000 euros de dette en plus.
3: D'accord.
2: Et j'ai fait comme enfoncer en pensant que je pouvais les rembourser assez facilement. J'en avais expliqué parce que j'étais suivi par un psychiatre.
3: D'accord.
2: D'accord. Il m'a dit qu'il fallait que je puisse arrêter malgré que j'avais le support du psychiatre qui était là pour pouvoir me conseiller. Je lui dis non, faites-moi confiance. Et tu, il m'a dit bah, c'est jeu d'argent, c'est prouvé que voilà, vous allez plus perdre que d'en gagner. Et ben c'est après que j'ai vu qu'il avait raison et que ça n'en valait pas la peine en fait.
3: Oui.
2: Donc j'ai plus augmenté comment dire, j'ai plus augmenté le trou financier que je ne pensais pouvoir le renflouer.
3: Bien sûr. Alors est-ce que pour vous, à un moment donné, effectivement, cette place du jeu, elle est devenue, je dirais, incontournable et le jeu est devenu omniprésent dans votre vie. Est-ce que c'était le cas, ça?
2: Oui, c'était vraiment le cas. Ça a été vraiment difficile. En plus, on se rend pas compte, en fait. On se rend pas compte qu'on est addict.
3: Mm-hmm.
2: On se rend vraiment pas compte. Et puis, on est... Par exemple, moi, j'ai des enfants. Vous imaginez tout ce que j'ai dépensé. J'aurais pu offrir plein de choses, des vacances.
3: Mm-hmm.
2: Non, on voit en fait que le monde n'existe plus. On se dit non, ben c'est 50 euros, c'est 100 euros, c'est 1000 euros, ces 1000 euros deviennent comme des 50 euros.
3: Mm-hmm.
2: Et c'est à la fin qu'on, comme on dit, c'est à la fin du concert qu'on paye les musiciens.
3: Mm-hmm.
2: Et c'est à la fin que j'ai réalisé en fait que ben je pouvais plus continuer comme ça en fait.
3: D'accord.
2: Et d'où j'avais fait mon appel à l'aide à mon entreprise qui est en partenariat avec vous, Crésus.
3: Oui.
2: Et aujourd'hui, c'est grâce à vous que je peux au moins avoir un bol d'air financier en ayant fait un dossier de surendettement.
3: Mmh, mmh. Vous pensez que, alors, vous expliquiez effectivement que vous avez été, vous avez décidé de vous faire suivre au niveau des soins, hein,
2: c'est
3: important. Et donc, dans le prolongement de ces soins, effectivement, un des partenaires de Crésus vous a aussi orienté vers nous. Pour un accompagnement budgétaire.
2: C'est ça.
3: Est-ce que vous pensez, vous, qu'il y avait une véritable complémentarité entre à la fois les soins que vous suiviez au niveau médical et, je dirais, ces soins budgétaires, d'une certaine manière, que prodiguait Crésus?
2: Énormément.
3: Oui.
2: Énormément, en fait, parce que il faudrait dire que sur le plan médical, ça me faisait du bien de pouvoir en parler.
3: Mm-hmm.
2: En plus, ça me faisait du bien de pouvoir en parler, parce que c'est quelque chose qui est souvent mal vu auprès de la société, d'expliquer comment ou les raisons, ce que je ne pouvais pas dire aux gens, voilà, la raison de la séparation avec ma femme aujourd'hui est due au jeu. Donc, il a fallu, en fait... Après cet accompagnement par cet expert médical et surtout avec Crésus, parce qu'avec Crésus, ce que j'apprécie beaucoup, c'est que vous êtes, ils sont un personnel vraiment humain.
3: Mm-hmm.
2: Et ils vont même au-delà de ce qu'ils font de l'accompagnement budgétaire. C'est vrai que ça m'a beaucoup aidé aujourd'hui. Voilà, ils m'ont remonté le moral en plus d'être accompagné par ce médecin-là.
3: Mmh.
2: Donc oui, aujourd'hui, je peux dire que Crésus a une place VIP dans... Excusez-moi, je veux pas faire le poète, mais dans mon cœur aujourd'hui, parce que c'est ce qui me permet aujourd'hui de pouvoir croire à continuer à pouvoir vivre, en fait.
3: Bien sûr. Alors, c'est vrai, on parlait de la trajectoire vers le jeu pathologique, hein, phase de gain, phase de perte. Et donc, il y a aussi cette phase de désespoir qui arrive à un moment donné. Et celle-ci, vous l'avez vécue.
2: Ça.
3: Si vous l'avez vécu.
2: Oui. Je l'ai vécu puisque j'ai eu des pensées noires.
3: Alors, quand vous parlez de pensées noires, c'est-à-dire le suicide?
2: Effectivement le suicide en fait, parce que mettez-vous à ma place. Ça c'était avant Crésus.
3: Oui.
2: Ça c'était avant la rencontre avec Crésus.
3: Mm-hmm.
2: Parce qu'il faudrait même dire une chose, c'est que c'est vrai que j'avais un traitement donné par ce médecin.
3: Mm-hmm.
2: Mais en fait, ces médicaments, quand vous rentrez dans cette spirale, en fait, vous n'avez plus peur de rien du tout, en fait, à vrai dire. Mmh. Vous êtes là, vous êtes comme immunisé avec. En fait, c'est comme si vous étiez comme si on mettait un animal dans une cage, et puis voilà quoi.
3: Mmh.
2: Et pour être docile, il faut rester enfermé à l'intérieur, et puis une fois que la porte est ouverte, on se dit je peux faire. Là, c'est la porte ouverte à beaucoup de choses. Mais il faut dire une chose, c'est que oui, j'avais des pensées de suicide parce que c'est pas une vie de voir ses enfants une semaine sur deux.
3: Mm-hmm.
2: de perdre sa vie familiale, de ne plus avoir ses amis près de soi, parce qu'on se renferme sur soi-même. Et le fait d'avoir eu Crésus, parce qu'il faudrait avoir le courage déjà de pouvoir expliquer sa vie personnelle, parce qu'il y a un dossier à faire, hein. Il faut fournir ses fiches de paye, il faut reparler de pourquoi on se retrouve dans cette situation. Donc heureusement qu'ils sont dans la confidentialité, et comme je le répète, ils sont vraiment humains. Donc tout cela m'a permis de me dire, ben, j'ai un petit jardin secret où on peut me comprendre sans me juger et m'aider, et c'est ce que vous avez fait aujourd'hui. Je peux dire que si je suis sur mes deux pieds, les matins j'arrive à pouvoir ouvrir les rideaux, parce que quand j'étais en dépression, les rideaux ils étaient fermés. J'arrive à ouvrir tous les stores qui sont chez moi, laisser la lumière entrer. Donc oui, il y a une grande lueur qui est rentrée dans ma vie en rentrant à travers le contact avec Crésus. Sinon, autrement dit, aujourd'hui, je ne serais plus là pour vous dire la vérité.
3: D'accord. C'est important ce que vous dites, et de dire qu'à un moment donné, effectivement, il faut pouvoir aussi parler à des personnes, un tiers de confiance, hein. C'est un peu ça le rôle de Crésus, c'est aussi de pouvoir recevoir toute votre histoire, et de pouvoir aussi vous apporter des réponses objectivement, sans jugement, ce que vous disiez, et pouvoir vous aider à sortir, je dirais, de ce tunnel dans lequel vous étiez. Alors aujourd'hui, Vincent, où est-ce que vous en êtes là? Ça fait 2 ans, on a bien compris que tout a dérapé. Vous avez su, malgré les idées noires, su demander de l'aide à la fois au milieu médical, et puis ensuite, par le biais du partenaire Crésus, être aussi aidé par Crésus. Aujourd'hui, oui. Où en est votre situation?
2: Alors, ma situation aujourd'hui, alors professionnelle, je suis en contact de manière permanente avec mon employeur, pour essayer de voir dans quelles possibilités on peut faire une reprise. Mm-hmm. Ils sont au courant de ma situation, vu que ce sont eux qui m'ont mis en contact avec Crésus, parce qu'ils ont un service social. Mm-hmm. Et puis, dans l'autre partie, et ben, comment vous dire, ben aujourd'hui, comment vous expliquez ça, j'ai un rendez-vous là au mois de mars, mm-hmm. au tribunal, pour répondre en fait de mes actes, parce qu'il faudrait que je puisse assumer aujourd'hui ce que j'ai fait. Je vais passer devant le juge pour ces histoires de crédit. Et ben donc parce qu'il y a eu le créancier qui a contesté la recevabilité du dossier qu'on a monté avec Crésus, qui a été accepté à la Banque de France, donc ça a été contesté. Donc je vais me présenter devant le juge, et voilà, pour dire que je reconnais ce que j'ai fait, si c'était une erreur, et que j'ai été dans une phase qui n'a pas du tout été évidente, et puis je suis prêt à assumer ce qu'il adviendra. Ce que j'espère, c'est que le juge valide la recevabilité de mon dossier, malgré la contestation du créancier, parce que sinon je sais pas comment je serais si j'ai pas d'avis favorable. Donc voilà, aujourd'hui je suis séparé, je suis en instance de divorce, mais ça va, je suis en train de reprendre ma vie tout doucement, je m'occupe de mes enfants. Les jeux aujourd'hui, je ne veux plus en entendre parler.
3: C'est fini.
2: Donc pour moi, c'est du passé, et si mon témoignage peut aider certaines personnes qui pensent qu'ils peuvent sortir de cette situation en jouant à ces jeux qui ça a bien appâté avec de la publicité, on se dit voilà, on peut ouvrir un compte facilement depuis son canapé, et puis on rentre sans rire sa pièce d'identité, mais voilà, il y a beaucoup de risques là-dedans, parce que même pour vous dire, il était même arrivé un moment de me dire bon, je vais plus peut-être jouer en ligne, mais peut-être que je peux aller jouer dans un tabac. Dans un tabac, il n'y a pas de traçabilité. J'achète juste un ticket, et puis ça se voit pas sur les relevés de compte bancaire. Mais je me suis dit non, si Crésus m'a accompagné, c'est qu'ils m'ont fait confiance et ils ont cru à mon histoire. Donc je vais pas trahir leur confiance. Mm-hmm. Donc j'ai complètement arrêté tout cela, et aujourd'hui je crois être sur la bonne voie d'une meilleure vie.
3: C'est le sentiment que vous avez raison. Je crois qu'à un moment donné, vous avez abandonné ce qui vous faisait du mal et vous allez vers d'autres chemins là actuellement.
2: Vers d'autres horizons, oui.
3: Voilà, et vous avez effectivement, je dirais, des instances qui sont en cours, mais qui vont se dénouer, des instances judiciaires. Hein. On a parlé effectivement, vous avez parlé du recours qui a été fait contre la recevabilité du dossier.
2: Oui.
3: Par un créancier. Et là, il faut effectivement défendre votre situation. De toute façon, peu importe le résultat, et a priori, ça sera sûrement une recevabilité qui va être confirmée par le juge, mais vous savez que Crésus vous accompagne.
2: Oui.
3: Peu importe la réponse qui sera donnée, et il y a toujours des solutions. Hein, donc il faut voir ça de cette manière-là. Je voulais vous remercier, Vincent, pour votre témoignage hein, qui est très parlant sur cette question des addictions au jeu et du jeu problématique hein, et toutes les conséquences que ça peut avoir, puisqu'on a bien compris que ça avait un impact à la fois, bien sûr, dans la relation déjà familiale, relation avec votre ex-épouse, hein, ou si j'ai bien compris, vos enfants, votre banquier. Relation peut-être aussi avec le travail.
2: Professionnel.
3: Hein, donc cette place du jeu qui était omniprésente aujourd'hui, vous avez tourné la page et je ne peux que vous dire bravo hein, pour avoir surmonté ces périodes difficiles.
2: Hein. Merci à vous, surtout merci à vous.
3: Et puis, si vous aviez un conseil à donner à nos auditeurs, hein, c'est souvent comme ça qu'on termine nos interviews, quel serait ce conseil ?
2: Alors, ce que moi je peux vous conseiller, c'est, voilà, vous avez écouté mon histoire, je suis Vincent. Vincent, c'est une personne comme vous, et mon histoire, elle est vraie. Et aujourd'hui, je peux vous dire une chose, de ne pas avoir recours à la facilité. Comme on dit, je vais vous laisser ce proverbe de la fin qui dit que ce qu'on n'a pas combattu par les armes, on ne le récupère pas par des larmes. Donc il est mieux de pouvoir travailler à la sueur de son front, travailler, avoir de l'argent de manière légale, parce qu'ils ne sont pas là pour pouvoir nous aider, plutôt que pouvoir nous enfoncer. Donc voilà, aujourd'hui vous avez pu entendre mon histoire, et c'est pas donné à tout le monde de pouvoir se relever. Moi je dis merci à Crésus. Merci pour toutes les personnes qui m'ont soutenu. Et bon. Donc, ne surtout pas rentrer dans cette facilité des jeux, parce que vous allez vous dire non, c'est une fois et après vous allez être addict et vous allez rien comprendre. Donc, si vous n'êtes pas du tout accompagné, il vaudrait mieux en parler dès le départ.
3: Oui.
2: Vaudrait mieux en parler dès le départ, parce que après ça pourrait être trop tard. Et voilà, donc c'était plutôt ça mon mot de fin.
3: Merci Vincent. Merci. Oui, merci infiniment pour votre témoignage. Vincent, alors, nous aurons l'occasion aussi de laisser sur notre site radiocresus.fr des références de professionnels hein, ou de sites pour lutter contre l'addiction au jeu, bien sûr. Et bien sûr, nous continuons à vous suivre, Vincent, pour l'avenir. Hein. À très bientôt. Merci à vous. Au revoir.
2: Merci à vous également. Au revoir.
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3: Et nous continuons sur Radio Crésus avec Lily. Alors Lily avait déjà témoigné sur Radio Crésus il y a quelques mois. Et effectivement, elle avait déposé un dossier de surendettement et on va voir où en est sa situation aujourd'hui. Bonjour Lily.
4: Bonjour à tous.
3: Voilà, merci de témoigner à nouveau sur Radio Crésus. Votre situation a évolué depuis la dernière fois qu'on vous avait interviewé.
4: Oui, tout à fait.
3: Voilà, alors est-ce que vous pouvez nous dire où vous en êtes aujourd'hui ?
4: Ça y est, donc on a eu les mesures imposées par la commission. Donc le dossier a été validé par la Banque de France.
3: Oui.
4: Donc du coup ma maman a eu droit à des remboursements par palier.
3: Oui.
4: Nettement inférieurs à ce qu'elle remboursait précédemment.
3: D'accord.
4: Donc voilà, c'est un remboursement qui va se faire sur 7 ans. Et le au bout de 7 ans, il y aura un effacement du reste de la dette.
3: D'accord.
4: Voilà.
3: Alors, c'est vrai que quand on s'était quand on avait échangé la dernière fois, donc il y avait eu le dépôt du dossier de surendettement. Et on n'avait pas encore la recevabilité, je crois.
5: Tout à fait, oui. Voilà. C'était en attente.
3: Voilà. Et donc, cette recevabilité, effectivement, elle a été acquise. Et est-ce que c'est ensuite, ça s'est passé sans difficulté pour votre maman ou pas? Il y a eu d'autres...
5: On a toujours eu le soutien de Crésus. Hein. On a toujours, dès que j'avais un souci, je les contactais. Eux pouvaient m'orienter parce que c'est vrai qu'au niveau des banques, on a eu quelques problèmes. Notamment au moment de la recevabilité du dossier. Donc, il y a un laps de temps entre la recevabilité et les mesures imposées.
3: Oui.
5: C'est-à-dire qu'à partir du moment où le dossier est validé, donc toutes les dettes sont gelées.
3: Oui.
5: Et ainsi que les frais, tout ça. Donc, on en a quand même eu. Donc,
3: oui.
5: J'ai appelé la banque pour faire opposition au prélèvement des créanciers.
3: Oui.
5: Y a quand même eu des débits, donc c'est vrai qu'on a dû être vraiment derrière et assez réactif à chaque fois. Il y a eu d'autres soucis, hein. On a découvert par la suite que c'est un négro crédit qu'elle a eu, c'était un rachat de crédit que la banque lui avait fait, et puis suite à ce rachat de crédit, la banque avait fait d'autres dettes, donc il y a eu un endettement par rapport à ça. J'ai demandé aussi à avoir le... comment on appelle ça? Quand on peut la procuration sur son compte, voilà.
3: Oui, d'accord.
5: Et pour la procuration, la banque m'a demandé des documents, des fiches de paye, des documents de mon employeur qui prouvaient mon emploi. Enfin, voilà, ils font des choses un peu pas très correctes.
3: Oui.
5: Et j'ai toujours eu Crésus derrière qui a pu m'orienter et puis me conseiller. Voilà.
3: D'accord.
5: Je tenais encore une fois à les remercier parce que là-dessus, ils sont toujours réactifs, même s'ils ne répondent pas tout de suite. Ils m'ont toujours appelé derrière. Et voilà, c'est vraiment... Je pensais jamais faire appel à eux. Et,
3: finalement, on a été de bons conseils. Alors, c'est vrai qu'on voit que, bien sûr, la procédure de surendettement accorde des droits et protège les personnes en situation de surendettement. Mais malgré cela, on voit qu'il peut y avoir effectivement quelques accrocs au niveau bancaire, comme vous l'avez dit, Lily, hein, sur des frais qui sont perçus alors qu'ils ne devraient pas l'être. Sur des procurations, là, on a bien compris qu'ils vous ont mis quelques obstacles sur la mise en place de cette procuration en demandant peut-être des documents qui n'avaient pas lieu d'être. Hein. Mais tout cela, vous avez pu le surmonter finalement.
5: Et tout à fait.
3: Voilà. Et aujourd'hui, ouais. Je dirais que la situation de votre maman, donc, elle est stabilisée.
5: Aujourd'hui, on a eu beaucoup de chance parce que, contrairement à elle, j'ai une super conseillère bancaire.
3: Oui.
5: Qui a discuté avec son directeur, puis son directeur a donné son accord pour prendre ma maman dans la banque.
3: Oui.
5: En tant que cliente. Donc, du coup, on a pu tout simplement changer ses comptes.
3: D'accord.
5: Qu'on m'a dit à l'avance, on m'a prévenu que ce serait très dur parce qu'à partir du moment où une personne est surendettée, les banques sont un peu froides.
3: C'est vrai.
5: Mais il ne faut jamais perdre espoir parce que nous, elle a eu cette chance de pouvoir changer de banque. Donc, du coup, maintenant, on est rentré en litige avec l'autre banque. On a pris contact avec le médiateur de la banque. On n'a toujours pas de nouvelles par rapport à ça. Ce qu'on sait juste, c'est que suite à nos demandes d'écriture bancaire et d'autres procédures qu'on a entamées, la banque nous fait des remises commerciales et nous fait des virements sur le compte. Donc je pense qu'à mon avis, il doit y avoir Anguille ou Roche où ils ont du mal à tout nous dévoiler. Mais il ne faut vraiment pas perdre espoir. Et c'est vrai que c'est un peu le combat de David contre Goliath, mais il faut toujours se dire que si vous êtes réglo, vous faites les choses dans les règles. Il n'y a pas de raison qu'au final vous ne sortiez pas indemne de la situation.
3: Mmh. Donc on comprend bien que du coup ça va faciliter la gestion puisque votre maman est dans la même banque aujourd'hui que vous-même, hein, donc ça permet d'avoir aussi un conseiller unique peut-être pour échanger sur le suivi des comptes. Sur les remboursements des dettes, donc vous l'avez dit,
5: oui.
3: C'est un plan de 7 ans. Qui a été mis en place, voilà,
5: tout à fait, oui.
3: Les mesures imposées. Donc c'est la durée maximale quand on a un dossier de surendettement. Alors est-ce à dire que votre maman va bénéficier d'un effacement partiel à la fin du plan?
5: Tout à fait. En gros, Sur l'endettement qu'elle a, elle a à peu près, là j'ai les chiffres sous les yeux, il reste plus de 30 000 euros.
3: Oui.
5: Sur 30 000 euros, elle va avoir la moitié d'effacement de dette. Mmh. Et par rapport à la capacité de remboursement, la mensualité de remboursement qui a été retenue est de 200 euros. Alors qu'à la base, elle payait, avec sa retraite, ouais, elle était à pratiquement 1200, je crois, euros de remboursement par mois.
3: Pour une retraite 400... de quel montant ?
5: 1500.
3: Ah oui, là, c'était effectivement c'était plus tenable.
5: En fait, par rapport au 1500 ou 1600, par rapport au... Quand on a fait le reste à vivre avec un agent de Crésus, oui. On s'est rendu compte qu'elle était dans le débit tous les mois. En fait, quand on faisait les factures, hein, tout ce qui partait tous les mois, tout ce qui sortait entre le loyer, l'électricité, plus les crédits, elle était à moins 160 par mois. Donc elle, c'était impossible pour elle de s'en sortir. C'était impossible.
3: Donc elle s'appauvrissait de 160 euros par mois.
5: C'est ça. Ben, comme je disais, hein, elle avait 5 euros pour vivre par semaine. Pour le confinement, elle avait prévu de manger une baguette sur 2 jours. Quoi. Enfin, c'était vraiment...
3: C'est impensable, ouais.
5: Non, c'est moi, j'en ai pleuré des fois. La rien du tout en parler.
3: Oui, ça, je comprends que...
5: Qu'on l'ait pas vu, c'est ouais. Plus... Voilà. C'est très grave, quoi. C'est, mais bon.
3: Mais tout ça, maintenant, c'est derrière.
5: Hein, ah oui, ouais.
3: Grâce à la procédure qui a pu être menée à son terme... à l'accompagnement qui a pu être réalisé. Donc aujourd'hui, votre maman va beaucoup mieux.
5: Elle revit, hein, si vous saviez. C'est, à Noël, elle a fait des cadeaux aux enfants avec son argent. Enfin, c'était vraiment.
3: Oui.
5: Elle est voilà, c'est elle, comme toujours, hein, elle donne autour d'elle maintenant. Elle est tellement contente qu'elle donne autour d'elle. Elle donne pas pour elle, mais. Oui. Voilà, c'est des bonbons pour les voisins. C'est voilà, elle est tellement contente que voilà, elle revit. C'est elle fait des petits cadeaux à tout le monde et elle est super contente. Ouais.
3: Je pense que pour le moral et la suite, ça, c'est hyper important hein, de retrouver, je dirais, un mode de vie normal et de pas être écrasé par cette machine finalement bancaire et d'endettement. Et de retrouver une vie apaisée.
5: Et elle a perdu 5 années. Hein. C'est, enfin, dans le visage, tout ça, elle a rajeuni. Hein. C'est vraiment... elle a un fardeau, mais on voit qu'elle ne le porte plus et elle revit. C'est, voilà, elle a de nouveau le teint lumineux. C'est, voilà, c'est ce que je disais dans mon dernier témoignage. Où je pensais que c'était, voilà, que c'était avec l'âge, qu'elle devait commencer un peu. Ben non, c'était tous les problèmes qu'elle avait, qu'elle gardait pour elle. Elle n'en parlait à personne.
3: Oui.
5: Et c'est vrai que ça, c'est un poids immense quand même. Moi, je me dis comment elle a fait pour vivre tout ce temps-là sans nous en parler, en gardant ça pour elle. Et je voulais encore redire une phrase qu'elle a dit à votre agent qui l'a pris en charge.
3: Conseiller Crésus, oui.
5: Voilà, votre agent de Crésus, elle a dit, vous êtes mes anges gardiens.
3: Ah, ben ça, c'est gentil.
5: Voilà.
3: Hein, ça, c'est gentil. Et je crois qu'effectivement, c'est la meilleure... La meilleure chose que vous puissiez nous dire, finalement, parce qu'on est là vraiment pour aider, c'est la mission d'utilité publique de Crésus. Hein,
5: ben, je peux dire que vous la remplissez entièrement. Vraiment, vous êtes toujours... voilà, vous avez toujours été présent pour elle, vous avez toujours été là pour nous conseiller, pour... voilà, c'est, même si vous n'étiez pas disponible sur le moment et les mails étaient envoyés, on était rappelé une heure après ou dans la journée ou... Malgré cette crise sanitaire, on ne pouvait pas se déplacer, mais on a toujours eu un interlocuteur et c'était... Franchement, j'ai jamais eu un suivi comme ça, quoi.
3: Merci Lily. Alors, si vous aviez un conseil à donner à nos auditeurs, vous savez, on le demande à chaque fois. Quel serait ce conseil?
5: Le conseil que je donne, que ce soit aux familles qui ont des doutes ou aux personnes qui m'entendent, n'ayez pas peur de le dire à votre famille. Peut-être qu'au début, elles vont se questionner, elles vont demander le pourquoi. On passe tous par là. Mais à la fin, demandez-le. Vous serez soutenu. Vous serez soutenu. Ne gardez pas ce fardeau sur vous, parce que vous n'y arriverez pas de toute manière. C'est même moi qui étais en dehors. Enfin, j'ai suivi la. Enfin, bon, après j'étais impliquée, mais quand j'ai appris, on se dit mais comment elle a fait pour vivre toutes ces années? Et moi, je me demande les personnes qui sont endettées, qui m'entendent, comment vous faites pour vivre toutes ces années? C'est en fait, on ne doit pas on ne doit pas vous en vouloir, au contraire. Mmh. C'est un honneur pour vous. Mmh. C'est un honneur pour vous d'avoir gardé votre dignité. Mmh. Mais à un moment donné, il faut mettre votre dignité de côté et accepter qu'on vous aide. Mmh. Et pour moi, l'association Crésus, c'est en fait quand on décide de donner sa dignité et d'accepter l'aide, pour moi, l'association Crésus prend le relais à ce moment-là.
3: D'accord. Écoutez,
5: c'est ça. Voilà, c'est le message que j'ai à passer. Et surtout, voilà, n'attendez pas, ne faites pas de bêtises, ne faites pas de. Dites-vous qu'il y a toujours une solution au problème.
3: Merci beaucoup, Lily, pour votre témoignage qui est très poignant. Hein. On le sent que vous êtes encore émue et que tout ça remonte. Hein. On est très heureux que effectivement votre maman aille beaucoup mieux. Et bien sûr. On vous souhaite le meilleur, même si en cette période très particulière de pandémie, les modes de fonctionnement sont particuliers. Merci à vous.
5: Mais vous êtes quand même présent malgré tout, ça
3: exactement,
5: pour le dire.
3: C'est vrai.
5: Voilà. Et je vous remercie encore mille fois. Comme vous dites, comme a dit maman, vous êtes les anges gardiens. Je suis sûre que vous êtes les anges gardiens de beaucoup de personnes. Donc je vous souhaite vraiment longue vie à votre association parce que beaucoup de monde a besoin de vous. Voilà.
3: Merci beaucoup, Lily. À bientôt.
5: À bientôt. Au revoir.
3: Au revoir.
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3: Et nous enchaînons avec Elliot. Elliot qui est une femme. Bonjour Elliot.
6: Bonjour.
3: Comment allez-vous?
6: Ça va, je vous entends très mal.
3: Ah, vous m'entendez très mal. Est-ce que je vais parler un peu plus fort, peut-être? Est-ce que ça va mieux comme ça?
6: Un peu mieux, mais tout à l'heure, je vous entendais beaucoup mieux.
3: Ah, oui, mais là, c'est parce qu'on est effectivement en studio. Je vais peut-être me rapprocher encore un peu plus du micro pour que vous m'entendiez un peu mieux. Est-ce que ça va aller comme ça?
6: Oui, voilà. Comme ça va. J'ai éteint ma radio aussi.
3: Ah, bah super. Donc, et puis l'essentiel, c'est surtout que nos auditeurs vous entendent, vous. Hein. Moi, je ne suis que l'animateur. Et donc, Elliot, vous avez accepté de témoigner de votre situation qui est un peu particulière parce que vous êtes accompagné par Crésus, mais vous avez aussi, je dirais, une question de problématique par rapport au jeu d'argent. Est-ce que c'est le cas?
6: Alors, je n'ai pas eu de jeu d'argent.
3: C'est d'autres formes de jeu.
6: J'avais une addiction à une compulsion d'achat de vêtements.
3: Ah, c'est autre chose alors. Tout à fait. Ouais. Bon, on va pouvoir en parler si vous voulez. Hein. Racontez-nous votre histoire.
6: Alors, ça a commencé, j'étais très jeune, j'ai pas eu une enfance heureuse, puisque j'ai subi l'inceste auprès du père.
3: D'accord.
6: J'ai pas fait le métier que je voulais non plus.
3: Vous vouliez faire quoi comme métier?
6: Infirmière.
3: Et finalement, vous avez fait quoi?
6: J'ai fini être soignante.
3: Ça se rapproche quand même si c'est pas infirmière. Ça,
6: Oui.
3: Hein, donc,
6: j'ai réussi quand même à faire 27 ans de milieu hospitalier.
3: D'accord. Donc, vous étiez beaucoup à aider les autres.
6: Voilà.
3: Eh oui, donc ça, c'est un beau métier.
6: C'est un très beau métier.
3: C'est vrai. Et donc, qu'est-ce qui s'est passé? Vous parliez effectivement d'achat compulsif.
6: Quand ça n'allait pas dans ma tête, j'allais m'acheter des vêtements. Et quand j'ai rencontré mon mari, ça n'a pas été ça non plus. Et dès que je me reprenais des engueulades ou pas, pour compenser, j'allais acheter des vêtements.
3: D'accord. Et vous alliez souvent acheter des vêtements? Comment ça se passait?
6: Ah, ça m'arrivait assez souvent, oui.
3: Donc, vous aviez un peu du mal à gérer toute cette...
6: J'avais du mal à gérer, j'avais un problème avec... J'avais un mauvais rapport avec l'argent.
3: D'accord.
6: Ensuite, c'est sûr que dans le ménage, ça n'allait pas toujours.
3: Oui.
6: Et ensuite, je me suis séparée de mon mari, de mon ex,
3: oui,
6: de mon mari.
3: C'est ça.
6: C'était donc, je me suis arrivée... Je me suis retrouvée seule.
3: Oui, et ça, c'était il y a longtemps, ça?
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0: faire plaisir et de céder à un coup de cœur. Malheureusement, l'achat impulsif ne s'avère pas toujours satisfaisant et la relation avec le vendeur peut parfois s'envenimer. Dans ce contexte, il est utile de s'informer pour vous permettre de passer de bonnes fêtes de fin d'année. Je fais mes achats de cadeaux en boutique ou au marché de Noël. Est-ce que je dispose d'un délai de rétractation ?
1: Alors non, en fait, l'achat effectué en boutique ou sur le marché de Noël ne dispose jamais d'aucun délai de rétractation. Ces achats sont fermés définitifs dès que vous procédez au paiement. Ça veut dire aussi que vous ne pourrez pas y renoncer, sauf si le vendeur est d'accord. Et même s'il est d'accord, il pourra vous demander le versement d'une partie du prix pour un dédommagement.
0: Et si j'ai commandé une tablette numérique que je souhaite offrir à Noël et que j'ai déjà versé une partie de la somme en avance, et que le vendeur ne m'a pas précisé qu'il s'agissait d'art ou d'acompte, et si je devais être amené à annuler cette commande, quelles en seraient les conséquences ?
1: Alors les conséquences d'une annulation seront différentes selon la somme que vous avez déjà versée, c'est-à-dire est-ce que ce sont des arts ou est-ce que c'est un acompte ? Les deux ne fonctionnent pas de la même manière. Il faut savoir que pour un versement d'art, le professionnel et le consommateur pourront revenir en arrière par rapport à l'achat. Simplement, le montant des arts sera perdu pour le consommateur. Et du côté du professionnel, s'il annule sans motif légitime, il devra verser le double des arts à son client. Si vous avez versé un acompte, par contre, là, il s'agit d'un premier versement à valoir sur l'achat et ça implique un engagement ferme du côté du professionnel et du consommateur. Après ce versement, il n'y a plus aucune possibilité de revenir en arrière.
0: Et comment savoir s'il s'agit d'art ou d'un acompte ?
1: Alors, il suffit tout simplement de vérifier ce qui est mentionné sur votre bon de commande, sachant que si rien n'est précisé, à ce moment-là, la somme versée est forcément des arts.
0: J'ai remis plusieurs chèques au vendeur en convenant d'un encaissement différé. Il n'a donc pas le droit de les encaisser avant les dates convenues.
1: En fait, si les chèques peuvent être encaissés avant les dates convenues, il faut toujours avoir à l'esprit que le vendeur n'est pas obligé d'encaisser des chèques à des dates différées, même si ça a été convenu par écrit d'ailleurs. Tout chèque est toujours encaissable dès qu'on le remet à son bénéficiaire.
0: Je souhaite effectuer un certain nombre de mes achats de Noël sur Internet. Comment savoir si les sites vendeurs sont fiables ?
1: Alors malheureusement, il n'y a pas de solution miracle pour être sûr qu'un site marchand est fiable à 100%. Il y a simplement quelques petites précautions à prendre, quelques petits trucs pour éviter le pire. On peut par exemple vérifier que le site Internet est bien immatriculé en France auprès du registre du commerce et des sociétés. Pour ça, il faut relever le numéro d'enregistrement, soit RCRS, SIRET ou SIREN, du site, hein, et se connecter à l'un des sites de recherche, par exemple infogreffe.fr, pour vérifier si l'immatriculation est bien attribuée et si le site existe toujours. On peut aussi vérifier que le site dispose d'une interface sécurisée de paiement. Donc ça, c'est facilement vérifiable. Vous avez soit une petite clé, soit un petit cadenas ou une adresse en HTTPS.
0: Et est-ce que je dois privilégier les sites vendeurs situés en France ?
1: Alors oui, effectivement, il est toujours préférable de privilégier les sites qui sont immatriculés en France pour les achats sur Internet, même si vous devez payer un prix légèrement supérieur. Alors pourquoi est-ce qu'il faut le privilégier ? Parce que si jamais vous avez le moindre problème avec un site qui n'est pas immatriculé en France, ça va être très difficile d'obtenir gain de cause, parce qu'il faudra d'abord obtenir un jugement en France pour faire condamner le site, et ensuite il faudra faire homologuer ce jugement dans le pays d'immatriculation du site, ce qui est assez difficile, ça suppose de gros investissements en temps, en énergie et en argent, sans garantie d'obtenir un résultat.
0: Et au niveau de l'achat des jouets, quelles sont les précautions à prendre ?
1: Alors il faut toujours s'assurer que le jouet comporte des informations légales obligatoires et ce qu'on appelle le marquage CE. Ce sont des informations qui permettent de penser que le jouet a été fabriqué selon les normes de sécurité minimales qui sont en vigueur.
0: Et quelles sont les informations qui doivent apparaître sur les jouets ?
1: Alors tous les produits destinés à être utilisés pour les jeux, en tout cas aux enfants de moins de 14 ans, doivent être accompagnés toujours d'un étiquetage qui comprend notamment les avertissements qui sont destinés à attirer l'attention sur les risques inhérents à certains types de produits. Quand vous avez des jeux de chimie, par exemple, il faut avertir sur les risques principaux. Et puis, il doit y avoir toujours le

0: marquage CE.
1: Et à quoi correspond le marquage CE ?
0: Alors, c'est une signalétique particulière qui signifie que le fabricant ou alors le responsable de la mise sur le marché a tout simplement attesté que le jouet est conforme aux règles de sécurité qui sont exigées en France. C'est un marquage obligatoire qui doit être lisible et toujours indélébile.
1: Merci pour toutes ces informations et à bientôt sur Radio Crésus pour un nouveau Flash Info.
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2: Bienvenue sur Radio Crésus pour un nouvel épisode consacré à notre cycle d'émissions sur les addictions. Alors pour les fidèles qui nous suivent régulièrement sur Radio Crésus, vous avez pu écouter et réécouter nos dernières émissions et podcasts sur ce sujet tabou que sont les addictions. Alors Radio Crésus a décidé d'en parler, d'ouvrir le sujet pour libérer la parole. Alors les impacts des addictions sur la vie des personnes sont souvent considérables. Les effets ne sont pas toujours immédiatement visibles, mais même aux yeux des plus proches, mais à plus ou moins long terme, ces effets sont souvent dévastateurs. Il faut bien reconnaître qu'être accro à des substances ou à des jeux est une vraie maladie, une pathologie. Comment s'en sortir? Où trouver une réponse aidante? Sur qui s'appuyer? À quoi servent les services d'addictologie? Aujourd'hui, nous accueillons en studio deux professionnels du soin qui vont pouvoir nous éclairer sur ces questions. Ils interviennent au service d'addictologie du centre hospitalier de Saverne, dans le Bas-Rhin, qui se trouve à une quarantaine de kilomètres de Strasbourg. Et nous avons avec nous aujourd'hui Dr Peggy Dagneau. Bonjour.
3: Bonjour.
2: Alors vous intervenez au centre hospitalier de Saverne en tant que
3: praticien hospitalier, oui.
2: Ah voilà, c'est ça, vous l'avez bien dit parfaitement. Et donc vous aurez l'occasion effectivement de nous expliquer notamment comment se traitent les addictions comportementales, ce que sont ces addictions comportementales, mais pas seulement, comment les soigner. Donc ça, c'est aujourd'hui le sujet de Radio Crésus. Et vous avez à vos côtés Nadège Maréchal.
4: Bonjour.
2: Voilà, qui est cadre socio-éducative au centre aussi hospitalier de Saverne.
4: C'est ça, dans le même service que Dr Dagneau.
2: Le même service. Alors, cadre socio-éducatif, peut-être juste pour préciser.
4: Cadre socio-éducatif, oui, c'est la CAD, c'est-à-dire que moi, je suis chargée de la partie organisationnelle du service, du bon fonctionnement et du bon déroulement de l'accueil et de l'accompagnement des patients.
2: Parfait. Alors, on parle souvent de XAPA, quand on parle de services de soins par rapport aux addictions. Alors, Nadège, est-ce que vous pouvez nous expliquer ce que c'est qu'un XAPA?
4: Oui, alors un XAPA, c'est, pour expliquer l'acronyme, c'est un centre de soins, d'accompagnement et de prévention des addictions. Donc, c'est pour expliquer ce que
2: le
4: c'est
2: rôle.
4: Plus concrètement, voilà. C'est un établissement qui, médico-social qui accueille toute personne en difficulté avec une consommation de produits, que ce soit alcool, des drogues, le tabac, les médicaments ou toute autre substance psychoactive, et qui accueille également toute personne qui présente une ou des conduites addictives sans produits. Donc, ça peut être les jeux de hasard et d'argent, les jeux vidéo, Internet... ou autre, et également toutes les personnes de l'entourage, des personnes concernées par la conduite addictive d'un proche.
2: D'accord. Alors vous parlez de substances psychoactives.
4: Alors, oui, c'est vrai. Les substances psychoactives, c'est les substances qui agissent au niveau du cérébral.
3: Du fonctionnement cérébral,
4: voilà,
3: ouais, qui ont une action... peuvent modifier les comportements plus ou moins, voilà, du tabac où on a une action psychoactive qui va rester modérée, à l'alcool où on a un tableau d'ivresse où là on se rend bien compte que le comportement est modifié par la substance.
2: Clairement,
3: oui.
2: On arrive à identifier quand une personne est ivre.
3: Oui, même avant, même avant ce stade-là, oui.
2: D'accord. Donc, alors, docteur, je reviens vers vous, docteur Dagneau. Est-ce que vous pouvez nous expliquer aussi quel est votre rôle au sein du service d'addictologie?
3: Alors, moi, c'est un... Alors, on est plusieurs praticiens. Bon, concrètement, c'est juste le terme praticien hospitalier, c'est juste le terme institutionnel, on va dire. Du coup, nous, on est plusieurs. On se partage un petit peu dans les différentes fonctions du service d'addictologie. Donc, moi, mon rôle, il va être plutôt en ambulatoire, c'est-à-dire chez des gens qui ne sont... pas hospitalisé, ça va être un rôle de consultation où je vais faire une évaluation addictologique, où je vais suivre des patients au fur et à mesure de leur parcours avec une équipe. Voilà, je vais également faire de la liaison au sein de l'hôpital sur des gens qui sont hospitalisés et qui ont des conduites addictives. Aller voir des patients, je peux hospitaliser aussi certains patients chez mes collègues de médecine pour réaliser un sevrage. Quand c'est leur projet, voilà.
2: D'accord.
3: Et aller en hôpital de jour parfois aussi, puisqu'on a un hôpital de jour.
2: D'accord. Alors vous parlez d'ambulatoire, on l'oppose à quel autre...
3: L'hospitalisation, oui. En fait. Hein. C'est-à-dire que l'ambulatoire, vous venez comme en ville, hein. Finalement. Vous venez, vous avez votre rendez-vous et vous repartez chez vous.
2: D'accord. Alors, je reviens à vous, Nadège Maréchal. On a parlé du XAPA, on a compris l'acronyme. Alors le rôle, effectivement, on a bien aussi compris l'importance du XAPA. Alors, est-ce qu'il y a une différence? Parce qu'il y a d'autres termes aussi qu'on utilise en matière de parcours de soins. Alors, on parle du XAPA, mais aussi des CARUD.
4: Oui. Alors, c'est des structures, effectivement, toutes les deux médico-sociales, mais différentes. Les CARUD, ce sont les centres d'accompagnement... moi, docteur Daniel.
3: Alors, moi, je suis pas très forte en acronyme.
4: D'accompagnement à la réduction des risques des usagers
3: de drogue.
2: D'accord.
4: Voilà. La différence entre les XAPA et les CARUD, c'est qu'au niveau des XAPA, on se situe plus dans une démarche de soins, mm-hmm. c'est-à-dire pour plutôt pour des personnes et qui souhaitent avoir des informations sur leur consommation, être accompagnées au niveau de leur consommation, que ce soit dans un arrêt, dans une réduction ou à d'autres niveaux. Au niveau des CARUD, on a moins le côté soins, si, mais soins différents, c'est-à-dire que c'est plus ce qu'on appelle un accueil basse-œil, c'est-à-dire on peut venir, on peut se poser, on peut prendre un café, on peut avoir accès à une douche, à une machine à laver pour laver ses affaires. Ça s'adresse à un profil de personnes plus précaires, souvent, pas uniquement, mais souvent, puisqu'il y a accès, comme dit, à des soins d'hygiène. Et on ne va pas forcément rencontrer un professionnel si on ne le souhaite pas dans un CARUD. D'accord. Alors que dans un XAPA, la porte d'entrée, ça va être d'emblée vers un professionnel, en général.
2: D'accord. Alors, on aura l'occasion, effectivement, après, d'explorer plus l'étendue des services qui sont rendus par le XAPA et votre XAPA en l'occurrence, celui de Saverne, hein. Alors qui est rattaché donc au service d'addictologie, c'est ça?
4: Oui, c'est ça. En fait, il s'agit d'un service d'addictologie au sein de l'hôpital de Saverne, un service d'addictologie qui regroupe différentes structures.
2: D'accord.
4: Donc, une des structures dont on vient de parler, effectivement, c'est le XAPA, qui est une structure médico-sociale, donc. Là, c'est des structures qui peuvent être portées soit par des associations, soit par des établissements de santé. Donc, en l'occurrence, à Saverne, c'est un XAPA à gestion hospitalière. Au niveau médico-social, il y a aussi une consultation jeunes consommateurs à Saverne, c'est-à-dire un établissement qui s'adresse plutôt à des personnes entre 12 et 25 ans, donc à la population jeune, qui peuvent venir en consultation s'ils souhaitent avoir de l'information, s'ils souhaitent avoir une évaluation de leur consommation. C'est plutôt des accompagnements plus courts, plus bref, voilà, pas forcément sur la longueur comme dans les XAPA. On peut recevoir aussi éventuellement les parents ou l'entourage des jeunes, avec ou sans les jeunes avec ou sans leurs parents aussi. Voilà, il n'y a pas de... Alors, c'est ouvert.
2: Oui, vous parliez pour les jeunes, les consultations aux jeunes consommateurs. 12 ans, ça commence à 12 ans?
4: Alors, dans les textes, c'est de 12 à 25 ans.
2: D'accord.
4: Il peut arriver qu'on voit des jeunes à partir de 12 ans, mais c'est rare. C'est quand même pas la majorité.
2: Bien sûr. Voilà. Oui, je comprends bien. Alors, docteur Dagneau, quand on parle d'addiction, bien souvent, nous pensons à un de ces symptômes les plus flagrants, hein, c'est-à-dire la perte de maîtrise, de pouvoir résister à cette envie de...
3: Cette perte de contrôle, oui.
2: Voilà, perte de contrôle, hein, qui entraîne, on va dire, vers des chemins dangereux à la fois pour la santé, même pour son budget, financièrement, et aussi dans la relation avec les autres. Hein. Alors, j'ai relevé une définition sur le site de la Caisse primaire d'assurance maladie, hein, qui dit qu'une addiction est une dépendance à une substance ou à une activité avec des conséquences néfastes sur la santé de la personne affectée. Elle peut être favorisée par des facteurs environnementaux ou liés à l'individu. Alors, est-ce que cette définition, finalement, elle rejoint pour vous la définition médicale, peut-être, de l'addiction? Est-ce que c'est...
3: Oui, alors je dirais qu'on va compléter d'un point de vue médical dans nos critères. On va peut-être plus parler de cette répétition du comportement. Mmh. On va y ajouter qu'en fait, le comportement se répète malgré les répercussions négatives. Hein, c'est difficile à contrôler. Et du coup, on va insister sur aussi la notion de craving, sur cette envie. Irrépressible de consommer malgré tout ça.
2: D'accord, donc craving, c'est un terme
3: anglais qui n'a pas vraiment, en fait, pas vraiment de traduction française, parce que le terme français, envie tout court, l'envie, voilà, on peut avoir envie d'une paire de chaussures. Là, on n'est pas du tout dans le même registre, c'est-à-dire sur quelque chose qui va vraiment prendre énormément de place au niveau cérébral, c'est-à-dire que vous allez ne plus penser qu'à ça, à comment s'en procurer, comment à ça, parce que la définition, ce qu'on rajouterait par rapport à la définition du site Amélie, c'est vraiment comment dire, le fait de soulager. Au départ, c'est un produit, une addiction, un comportement qui a apporté du plaisir, et au fur et à mesure, va arriver à soulager une tension interne.
2: D'accord.
3: Et finalement, conduire à jouer, à soulager un mal-être.
2: Oui.
3: Et c'est vraiment ça. C'est ça que je rajouterais finalement dans cette définition, ou ce que nous, médicalement, on va vraiment rechercher. D'accord. C'est-à-dire qu'on ne vient pas addict comme ça, tout de suite, il y a vraiment cette notion de plaisir. Et après, la répétition va faire qu'il y aura ces tensions internes qu'il faudra soulager avec le craving.
2: D'accord. Alors, craving, moi, ça me fait penser un peu, on en crève d'envie, quoi. C'est un peu ça, l'idée ?
3: C'est un peu ça, ouais.
2: Ouais. Et c'est irrépressible, il faut qu'on y aille, parce qu'on a besoin de ce plaisir, là, qu'on a connu à un moment donné, qui nous a effectivement amené vers un peu de bonheur, qui nous a fait oublier peut-être effectivement le mal-être que l'on vit.
3: Oui.
2: Et on a envie d'y retourner parce qu'à un moment donné, on est dans, un peu dans un cycle, si on veut. C'est un peu ça l'idée ou pas ? Ou il y a des hauts et des bas dans le...
3: Oui.
2: C'est ça ?
3: Il y a des hauts. Il y a des hauts, c'est quand on sait qu'on va finalement être sur le point de consommer ou de consommer. Alors souvent, une fois qu'on est dans l'addiction, une fois qu'on a consommé, ça redescend très vite.
2: Oui.
3: Et ce qui fait qu'on reconsomme.
2: Bien sûr.
3: Ce qui est vraiment important dans l'addiction, c'est que parfois on se dit mais pourquoi la personne n'arrête pas alors que il y a eu la perte de son travail, que le conjoint ou la conjointe sont partis, qu'il y a une certaine précarité, enfin voire même à la rue, bah c'est à cause de ça. C'est dans cette définition, c'est ce craving et qui fait que on est malgré tout obligé.
2: Oui, c'est irrépressible.
3: Voilà.
2: D'accord. On comprend bien, effectivement, que c'est compliqué hein, de gérer ce genre de situation.
3: Oui, très, oui.
2: Voilà. Alors, ce que je vous propose, c'est qu'on prenne un témoin en ligne. Hein, donc, on va effectivement passer un petit jingle et puis on va recevoir dans un instant un témoignage. Et vous pourrez effectivement aussi intervenir à l'écoute de ce témoignage. Hein. À tout de suite.
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2: Et nous avons en ligne avec nous Stéphane. Bonjour Stéphane.
5: Oui, bonjour.
2: Alors Stéphane, je suis en studio Radio Crésus avec Dr Dagneau et puis sa collègue Madame Nadège Maréchal. Et nous
3: bonjour,
2: sommes là...
3: Monsieur.
2: Voilà, nous sommes là pour vous écouter et que vous nous expliquiez finalement votre histoire hein, par rapport à des dettes, notamment liées à des dettes de jeu, c'est ça ?
5: Oui.
2: Voilà. Alors, racontez-nous un peu comment ça se passe, votre vie au quotidien.
5: Bah, c'est un peu dur. Hein.
2: C'est dur ?
5: Ouais.
2: À quel niveau est-ce que c'est difficile ?
5: Je ne suis plus hébergé, je suis dans un foyer, donc voilà. Ça va un peu mieux, quoi.
2: Oui, j'ai pas compris, vous êtes...
5: Comment ?
2: J'ai pas compris le début de votre phrase.
5: Avant, j'étais hébergé, mais je suis plus, je suis dans un foyer, maintenant.
2: Maintenant, vous êtes dans un foyer ? D'accord.
5: Oui.
2: Et Donc vous êtes, vous étiez à un moment donné sans logement, c'est ça?
5: Oui, c'est ça.
2: Ouais. Aujourd'hui, vous avez quel type de ressources?
5: J'ai le RSA.
2: Le RSA? D'accord.
5: Ouais.
2: Et vous étiez aussi dans une pratique un peu de jeu ou pas? Des jeux de grattage, ouais, ou des choses comme ça?
5: Oui, voilà, c'est ça.
2: Ouais, surtout des jeux de grattage.
5: Oui, grattage, surtout ce qui est jeu, quoi.
2: Ok, ok. Et vous vous souvenez comment vous y êtes arrivé finalement à la pratique de ces jeux?
5: Non, pas du tout. Mais l'effort de gagner aussi, hein. J'ai touché le fond, mais voilà.
2: Ouais.
5: Et après, espérer de gagner pour moi.
2: D'accord. Oui, donc c'est l'espoir du gain et de se refaire au niveau.
5: Ben, exactement, voilà.
2: Ouais, ouais. Et alors,
5: des fois, on se rend pas compte qu'on met plus qu'il en faut, quoi. Donc voilà.
2: D'accord. Alors, quand on touche le RSA, c'est à peu près 600 euros par mois. Hein,
5: ouais, c'est ça.
2: Ouais. Et est-ce qu'on a une capacité pour jouer? Est-ce qu'on a de l'argent pour mettre dans le jeu finalement? Est-ce qu'on y arrive à trouver cet argent?
5: Ben, oui, je pense. Hein.
2: Ouais. Ouais.
5: Je pense qu'on y arrive. Ouais.
2: Ouais. Ouais, ouais. Et donc, vous estimez que c'est cette pratique que vous aviez, ou genre, peut-être que vous l'avez encore, hein, est-ce que c'est régulier?
5: Un peu. Non, oui, un petit peu, oui.
2: Ouais. Mais c'est quoi? C'est tous les jours? C'est.
5: Bah, c'est deux fois par semaine, ouais.
2: Par semaine?
5: Est-ce ouais.
2: Que, voilà. Donc, et vous, est-ce que vous estimez que c'est beaucoup deux fois par semaine?
5: Comment?
2: Est-ce que c'est pour vous c'est beaucoup ou c'est
5: non?
2: Non,
5: ça va.
2: Ça va?
5: Et... Ouais, non, ça va.
2: Et à quel moment? Ah, oui.
5: Il faut ranger, il faut payer des trucs, il faut voilà. Donc, non, ça va. C'est moins qu'avant, mais bon, ouais, on n'a pas le choix. Donc,
2: Oui. Est-ce que la pratique du jeu, là, quand vous allez dans un bureau de tabac, je pense que c'est dans ces endroits que vous récupérez les jeux de grattage?
5: Ouais, c'est ça. Ouais.
2: Est-ce qu'à un moment donné, ça vous a posé problème dans votre vie au quotidien?
5: Bah oui. Mais qu'on se rend pas compte de ce qu'on vit dedans. Des fois, on se dit, ouais, j'ai gagné, ou je vais jouer, peut-être que je vais gagner plus, voilà. Donc. Ou lui payer quelque chose, ou voilà. Donc,
2: Ouais, donc l'espoir de gagner, c'est ce que vous dites.
5: Est-ce ouais, c'est
2: que,
5: ça.
2: Et vous avez pu gagner des sommes importantes ou pas?
5: Jamais.
2: Jamais?
5: Non.
2: Mais l'espoir est toujours là?
5: Ouais, bah bon. Moi, je pense que je suis pas le seul, hein. Il y en a qui, je pense qu'ils jouent moins, mais bon, voilà.
2: Ah oui, ben ça oui, vous n'êtes pas le seul, ça c'est clair, il y a plein de gens qui espèrent... C'est un peu aussi la motivation du jeu, hein, c'est que on joue pas pour payer l'opérateur de jeu, hein, on joue pour effectivement gagner quelque chose, hein, c'est l'objectif.
5: Ouais, c'est ça.
2: Mais, et donc... ouais. Et donc
5: bon,
2: le...
5: J'ai gagné aussi, une situation, mais bon, voilà.
2: Vous avez gagné déjà? J'ai pas... Oui.
5: Non, j'ai jamais gagné de chrono, non.
2: Non. Quoi, c'est quoi? C'est 50 euros, 100 euros peut-être?
5: Ouais, si, il y a quelques années, j'avais gagné 2000, mais voilà. Donc,
2: donc c'est une belle somme déjà?
5: Oui.
2: Ouais.
5: Ouais.
2: Ouais.
5: Si j'ai gagné, ouais, j'ai vite somme. Voilà.
2: Ouais. Et généralement, quand vous gagnez cet argent, vous en faites quoi? Vous l'utilisez pour payer vos dettes ou votre quotidien ou vous rejouez ces sommes?
5: Non, de. C'est moitié-moitié.
2: C'est vous qui?
5: C'est moitié-moitié. Ça dépend.
2: Ça dépend?
5: Ouais.
2: D'accord. Est-ce que vous avez des questions? Alors, on a avec nous le docteur Dagneau, hein, qui est spécialiste aussi, qui accompagne sur ces questions-là de l'addiction. Est-ce que vous avez une question à lui poser, par exemple, par rapport à ces...
5: Voilà. Une question, non, j'ai pas de question, j'ai... Voilà.
2: Non.
5: Je suis conscient de ce que je suis, donc voilà. Et encore, je ne saurais pas... voilà.
2: Ouais. Vous avez conscience de ce que vous faites?
5: Oui, bien sûr.
2: Est-ce que vous avez le sentiment d'avoir la maîtrise du jeu aujourd'hui, ou est-ce qu'à un moment donné, vous allez vous dire... Ah là, je passe devant un bureau de tabac, il faut que j'aille jouer.
5: Non, j'ai quand même la maîtrise, hein. Non, ça va, c'est pas comme avant.
2: C'est pas comme avant.
5: C'est moi.
2: Ouais.
5: Ben, avant, je travaillais aussi bien, j'avais un bon salaire, j'avais un bon truc, donc voilà.
2: Ah, oui, avant vous étiez en activité, vous aviez effectivement... Vous travailliez dans quoi? Ouais, vous étiez dans quel domaine?
5: Dans quel domaine? Le chauffage.
2: Chauffagiste, c'est ça?
5: Ouais, c'est
2: ça. Ok. Donc, et là, quand vous étiez en activité, là, c'était autre chose, c'était plus fréquent, c'est ça.
5: C'est un peu plus dur, mais bon...
2: Ouais, oui.
5: Voilà.
2: Et donc, votre situation économique vous a aussi contraint finalement à réduire le.
5: C'est ça. Oui.
2: D'accord. Est-ce que vous étiez allé voir des professionnels du soin pour vous aider?
5: Non, mais je suis suivi.
2: Ah, vous êtes suivi? Oui, oui.
5: Ouais.
2: D'accord. Ok. Et alors, la fréquence, tout ça, ça vous fait du bien d'être suivi par rapport à ça?
5: Oui, ça fait quand même du bien d'en parler, je trouve.
2: Oui. Parce que c'est difficile d'en parler normalement.
5: Bah bien sûr.
2: Ouais. Et pourquoi?
5: C'est un peu dur.
2: Ouais.
5: Bon après déjà de reconnaître et tout, c'est déjà pas fait un cap, donc voilà.
2: Ah vous
5: là, c'est comme on dit, c'est en général on a toujours tendance à nier, donc voilà.
2: Oui. Et ça a été votre cas aussi à un moment donné, vous étiez dans le déni?
5: Ouais.
2: Oui.
5: Voilà.
2: Ok. Et qui vous a aidé à y voir clair finalement?
5: C'est le docteur que j'habitais dans le sud.
2: Le docteur?
5: Ouais.
2: Ouais.
5: Le psychologue.
2: Ok. Ouais. Et ça vous a fait du bien ça?
5: Mmh.
2: Ok.
5: Voilà,
2: Stéphane. Bah écoutez, on vous remercie vraiment d'avoir accepté de témoigner. On sait que c'est pas facile hein, de parler de ces choses, hein, mais voilà, c'est courageux d'en parler. Et puis aussi pour nos auditeurs hein, qui comprennent que finalement les addictions, c'est pas facile à vivre, c'est compliqué. Est-ce que si vous aviez un conseil à donner à nos auditeurs? qui vous vient comme ça à l'esprit tout de suite là, un conseil en disant voilà, il y a peut-être des gens qui sont dans votre situation aujourd'hui qui nous écoutent. C'est quoi le conseil que vous souhaiteriez leur donner?
5: C'est facile de dire de se retirer ou voilà, mais bon, ce qui est bien, c'est l'espérance, mais bon, voilà.
2: L'espérance?
5: L'espoir, voilà. Donc, c'est le mot que j'ai en tête.
2: Ah ouais, mais c'est un joli mot, espoir.
5: Voilà.
2: Et voilà. Alors, il y a l'espoir de gagner au jeu, mais il y a aussi l'espoir de s'en sortir.
5: Non, je pense que c'est plutôt pas l'espoir de gagner au jeu.
2: Non, pas celui-ci.
5: c'est révolu, parce que ça fait des années que j'avais rien passé, donc c'est plutôt l'espoir de s'en sortir.
2: De s'en sortir. Écoutez,
5: parce que les gagnants sont toujours la française des jeux au PMU.
2: Oui.
5: C'est eux qui font des milliards par an, c'est pas moi, ou les gens.
2: Oui, vous avez raison, ça c'est, vous êtes bien
5: renseigné. Quand on voit les résultats, ce sera toujours les gagnants.
2: Oui. Donc,
5: même qu'ils font des plus mal à la radio, là, partout.
2: Eh oui.
5: Ils vous forcent à jouer, ils vous forcent à un truc, après ils disent, mais si vous êtes addict, téléphonez-nous. Ouais, bon.
2: Ouais. Et vous pensez ça que ça marche pas, ça?
5: Ouais. Hein?
2: Ouais, vous pensez que c'est un peu entre les deux et que c'est pas...
5: Ouais, bien sûr. Ils savent.
2: Bah écoutez Stéphane, en tout cas on a bien entendu le mot-clé hein, pour le conseil, hein. Espoir de s'en sortir. Et c'est à cette condition qu'on est gagnant finalement, hein. C'est ça?
5: C'est ça.
2: Voilà. Merci beaucoup.
5: De rien.
2: On vous souhaite encore une belle journée et puis de toute façon on est en contact hein,
5: oui, y a pas
2: dans le cadre de l'accompagnement Crésus. Hein, donc on vous dit à bientôt Stéphane. Hein.
5: D'accord, merci.
2: Au revoir, merci à vous.
5: Merci, au revoir.
3: Merci.
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2: Alors, docteur Dagnon, on vient d'écouter effectivement Stéphane qui a accepté de témoigner sur Radio Crésus. On a parlé du déni de réalité aussi, hein, par rapport à ces situations d'addiction, finalement. Ouais. Est-ce que ça se retrouve systématiquement
3: Oui, le déni, c'est cette longue période où on pense qu'on n'a pas de problématique par rapport à ça. On a en gêne souvent des remarques de l'entourage, voire professionnelles parfois, qui vont dire fais attention quand même là, tu vas, je sais pas, un peu trop au casino, ou t'es encore dans le rouge ce mois-ci, ce genre de choses. Et puis y aura toujours un prétexte. Oui, mais c'est parce que c'est parce qu'il y avait des jours fériés, je suis plus allée, parce que voilà, ce genre de choses. Et puis petit à petit, c'est se rendre compte qu'en fait, ça va au-delà et que du coup, l'addiction prend vraiment de la place. Et du coup, ça, en général, c'est un chemin qui est assez long, cette prise de conscience, en fait, de cette perte de contrôle. Et puis après, il va y avoir aussi d'autres phases par la suite où il y a aussi, en général, une culpabilité. De ne pas réussir, et puis des répercussions qu'il y a au niveau familial, financier, professionnel, dans les addictions. Donc oui, le Stéphane, la personne qui a témoigné, en parlait bien, en fait, hein, avant d'aller consulter, d'oser en parler. Les gens ne comprennent pas forcément, en fait, aussi, dans toutes les addictions, que c'est pas un simple jeu, c'est pas un simple jeu de grattage.
2: Oui, parce qu'on pourrait
3: de
2: le penser.
3: Jouer le dimanche, oui.
2: On dit c'est anodin, un petit bout de papier là qu'on va gratter. Allez, ça n'engage à rien.
3: Voilà,
2: on perd les 2 euros, etc. Et puis c'est fini.
3: Tu peux t'arrêter facilement, tu récupères ta mise, et voilà. Oui. Sauf que quand on est dans une conduite addictive, il va y avoir déjà d'autres mécanismes, il va y avoir ce pouvoir grisant de gratter, de pouvoir gagner, de si on gagne, se dire qu'on est dans un jour de chance, et remiser pour tenter cet espoir aussi de gagner gros.
2: Le gros lot.
3: Et de changer sa vie.
2: Oui.
3: Donc voilà, émotionnellement et d'un point de vue neurobiologique, il se passe plein de choses là. C'est vraiment une excitation.
2: Oui. Alors je pense que effectivement, on met le doigt là sur le nœud du problème. Vous avez dit changer sa vie, parce que au fond, quand on est dans le mal-être, ce qu'on recherche avant tout, c'est changer sa vie.
3: Ou en tout cas l'adoucir.
2: L'adoucir.
3: Ou mettre une pause. Hein. Souvent cet échappatoire. Se désangoisser aussi. Y a plein d'effets recherchés dans les produits. Mais en D'accord. tout cas, de souvent une pause de mieux-être. C'est ça qui va être recherché. Changer sa vie, ça va être plutôt sur des addictions de jeux d'argent, des choses comme ça. Surtout au début, ce qui va motiver. Si on vous offre, je sais pas, sur des paris sportifs, qu'on vous offre 100 euros pour jouer, vous les jouez et vous triplez, vous avez rien mis de votre poche et vous ressortez avec 300 euros, là, vous vous dites qu'il y a peut-être moyen de faire quelque chose.
2: Oui.
3: Que vous êtes peut-être bon, que vous avez peut-être une analyse du jeu, des matchs de foot et compagnie ou d'autres matchs. Et puis, vous allez rejouer.
2: Et puis,
3: vous avez du plaisir parce que du coup, c'est hyper valorisant. Vous dites, j'ai été bon, alors ok, il y a un petit peu de hasard, mais rapidement, le hasard, on va l'oublier.
2: Bien sûr, oui. Oui, donc il y a un peu ce mélange de genre, on va dire, à la fois du hasard, et puis aussi une forme d'expertise qu'on peut mettre, ou qu'on peut se trouver peut-être, hein, là, en plus, dans le cadre des paris sportifs, on est bien dans...
3: On est dedans,
2: hein, donc c'est vrai que ça va très vite, hein, et c'est un peu peut-être une illusion aussi tout ça, hein. Sûrement.
3: Bien sûr, et on perd vraiment cette notion de hasard. Les joueurs, la dimension autant où pour un kidam qui n'a pas de conduite addictive et qui va jouer vraiment très occasionnellement, le hasard, c'est une notion prégnante. Quand on est joueur, on ne pense plus au hasard. On pense toujours qu'il y a une partie de nous qui gère. Alors parce qu'on fait de telle manière, parce qu'on utilise telle machine à sous et que voilà, et que vous avez analysé les joueurs de casino, ils peuvent quand la place se libère, des fois il y a 2-3 personnes qui peuvent,
2: attendent derrière,
3: bien sûr, parce qu'ils pensent que c'est la machine, celle qui va enfin donner. Ils pensent plus aux algorithmes, au hasard, enfin ce genre de choses.
2: On se voile la face d'une certaine manière, on cache ça sous le tapis. Le hasard, il vient tout petit finalement dans l'analyse de la situation et on pense qu'on va pouvoir finalement gagner le gros lot. Hein.
3: Oui, c'est il y a plein de ce qu'on appelle on les appelle les distorsions cognitives. Hein. Mm-hmm. Alors on n'en a pas que chez les joueurs. Hein. Si vous les gens qui veulent pas passer sous une échelle ou qui voient un chat noir et qui pensent que leur journée va être fichue, bon, c'est une distorsion cognitive. Mm-hmm. Mais chez les joueurs, on en a énormément. Mm-hmm. Du coup, c'est des modifications du fonctionnement cérébral. Et du coup, le travail, la prise en soin de ces personnes, c'est d'aider à remettre, à travailler sur ces distorsions cognitives et à remettre de la réalité par rapport à ça.
2: D'accord. Merci beaucoup, docteur Dagneau, sur ces éclairages. Alors, je reviens vers Nadège Maréchal. Pour reprendre sur les XAPA, alors, il y a peut-être encore des précisions que vous pourrez...
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1: Dans le cadre de votre condamnation, vous avez l'obligation de payer 9000 euros de partie civile. Donc on va voir ensemble comment on peut mettre en place ce paiement rapidement, parce que c'est une façon aussi pour vous de reconnaître le préjudice que vous avez causé à la victime.
2: Face à la personne détenue qu'elle accompagne, Perrine, conseillère pénitentiaire d'insertion et de

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2: Bonjour Monsieur Vauquelin.
3: Bonjour.
2: Vous êtes directeur de la Caisse des dépôts Alsace. Et nous avons eu l'honneur de vous accueillir ce matin pour la signature d'une convention sur le microcrédit personnel accompagné. C'est le nouveau nom qui est officiel du microcrédit, où Crésus Alsace s'est appelé à apporter son concours à la coordination sur le terrain et au développement du microcrédit. Pouvez-vous nous expliquer ce que signifie microcrédit ?
3: Alors, le microcrédit est un dispositif que vous connaissez bien à Crésus. Il s'agit en fait de distribuer à travers le réseau bancaire des prêts de petite dimension, entre 300 et 3000 euros, qui sont remboursables sur une durée maximale de 3 ans et qui sont surtout conçus pour permettre à des personnes qui sont, on va dire, en situation d'exclusion bancaire, de pouvoir trouver une solution pour financer des projets qui vont contribuer à leur rebond personnel ou professionnel. Voilà, grosso modo.
2: Alors, une des originalités, parce qu'il y a un rôle de la Caisse des dépôts, vous ne seriez pas parmi nous si la Caisse des dépôts ne jouait pas un rôle. Quel est le rôle joué par la Caisse des dépôts?
3: C'est-à-dire qu'en 2005, il y a eu la mise en place du Fonds de cohésion sociale à travers une loi votée à l'initiative de M. Borloo et qui avait pour vocation, donc, ce fonds d'apporter des garanties au réseau bancaire qui s'impliquerait justement dans le développement de microcrédits, qui soit d'ailleurs personnel ou professionnel, en fait. Hein. Et donc, notre rôle à nous, ça a été de gérer ce fonds pour le compte de l'État et donc d'attribuer aux banques qui s'impliquaient donc des taux de garantie à hauteur de 50% sur les prêts qui seraient engagés dans le microcrédit.
2: Et ces microcrédits, donc de 300 à 3000 euros, ont vocation à financer quel type d'objets ? Sont-ce des dettes, des équipements ?
3: Non, c'est essentiellement, comme je disais tout à l'heure, des projets de rebond professionnel. Donc ça peut être acquérir des moyens de mobilité pour aller prendre un nouvel emploi, suivre une formation, traiter un problème de santé courant qui permettra à la personne d'être en bonne situation pour mener son projet. Enfin, voilà, ce sont. Il y a des choses qui ne sont pas, par contre, comprises dans le financement et qui sont exclues. C'est évidemment financer des dettes préexistantes. Hein, on n'est pas là pour traiter la question du surendettement ou alors traiter des projets immobiliers lourds. C'est pas le but du jeu. Hein. On est vraiment sur des projets liés à la vie à l'insertion sociale et professionnelle. Voilà.
2: Alors, ce qui est très intéressant dans le microcrédit, c'est du microcrédit personnel. Il y a une deuxième branche qui s'appelle le microcrédit professionnel, qui est dédié aux personnes qui ont un projet d'entreprise, mais chacun n'a pas vocation à créer son entreprise. Donc, il s'agit de personnes, sans doute, qui n'accèdent pas au crédit traditionnellement. Ces personnes ne sont-elles pas dangereuses en elles-mêmes? C'est-à-dire, ne présentent-elles pas un risque tel que, finalement, il faudrait faire un don voilà.
3: En fait, on est clairement avec ce dispositif sur une sorte de zone un peu particulière entre les gens qui vont spontanément trouver un emprunt auprès de leur banque et celles qui sont surendettées et qui sont dans des situations où il s'agit surtout de trouver des solutions avec les banques pour restructurer la dette. Et d'ailleurs, vous avez un rôle tout à fait imminent à Crésus pour jouer aussi un rôle d'accompagnement des banques sur ce champ-là. On est vraiment entre les deux. Il s'agit véritablement de s'adresser à une population qui conserve une capacité de solvabilité, donc qui n'est pas complètement surendettée, mais qui, aujourd'hui, du fait de sa situation, ne peut pas emprunter beaucoup, et qui, allant voir spontanément sa banque, aura souvent des réponses portes fermées.

0: Parce que la banque se dira, oh là, c'est un petit dossier, c'est compliqué, il faut faire un travail d'instruction un peu lourd et on n'a pas le temps de le faire. Donc, c'est plutôt des gens qui vont se retrouver en situation d'exclusion bancaire. Donc, c'est pour ça que le microcrédit personnel a été inventé en quelque sorte, puisqu'il s'agit de coupler un travail d'instruction financière tout à fait classique avec un travail d'accompagnement social. Et donc c'est pour ça qu'on essaye de coupler, et c'est notre rôle en fait à la caisse, hein, l'initiative bancaire avec l'initiative associative, et de pouvoir faire créer en quelque sorte des duos, en fait, des couples entre guillemets, qui vont à travers l'association du travail social, l'accompagnement et l'instruction d'un dossier financier, permettre à une personne de retrouver accès au crédit.
1: Et sans doute consolider son emploi et retrouver du boulot, quoi.
0: C'est tout le pari,
1: Ah,
0: hein, c'est tout le
1: c'est tout
0: pari.
1: le pari. Donc c'est d'ailleurs, mon prof de droit me disait autrefois que le crédit, c'est un pari sur l'avenir, et l'avenir est incertain.
0: Exactement. Après, ce qui compte justement, c'est de voir si ce mécanisme fonctionne ou pas. Et en fait, le recul qu'on a depuis quelques années, on voit que bon, le taux de ce qu'on appelle de sinistralité, donc, en fait, les prêts qui sont en fait pas remboursés puisqu'il y a un défaut, sont quand même finalement relativement limités. Hein. On est entre 5, 6, 7% grand maximum. Ce ne sont pas des chiffres énormes qui rentrent tout à fait dans l'équilibre du fonds de cohésion sociale, donc des garanties qu'on apporte. Et on est sur un mécanisme qu'on peut considérer comme étant fonctionnel. Après, il faut effectivement qu'il soit tout à fait en contact avec les personnes qui en ont le besoin et qui se retrouvent dans la situation où elles peuvent encore y faire appel.
1: Je vous remercie infiniment, monsieur. Donc, longue vie au microcrédit et merci de nous avoir rendu visite.
0: Et merci aussi beaucoup à votre action, à Crésus et au travail que vous faites depuis de nombreuses années sur le sujet, et surtout aux missions qui vont être les vôtres aujourd'hui pour fédérer l'activité du microcrédit au niveau des deux départements d'Alsace.
1: Merci,
0: Merci
1: à
0: beaucoup.
1: bientôt.
0: Au revoir.
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1: Bonjour et bienvenue sur Radio Crésus pour ce nouveau Flash Info Conso concernant le vol de votre véhicule, la relation avec votre assureur. Alors qu'il s'agisse de contrat confort, de contrat optimal, de contrat tout risque, les propositions d'assurance automobile sont nombreuses. En fonction de la formule qui va être choisie, on espère être couvert dans un maximum de situations. Pourtant, la réalité est plus complexe et en cas de vol de votre véhicule, vous pourrez être surpris par la réponse de votre assureur. Alors existe-t-il une formule d'assurance standard contre le vol qui permet d'être certain d'obtenir une indemnisation ?
2: Malheureusement non. Alors la formule d'assurance qui couvre le risque de vol n'est pas standardisée. Ça veut bien sûr signifier que votre garantie va être variable à la fois en fonction de l'assureur que vous aurez choisi et en fonction

0: paire à disposition pour ce vol, ou vous allez trouver aussi les événements qui vont être exclus de la garantie et donc jamais pris en charge.
1: Si mon véhicule a été volé, que dois-je faire pour que mon assurance prenne mon dossier en compte ?
0: Alors, il faut savoir que votre assureur va vouloir vérifier la réalité du vol. Pour ça, en priorité, il va falloir que vous lui transmettiez un dépôt de plainte que vous aurez effectué auprès des autorités de police. Donc, une fois que la plainte est déposée, il va falloir la transmettre à l'assureur avec la déclaration de sinistre, donc la déclaration du vol. Alors faites attention, parce que la transmission de ces documents-là va devoir s'effectuer dans un délai de déclaration prévu dans le contrat. Si vous laissez passer le délai, vous risquez de ne pas pouvoir être indemnisé.
1: Et si l'assureur estime que j'ai droit à une indemnisation, comment son montant sera-t-il calculé ?
0: Alors, le montant de l'indemnisation, il faut savoir qu'il sera toujours calculé par rapport à la valeur qu'avait votre véhicule le jour où il a été volé. Cette valeur, bien sûr, est évaluée et mise en place par l'expert de l'assurance, c'est ce qu'on appelle d'ailleurs la valeur à dire d'expert. Alors, en cas de vol, comme le véhicule n'est plus là, par définition, l'expert ne pouvant pas l'examiner, il va devoir se référer à une somme moyenne en fonction de la valeur du véhicule que vous aviez sur le marché global de l'occasion. Alors, dans ce contexte, il ne faut pas hésiter à transmettre à votre assureur toutes les factures d'entretien que vous pouvez encore avoir et qui attestent de l'état réel du véhicule au jour du vol.
1: Que faire si j'estime que l'indemnité proposée n'est pas suffisante par rapport à la valeur réelle de mon véhicule ?
0: Alors, si pour vous l'indemnité proposée par l'assurance est insuffisante, il faudra que vous prouviez à votre assureur que les prix des véhicules de même type que celui que vous aviez sur le marché de l'occasion sont plus élevés que l'indemnité proposée. Pour cela, vous pouvez vous référer aux journaux spécialisés comme l'Argus de l'automobile ou l'Autojournal. Alors, sachez que malgré ces indices, l'assurance ne fera une nouvelle proposition d'indemnité que si vous pouvez démontrer que cette indemnité initialement proposée ne vous permet pas de racheter un véhicule identique.
1: L'assurance peut-elle refuser de m'indemniser au motif qu'il n'y aurait pas eu de vol ?
0: Alors malheureusement, dans certains cas, oui, c'est possible. La définition du vol qui est donnée par les assurances est extrêmement stricte. Il suffit que l'un des éléments de la définition ne soit pas là au moment du vol pour que l'assureur refuse de vous indemniser.
1: Dans quel cas l'indemnisation est-elle compromise parce que l'assureur conteste le vol ?
0: Alors, il faut savoir d'abord, pour répondre à cette question, que le vol est défini par les assureurs comme la soustraction frauduleuse d'un véhicule, mais avec l'effraction uniquement sur certains éléments de ce véhicule, donc le véhicule lui-même, ses organes de direction, ou alors l'effraction du garage où stationne le véhicule. Alors, si on tient compte de cette définition, ça veut dire que certains événements ne pourront pas être pris en compte. Donc, par exemple, si vous remettez votre véhicule à quelqu'un qui prétend vouloir l'acheter et qui vous remet un chèque volé ou un chèque sans provision, vous n'aurez pas non plus d'indemnité si vous faites voler votre véhicule alors que vous le faites essayer à quelqu'un en vue de sa vente. Ou encore, il n'y aura pas d'indemnisation si on vous vole votre véhicule alors que les clés étaient à l'intérieur.
1: L'assureur peut-il refuser de m'indemniser parce que j'ai oublié de déclarer un élément concernant les circonstances du vol ?
0: Alors effectivement, il est toujours dangereux de vous tromper ou d'oublier de transmettre un élément concernant ces circonstances de vol. L'assureur peut dans ce cas vous opposer quelque chose qu'on appelle la fausse déclaration, ce qui vous fait perdre toute possibilité d'indemnisation et de garantie.
1: Et que faire si je conteste la décision de l'assureur, mais que celui-ci m'apporte toujours la même réponse négative ?
0: Alors, si vous avez épuisé tous les recours internes de l'assureur, il vous reste une seule possibilité, c'est celle de saisir le médiateur des assurances. Alors, c'est une autorité indépendante qui est extérieure à la société d'assurance. Elle va examiner la réclamation et rechercher des solutions amiables. Alors, il faut savoir que selon le statut de votre assureur, ce sera soit le médiateur de la Fédération française des sociétés d'assurance, ce qu'on appelle la FFSA, ou alors ce sera le médiateur du groupement des entreprises mutuelles d'assurance, le GEMA. Alors, toutes les coordonnées pour ces services de médiation, vous pouvez les trouver sur le site officiel servicepublic.fr.
1: Merci et à bientôt pour un nouveau Flash Info Conso sur Radio Crésus.
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1: Bienvenue sur Radio Crésus, la radio qui vous écoute, des témoignages, des questions, des réponses, des recommandations, voilà tout ce que vous pouvez trouver sur Radio Crésus. Alors aujourd'hui avec nous, Maître Fernandez.
2: Bonjour.
1: Bonjour. Et Monsieur Gazimov, avocat stagiaire à Crésus.
3: Bonjour.
1: Bonjour. Et sans tarder, nous allons prendre en ligne Christine. Bonjour Christine.
4: Oui, bonjour.
1: Voilà, vous êtes sur Radio Crésus et vous souhaitez témoigner de choses qui vous arrivent.
4: Oui.
1: Alors, est-ce que vous pouvez nous expliquer un peu ce qui se passe pour vous ?
4: Alors, ce qui se passe pour nous, bien sûr, on a des enfants donc, qui sont en difficulté. Donc, on avait fait, comment on appelle ça,
1: Des crédits ?
4: Des cartes revolving.
1: Oui.
4: Auxquelles on les a aidés. Et puis, ils devaient nous rembourser un peu temps par mois, mais étant donné les ressources qu'ils avaient, donc ça n'a pas été possible, on n'a jamais rien vu. Donc, suite à ça, on avait eu des difficultés pour la maison aussi, que la sécheresse de 2003. Donc, on avait fait un crédit au Crédit Agricole avec une voiture. Et suite avec tout ça, bon, ben, on a été donc endetté.
1: Oui.
4: Et donc, on avait fait une demande de surendettement donc, à la Banque de France, qui nous a répondu que c'était un surendettement organisé. Donc, ça a été rejeté.
1: D'accord. Donc, votre dossier a été déclaré irrecevable.
4: Voilà.
1: D'accord.
4: Alors, suite à ça, eh ben, on s'est adressé donc au service juridique du CLCV.
1: Oui.
4: Qui nous ont fait un dossier et ben, ça n'a pas marché non plus, quoi.
1: Oui.
4: Donc,
1: ça, c'était en quelle année, ça? C'était...
4: 2011.
1: En 2011.
3: C'était quoi, la raison de deuxième refus, madame?
4: Ben non, ça doit faire partir du même refus, ça. Hein. Voilà, c'est eux qui nous avaient fait le dossier de surendettement et suite à ça, ça a été rejeté.
3: D'accord. Dans tous les cas, on a estimé que vous aviez expressément fait organiser votre surendettement. C'est bien ça?
4: Voilà. Donc après, on a fait appel au Crédit Conseil de France. Que eux nous ont fait donc un rachat de crédit des dettes qu'on avait. Donc il y avait donc 8000 euros pour la maison, il y avait le prix d'une voiture, on avait facettes, accords et un petit crédit de 1000 euros de Crédit Agricole. Et suite à ça, on croyait que les cartes revolving étaient fermées et en fin de compte, non, parce que on a eu besoin, ils nous ont dit que c'était disponible, qu'on pouvait s'en servir, et puis bon, ben, on s'en est servi, étant donné que les enfants étaient en difficulté, ben, on est tombé dans les dettes.
2: Le rachat de crédit, vous l'avez signé quand ?
4: Le rachat de crédit, on l'a signé en février 2009, je crois.
1: Alors c'est important ce que vous dites, vous disiez effectivement qu'il y avait un rachat de crédit, donc vous aviez remboursé vos crédits renouvelables, hein, c'est ça ?
4: Oui.
1: Mais que les lignes de crédit restaient ouvertes, c'est-à-dire que vous pouviez toujours les utiliser.
4: Restaient ouvertes, oui.
1: Oui. Alors qu'aujourd'hui, il faut savoir qu'avec la loi Lagarde, les organismes de rachat de crédit doivent vous remettre des documents, des lettres, pour obtenir la fermeture de ces crédits, hein, justement pour éviter de retomber à nouveau dans cette facilité des crédits renouvelables et après être dans l'incapacité de tout payer. Hein.
4: Oui,
1: voyez.
4: Oui.
1: Alors finalement, donc, vous avez effectivement fait ce rachat de crédit.
4: Oui.
1: D'accord. Et donc tout cela explique effectivement que vous ayez déposé un dossier de surendettement. Et avec les refus que vous avez connus, comment ça s'est passé après ces refus ? Est-ce que vous avez contesté le refus, l'irrecevabilité au niveau de la Banque de France devant un juge ?
4: Non, on en est resté là.
1: Oui, et après, donc, qu'est-ce que vous avez décidé de faire ?
4: Donc après, mon mari donc, a parlé donc, à son entreprise où il travaillait.
1: Oui.
4: Et donc, c'est ce monsieur-là qui l'a reçu et qui nous a fait connaître Crésus.
1: D'accord.
3: À quand remonte le dernier refus de la Banque de France ? Je pose la question, peut-être qu'il n'est pas toujours tard.
4: Le 12 avril 2011.
3: 12 avril 2011. Voilà. Effectivement, il est un peu tard de encore ressaisir le juge.
1: Oui, mais alors là, est-ce que vous avez engagé d'autres démarches, peut-être?
4: Oui. Oui, on a fait d'autres démarches avec Crésus. Là, on a refait un dossier de surendettement.
1: D'accord.
4: qui a été donc recevable le 14/6/2012.
1: Voilà.
4: Et depuis, ben, on est avec la Banque de France et on attend les décisions pour faire le plan.
1: Donc là, vous avez eu la recevabilité au mois de juin.
4: Oui.
1: Normalement, vous devez avoir d'autres courriers. Et le dernier courrier que vous avez eu en date, qu'est-ce qu'il dit ?
4: Le dernier courrier en date de la Banque de France ?
1: Oui.
4: C'est le tableau qu'on a reçu, la commission sur endettement, du 17/9/2012.
1: Oui.
4: Bon, ben, qui nous donne les montants qu'on va avoir à donner aux créanciers.
1: Donc là, vous êtes dans la phase amiable et on vous a soumis donc un plan, si je comprends bien, de remboursement.
4: Mmh. Voilà.
1: Et est-ce que la Banque de France vous demande de répondre à ce courrier ?
4: Oui, on a jusqu'au 8 octobre pour donner une réponse.
1: D'accord. Donc là, on est vraiment dans la phase amiable. Les créanciers, a priori, ont accepté les propositions, en tout cas le plan tel qu'il a été fait par la commission de surendettement.
4: Mmh.
1: Et là, on est dans la phase où tout dépend de vous aujourd'hui. Hein.
4: Oui, parce que pour nous, le plan qu'ils nous ont fait, pour nous, c'est très difficile de faire le remboursement à l'heure actuelle.
1: Par rapport à leur calcul, c'est ça ?
4: Par rapport à leur calcul et aux ressources que ça va nous rester pour nous.
1: Alors, peut-être pour expliquer pour nos auditeurs quelles sont vos ressources et ce qu'a calculé la Banque de France, est-ce que vous pouvez nous donner des chiffres sur vos ressources ?
4: Alors, on a des ressources qui nous fait à 2200 et quelques, je crois, par mois.
1: Oui.
4: Et une fois qu'on aura payé les créanciers, ça nous restera 588 euros par mois, sans compter les frais de voiture et des frais de médecin qui ne sont pas remboursés.
1: D'accord, donc tout ça, ok. Et la capacité de remboursement qui a été calculée par la commission, elle s'élève à combien ?
4: Eux, ils ont retenu la commission de 851,68.
1: Donc on va
4: compter les assurances.
1: D'accord. Donc vous nous dites 2200 euros de ressources et 850 euros donc de capacité de remboursement, ce qui veut dire que quand on fait la différence, on arrive à quoi, 1400 euros.
4: Minimum légal, ils mettent 1386.
1: Voilà, 1386, et c'est avec cet argent-là que vous devez, vivre aujourd'hui.
4: Oui, mais là-dessus, il faut qu'on enlève tous les frais qu'il y aura sur les assurances qui ne sont pas retenues.
1: Oui, quand je dis vivre aujourd'hui avec 1400 euros, ça veut dire on intègre tout. C'est-à-dire l'alimentation, soins,
4: voilà.
1: les déplacements, les assurances et tout ce qui va avec. Hein.
4: Oui, tous les frais qu'on paye au mois.
1: D'accord. Et donc, vous estimez que c'est trop juste, c'est ça ?
4: Pour nous, on trouve que c'est trop juste parce que mon mari a quand même beaucoup de médecins, enfin de frais.
1: De frais de santé, oui, d'accord.
4: Mm.
1: D'accord. Et ça, la commission n'en a pas tenu compte ?
4: Non.
1: D'accord. Et elle n'en a pas tenu compte parce que vous n'en avez pas parlé ou parce qu'ils...
4: On n'en a pas parlé.
1: Okay.
4: On n'a pas dit, on en avait juste parlé pour les assurances parce qu'on a reçu des dossiers pour se faire assurer pour Creatif. Donc, comme c'était une grosse somme, il fallait prendre des assurances. Moi, ça a très bien passé. Et par contre, pour mon mari, on en a fait 5 ou 6. Il n'y en a qu'une qu'il a acceptée, c'est AXA, auquel il donne quand même une somme importante.
1: D'accord. Alors, quel conseil on peut vous donner aujourd'hui par rapport à votre situation ? Donc là, vous êtes dans la dernière ligne droite de la phase amiable.
4: Mmh.
1: Et la question, c'est est-ce que vous allez accepter ou pas le plan tel qu'il vous est proposé ?
4: Oui.
1: Donc je crois que dans un premier temps, de toute façon, il faudra bien analyser en détail vos capacités à tenir éventuellement le plan tel qu'il existe. D'accord ? Voir si vous n'avez pas des frais dans votre budget qui sont à revoir.
4: Oui.
1: Hein, revoir peut-être au niveau de la téléphonie, parce qu'on sait que c'est un poste qui peut être assez conséquent. Ça peut être aussi au niveau des assurances. Est-ce qu'il y a d'autres moyens de s'assurer pour un moindre coût ?
4: Ah, d'accord.
1: Il faudra peut-être envisager cette possibilité aussi.
4: Oui.
1: Et sinon, voir aussi par rapport aux frais de santé, dans quelle mesure on peut sensibiliser la commission sur ces frais qui n'ont pas été pris en compte jusqu'à présent.
4: Oui.
1: Vous voyez ?
4: Ah oui.
1: Mais là, il faut revenir vers Crésus pour qu'on fasse le point.
4: Hein. D'accord.
1: Hein, je crois que c'est vraiment indispensable, d'autant plus que l'échéance, vous parliez de quelle date pour répondre ?
4: jusqu'au 8 octobre.
1: Le 8 octobre, donc là, il ne faut pas tarder, hein, on a grosso modo une semaine. Mm. Donc, on va effectivement prendre en compte votre situation et on va voir ça avant le 8 pour vous ayez une réponse à donner en toute connaissance de cause.
4: D'accord.
1: D'accord, Christine ? On fait comme ça ?
4: D'accord, oui.
1: Voilà, alors si vous aviez une recommandation à faire ou un conseil à donner à nos auditeurs ?
4: Alors, à donner aux auditeurs, moi je leur dirais que s'ils sont en difficulté comme nous on l'est actuellement, ça serait de bien s'adresser avec le Crésus pour défendre leur dossier.
1: Ben voilà qui est dit, hein ?
4: Oui.
1: Merci beaucoup, Christine.
4: Nous avons totalement confiance en ce...
1: Okay. Eh ben, ça nous fait bien plaisir. Et donc, on vous dit à très bientôt.
4: Oui, merci.
1: Merci.
5: Merci, au revoir.
1: Au revoir.
4: Au revoir.
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1: Voilà, vous êtes toujours sur Radio Crésus et nous avons un nouveau témoignage. Le témoignage de Michel. Michel ?
6: Oui, bonjour.
1: Oui, bonjour, vous êtes sur Radio Crésus. Est-ce que vous pouvez nous expliquer ce qui vous arrive ?
6: Eh bien voilà, suite à une séparation, en fait, je suis dans une situation financière assez difficile. Et donc, je cherchais une solution pour essayer de résoudre mes problèmes. Et en fait, vous voulez que je vous raconte...
1: Vous pouvez nous exposer la nature de vos difficultés, peut-être ?
6: Mes difficultés, en fait, c'est que j'ai un appartement qui me coûte très très cher, avec des charges très lourdes, et un salaire qui n'a pas augmenté du tout depuis presque 10 ans, alors que toutes les charges ont explosé, quoi. Donc...
1: D'accord. Et vous avez estimé l'augmentation de ces charges ?
6: Ça, c'est... Oui, on est presque à 30%.
1: Ah oui, c'est énorme.
6: Ah oui, c'est énorme.
1: Voilà.
6: C'est énorme.
1: Et donc...
6: Ce qui passait juste il y a 6 ans ne passe plus du tout, quoi.
1: D'accord. Et comment vous faites face aujourd'hui face à cette augmentation du coût de la vie, hein, tout simplement ?
6: J'ai beaucoup de difficultés, justement. Et je réduis le maximum de choses. J'ai même essayé de changer de travail. Mais bon, voilà, quoi, c'est pas simple du tout. Et je me retrouve dans une situation vraiment difficile où là, j'ai pas mal de choses qui sont impayées, qui sont en cours.
1: D'accord. Alors, je dirais, au-delà de l'aspect économique, nous avons avec nous aujourd'hui à Radio Crésus donc Maître Fernandez, qui est avocate.
7: Bonjour.
1: Et également Monsieur Gazimov, qui est stagiaire avocat à Crésus.
8: Bonjour.
1: Hein, qui pourront vous apporter aussi des éclairages sur les questions d'ordre juridique, hein, sur les procédures aussi. Hein. Donc, alors c'est vrai que vous nous expliquez que votre difficulté elle est liée à cette augmentation des charges, donc qui vous endette. Est-ce que c'est le cas ou pas aujourd'hui ?
6: Oui, tout à fait.
1: D'accord.
6: Tout à fait. J'ai des charges qui sont passées d'à peu près 200 euros à plus de 300, quoi, je veux dire.
1: D'accord.
7: J'avais une petite question. Vous êtes locataire ou propriétaire ?
6: Je vous entends très mal.
7: Vous êtes locataire ou propriétaire de l'appartement ?
6: Je suis propriétaire de l'appartement.
7: D'accord.
1: Parce que généralement...
6: Et le problème, c'est que mon appartement a dévalué beaucoup ces dernières années, donc je ne peux même pas espérer le revendre.
1: Oui. Alors, comment est-ce que vous avez... quelles sont les solutions que vous avez trouvées ? Parce que généralement, ce qu'on voit, et je dirais que c'est malheureux, c'est qu'on prend des crédits pour faire face.
6: Est-ce que ça, je savais que c'était justement le piège sur lequel il ne fallait pas trop tomber.
1: Oui.
6: Je vous dirais que j'ai quand même essayé auprès de ma banque qui m'a refusé. Et donc du coup, on me parlait beaucoup de commissions de surendettement et de dossiers de surendettement. Et j'avoue que moi, j'avais un peu du mal. J'arrivais pas à m'y résoudre. Et c'est à cette occasion-là, justement, que j'ai rencontré quelqu'un de chez Crésus qui m'a proposé une autre solution, en fait.
1: Donc une alternative au dossier de surendettement.
6: Au dossier de surendettement, oui, tout à fait. Okay. Un report de mensualité de banque.
1: D'accord, tout simplement.
6: Tout simplement.
1: Oui.
6: Mais du coup, ça paraît tout simple, mais personne ne me l'avait proposé.
1: Eh oui, mais c'est ce qui est extraordinaire. C'est vrai qu'on a il existe des dispositifs, hein, mais ça je pense que les avocats peuvent en parler, hein, sur les délais, peut-être Maître Fernandez.
7: Oui, effectivement, vous pouvez demander au juge des délais de paiement. Donc là, il faut faire une demande sur papier simple en exposant votre situation. Et en sollicitant des délais de paiement, alors les délais de paiement sont accordés sur 2 ans maximum.
2: Donc après, la dette est allée sur 24 mois, donc au prorata de vos ressources, en fait.
6: D'accord.
1: Voilà.
6: Elle n'est pas reportée simplement.
2: Non, elle n'est pas reportée, c'est étalée. En fait, voilà, sur 24 mois maximum, selon vos capacités de remboursement. Donc, ils regardent vos ressources et votre dette. Et après, ils définissent un montant que vous devez donner à votre créancier tous les mois. Voilà, sur un maximum. Voilà, la dette est étalée, en fait, sur 24 mois.
1: Voilà. Alors, c'est vrai qu'il faut bien comprendre que le magistrat va vérifier si vous avez encore une capacité de remboursement ou pas du tout.
2: Oui, tout à fait. Mm-hmm.
1: Parce qu'il est clair que si vous n'avez plus aucune capacité de remboursement, hein, imaginons que vous ayez une baisse de ressources hein, qui est telle que vous ayez zéro en capacité, à ce moment-là, il pourra vous accorder un délai et là, vous ne paierez rien. Mm. On est bien d'accord. Mais si vous avez une capacité, eh bien, il peut très bien décider de... Si maintenant vous payez... Alors, je ne sais pas quel est le montant de votre crédit immobilier actuellement. C'est quoi? C'est
6: dans les 550.
1: 550 euros. Imaginons, imaginons que votre capacité soit de moitié. Mm-hmm. Eh bien, le magistrat va proposer effectivement de réduire à 200, 250, 275 le montant de la mensualité.
3: C'est-à-dire que, madame, quand vous allez saisir le juge, il faudra bien apporter tous les éléments, n'oubliez rien, et bien justifier votre bon foi, votre situation actuelle. Et surtout, il faut justifier les dépenses actuelles, pas à venir, pas passées. C'est très important.
6: Actuelles,
3: qui sont engagées en ce moment-là. D'un autre côté, un peu moins juridique, peut-être qu'il est temps aussi pour vous de revoir votre budget. Je ne sais pas, peut-être que vous avez pensé, mais comme vous dites que c'est après, suite au conseil, que vous vous rendez compte de l'existence des choses, peut-être un peu revoir vos charges autres que logement pour réajuster votre budget. Est-ce que vous avez pensé à cette possibilité?
6: Oui, bien sûr. J'ai changé de forfait de téléphone et des choses comme ça. Ce que je peux réduire, je réduis.
3: D'accord, très bien.
1: Alors, j'ai une question sur la réticence à déposer un dossier de surendettement. Parce que c'est important ce que vous disiez, vous n'arriviez plus à vous résigner à déposer ce dossier.
6: Oui.
1: Et qu'est-ce qui vous bloquait finalement?
6: Le côté psychologique, le côté fichage.
1: Oui.
6: Je trouve que c'est très lourd. Et le fait d'être fiché.
1: Oui.
6: Tout simplement.
1: Oui. Pour vous, qu'est-ce que ça signifie, ce fichage? Qu'est-ce que ça signifierait?
6: C'est une stigmatisation.
1: Oui. Et ça, c'est pas supportable.
6: Ah non, pour moi ça ne l'était pas en tout cas.
1: Oui. Alors c'est vrai que vous avez, je dirais, pris le taureau par les cornes, hein, puisque vous êtes plongé dans votre budget. Ça c'est fondamental. Hein. Et c'est vrai que souvent, je dirais que les situations dégénèrent parce que justement on ne prend pas son budget en main. Donc vous l'avez fait, vous nous avez dit que vous avez revu certaines dépenses, vous avez fait jouer la concurrence hein, en matière de téléphonie, si j'ai bien compris,
6: sûr.
1: C'est ça?
6: Oui, tout à fait.
1: Et bon, alors c'est vrai que ça a ses limites aussi, et c'est pourquoi, effectivement, l'intervention du magistrat est tout à fait justifiée pour obtenir des délais, hein, un étalement en tout cas.
3: Mm-hmm. Oui, madame, pour revenir à la question du fichage, sans vouloir porter un jugement sur votre attitude, mais juste pour information, je voudrais vous dire que quand vous serez fiché, ça ne sera accessible qu'aux professionnels. C'est-à-dire que d'autres institutions ou d'autres personnes qui ne sont pas concernées n'auront pas accès à ce fichage. C'est-à-dire en gros que votre fichage sera valable qu'aux yeux des banquiers. D'accord. Donc pour vous aider un peu gérer cet aspect psychologique. Et deuxièmement, comme un conseil que je voudrais vous donner, je pense que la demande auprès de la Banque de France, ça peut s'avérer parfois plus intéressant que la demande auprès du juge. Pensez-y peut-être, prenez le temps d'y réfléchir et si vous avez encore des questions, vous pouvez toujours nous appeler à Crésus pour qu'on vous accorde un entretien le plus possible.
1: De toute façon, Dibaldi, je pense que là, effectivement, madame a fait le bon choix parce que on voit, vous aviez combien de créanciers en tout et pour tout?
6: J'en ai deux.
1: Deux? Oui, donc là, effectivement, la demande de délai, elle est adaptée et je crois que vous avez effectivement emprunté la bonne voie. Mais c'est vrai que ça mérite une analyse hein, et c'est vraiment important ce que disait...
6: D'après votre collègue de Crésus, le fait que je sois propriétaire faisait qu'en fait, par la commission de surendettement, on m'aurait fait vendre mon appartement et comme il a perdu de la valeur,
1: de valeur.
6: Je, c'était pas.
1: Oui, c'était plus prudent. Voilà, je dirais que la procédure, effectivement, peut entraîner, dans certains cas, la demande de la vente du bien. Ce n'est pas systématique. Hein. Il faut savoir que les commissions, aujourd'hui, doivent faire un effort pour analyser chacune des situations qui leur sont soumises et bien vérifier si, finalement, la vente de la maison est vraiment profitable au surendetté ou pas.
6: Ah oui, d'accord. C'est,
1: voilà. Donc. Je crois que c'est vraiment important de comprendre aussi ce qui empêche aussi de venir au dossier de surendettement. Hein. Il y a des réticences. Hein. C'est vrai qu'il existe des alternatives. Ça, c'est important de le savoir.
3: Madame, en fait, je voudrais vous informer sur un dispositif qui existe et peut-être peu de gens connaissent. Il y a une possibilité, ce qu'on appelle la vente à réméré. C'est-à-dire que vous vendez votre maison à un organisme, disons par exemple à une banque. Vous restez dans votre maison et on vous accorde un délai, disons par exemple pendant 5 ans. Si vous remboursez le prix, la valeur de votre logement, le logement redevient le vôtre. C'est-à-dire que vous gagnez 5 années en restant dans votre logement. Bon, bien sûr, vous allez payer des loyers, mais pendant 5 années, si vous remboursez la somme que la banque a payé vous a payée, vous récupérez votre logement. Donc, c'est aussi une option à passer en revue.
1: Voilà.
6: Oui, effectivement, c'est bon à savoir.
1: Alors, c'est vrai qu'il existe de multiples dispositifs. Alors, c'est vrai que c'est pas évident de tous les connaître. Hein. C'est pour ça qu'il faut effectivement, il est préférable de s'orienter vers des experts, hein, des personnes qui ont l'habitude de traiter. Et c'est vrai qu'à Crédus, ça fait 20 ans qu'on traite ce genre de situation, de vos situations. Hein. Et donc, on est là aussi pour vous orienter vers la plus adaptée. Hein. Alors, si vous aviez... Michel a donné un conseil ou une recommandation à nos auditeurs.
6: Ben, ce serait peut-être de ne pas attendre trop, parce qu'effectivement, c'est quand même source de beaucoup d'angoisse, de beaucoup de questionnements et de choses comme ça. Et c'est vrai que moi, les réponses que j'ai eues par votre organisme m'ont vraiment beaucoup aidé, quoi, m'ont beaucoup rassuré. Parce que je suis tombée sur des personnes vraiment très compétentes qui ont su m'expliquer comment allait se passer la procédure, qui ont su me démystifier la chose, en fait, en quelque sorte.
1: Oui, je crois qu'il y a vraiment besoin d'avoir une information claire,
6: oui,
1: qui rassure.
6: Et puis qui m'ont donné des pistes que je n'avais pas eues ailleurs.
1: Oui. En fait, c'est le travail de Crésus, c'est aussi de donner le bon cap. Et ça, je crois que on est déboussolé hein, quand on est dans une situation de difficulté budgétaire.
6: Ah oui, budgétaire. On est complètement perdu.
1: Hein. Et vraiment, l'idée, c'est de vous redonner le cap et de vous accompagner pour que ce cap soit tenu, hein, tout simplement. Voilà, Michel. Bah, écoutez, je vous remercie beaucoup pour votre témoignage.
6: Je vous en prie.
1: Voilà, et bon courage pour la suite.
6: Merci beaucoup.
1: Merci, au revoir.
3: Merci, madame, au revoir.
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1: Vous êtes toujours sur Radio Crésus avec Maître Fernandez, Monsieur Gazimov, stagiaire avocat, et Régis Alter à l'antenne. Et nous enchaînons avec Denis. Bonjour Denis.
5: Oui, bonjour.
1: Denis, on a un peu de mal à vous entendre. Hein,
5: Là, je suis obligé de mettre le téléphone, là, ça va ?
1: Ah oui, là, c'est bon, là, hein ? Non ?
5: Là, je suis tout prêt.
1: Ah, il faudrait enlever le... Ça fait de l'écho chez nous.
5: Ah, bon, attendez.
1: Alors...
5: Et là, ça va mieux ?
1: Ah oui, là, c'est bon, là. Hein, voilà, ouais, le technicien me dit c'est OK, super.
5: Pas beaucoup, moi.
1: Ah, faut attendre l'oreille, alors. On va parler plus fort.
5: Bah, j'y suis, hein, voilà.
1: Ah ben, écoutez, c'est nous qui vous écoutons, alors. Allons-y.
5: Donc, voilà, je m'appelle Denis, j'ai 51 ans, je suis père de deux filles. Donc aujourd'hui, j'ai contracté un dossier de surendettement suite à un malentendu avec mon premier client. Donc comme je vendais ma première maison, le client, il m'a fait poireauter pendant 2 mois. Donc je me suis renseigné 2 mois après auprès de l'agence où il était inscrit. Donc je me suis suite à ça, elle ne comprenait pas.
1: Donc, cette maison,
5: passée.
1: Oui, Denis, cette maison, c'était votre maison personnelle que vous avez vendue,
5: oui,
1: c'est ça?
5: Oui, c'était ma maison personnelle.
1: Et vous l'avez vendue pour quel motif?
5: Ben, pour repartir à zéro.
1: Parce que
5: vous avez 2-3 petits crédits, et puis où on était, on se plaisait plus.
1: Oui.
5: Donc on voulait repartir en ville, proche de tout.
1: D'accord.
5: Mes filles, tout ça.
1: Donc changer de vie, on vend la maison.
5: Voilà. Voilà.
1: D'accord. On avec la vente, vous escomptez le prix de la vente, rembourser les crédits.
5: Oui. Et donc largement.
1: Oui.
5: Parce qu'au prix que j'en voulais, je la vendais 210 et puis j'ai perdu 80 000 euros.
1: Vous l'avez vendu combien finalement?
5: Donc je l'ai vendu 180. Donc à la suite de ça, je suis resté un an et demi en prêt relais.
1: Oui.
5: Plus tous les frais bancaires.
1: Oui.
5: Donc parce que donc le client s'est suicidé et il a tué sa femme. Donc je me suis permis de prendre un avocat sur Besançon et j'ai attendu 3 semaines. J'ai eu un courrier de sa part en me disant que c'était la vente caduque. Donc ça repartait tout à zéro.
1: Et vous aviez dû trouver un autre acheteur alors, c'est ça?
5: Donc j'ai retrouvé un acheteur difficilement au bout d'un an et demi,
1: oui.
5: Mais à perte.
1: Et là
5: donc,
1: vous avez...
5: Ce qui veut dire, oui. Ma banque personnelle, elle n'avait pas le choix de me renglober et tout, mais ça me faisait trop de dettes. Donc nous, on a réussi à tenir 6 mois, après on s'est dit, moi et ma femme, on va quand même faire... on va quand même se renseigner pour voir... si on peut faire un plan de surendettement. Donc on a été sollicité par de personnes de chaleureuses au CCAS.
1: Oui.
5: Et donc l'engagement a été fait par eux. Donc ils sont occupés de tout. Avec donc, je vais vous approuver en plus l'association Crésus.
1: Oui.
5: Qui nous a bien défendu à la commission de surendettement de Besançon.
1: D'accord.
5: Autrement, on plongeait direct, vu les dettes qu'on avait. En plus que là, aujourd'hui, c'est les dettes du gars que je paye.
1: D'accord.
5: Ma deuxième maison, malheureusement, il a fallu que je souscrive un dossier de surendettement.
1: D'accord.
5: J'avais pas le choix, autrement, il me faisait vendre la maison.
1: Alors, Denis, une question. Donc, suite à la vente de votre maison, et vous avez dit une vente à perte, c'est-à-dire que vous avez finalement eu un prix de vente, mais qui ne couvrait pas l'intégralité des crédits, c'est ça?
5: C'est ça.
1: Et vous restez combien, oui. Quand vous avez vendu votre maison, vous restez combien de crédits à payer?
5: Ouais, je ne sais pas, dans les 50, 60. Avec la maison, il me restait 2 ans.
1: 1000. 60 000 euros.
5: Ouais, en gros, plus les frais... Après accumulé au pré-relais, 25 000 euros plus les frais bancaires.
1: D'accord.
5: Donc ça m'a fait un coût de 120 000.
1: Ok, donc là effectivement, la banque avait décidé de vous faire un remboursement sur ces sommes-là, c'est ça, un crédit?
5: Voilà, ouais. Ils n'avaient pas le choix, c'était leur argent. Il fallait bien qu'on leur rende.
1: Oui.
5: Mais le problème, moi j'ai tenu que 6 mois.
1: Ok, et après il y a eu les problèmes des impayés de charges,
5: J'ai eu aucun impayé, j'ai traité le problème j'ai traité le problème avant qu'il y ait beaucoup d'engrenage. Donc moi je suis pas, donc j'ai été tuyauté comme je vous ai expliqué, vers le CCAS, tout ça.
1: Oui.
5: On a monté le dossier, ça a mis 6 mois,
1: mm-hmm.
5: avec une réponse donc recevable de votre part et du CCAS, donc on était très satisfaits. Parce que vu le dossier qu'on avait, c'était un dossier en béton.
1: Oui.
5: On s'est pas mis dans les dettes. C'est le client qui s'est suicidé qui nous a mis dans les dettes.
1: Oui,
5: parce que nous, avec la vente de maison, on pouvait payer les dettes qui nous restaient.
1: Oui, je crois qu'on a bien compris qu'il y a eu à un moment donné un événement qui a perturbé totalement le...
5: J'ai toutes les preuves à l'appui. Hein,
1: oui.
5: Par la gendarmerie et tout. J'ai toutes les preuves. Hein.
1: Donc aujourd'hui...
5: Donc suite à tout ça, on a fait un dossier de surendettement qui déjà, ça fait déjà 2 ans qu'on règle. Donc on n'a jamais eu de problème d'impayé.
1: Mm-hmm.
5: La vie est dure, mais peu importe, on arrive à payer ce qu'on doit. Malheureusement qu'il y a beaucoup de choses qui ne sont pas dues de notre part. Donc moi aujourd'hui, à l'heure actuelle, je suis en arrêt maladie depuis 6 mois. Donc j'ai demandé à ma banque de me faire un gel de 2 mois.
1: Oui.
5: Parce que je suis aujourd'hui en perte de salaire depuis le mois d'août.
1: De combien?
5: Donc je n'arrive plus à honorer le prêt maison, qui est important.
1: Oui, vous perdez.
5: Les autres petits prêts, je les paye.
1: Denis, vous perdez combien là par mois par rapport à votre arrêt maladie?
5: Là, je perds 500 euros.
1: 500 euros?
5: Oui.
1: Sur un salaire qui était initialement de combien?
5: 2800.
1: D'accord, c'est conséquent.
5: Donc oui. Alors on a investi la banque. 2-3 fois, j'ai appelé le service surendettement la semaine dernière, qui m'ont promis monts et merveilles. Ils m'ont dit, il y a toujours des solutions, monsieur, on va en trouver. J'ai eu la personne du service de surendettement,
1: oui.
5: Elle m'a fait croire que je pouvais faire 2 gels, et la semaine après, je reçois un coup de fil de la banque, donc de l'île sur le, de, de l'île sur le Doubs. Et ma conseillère, en me disant, elle me dit non, on ne peut pas faire de gel. Elle me dit, il faut continuer à payer. Je dis, comment ? J'ai une perte de salaire.
1: Ben là, vous êtes...
5: Aujourd'hui, je suis à 1200, 1300. Je fais comment ?
1: Ben vous pouvez...
5: Elle me dit, ben, je ne sais pas. Donc, moi, on m'a dit d'envoyer un courrier au siège. J'attends la réponse.
1: D'accord. Donc là, vous êtes passé au-delà de l'agence. Vous avez carrément écrit au siège.
5: Oui, ben, j'ai fait ce que vous m'aviez dit
1: pour obtenir.
5: La semaine dernière.
1: Voilà.
5: J'attends la réponse.
1: Voilà.
5: J'ai pas de réponse. J'ai demandé pour avoir un gel de 2 mois, septembre-octobre. Mais septembre, donc comme je vous ai dit, j'ai fait un versement de 500 pour faire voir que je suis de bonne foi.
1: Oui.
5: J'ai pas voulu suspendre la mensualité de la maison. Ça m'aurait engendré des difficultés par la suite. Donc moi, aujourd'hui, j'ai fait virer 500. Maintenant, j'attends la réponse de monsieur le directeur du siège social de Besançon.
1: Oui. D'accord. Alors, quels sont...
5: Je n'ai toujours pas de nouvelles.
1: D'accord.
5: Donc, qu'est-ce qu'il faut que je fasse ?
1: On vous entend moins bien là, Denis.
5: Oui.
1: Hein, mais oui. Donc, maître Fernandez.
2: Oui, j'avais juste deux petites questions. Votre femme travaille ou...
5: Oui, elle travaille. Oui.
2: D'accord. Et vos deux filles sont encore à votre charge, je suppose ?
5: Oui, c'est ça, oui. Elles sont au collège les deux, oui.
2: Ouais,
5: moi, je paye la maison, les crédits. Et logiquement, ma femme, elle paye les charges. Donc, moi, si je fais 1200, j'enlève déjà une partie de la maison. Je paye les deux, trois petits prêts que j'ai à côté. Ma femme, elle s'occupe des charges, mais après, il y a le restant à vivre.
2: Mm-hmm.
5: Donc là, j'ai sollicité où je travaille. J'ai eu par le CE des bons de service pour pouvoir...
1: Oui, le comité d'entreprise.
5: M'alimenter au sujet de mes filles et tout.
1: Alors, une question.
5: Je pourrais plus manger.
1: Oui, Denis, une question. Votre plan actuel de désendettement, il est sur combien d'années ?
5: Ben là, pour l'instant, ils me l'ont fait sous 36. Et après, on va...
1: 36
5: mois ?
1: Il
5: faut que je redépose au 34e mois.
1: D'accord, ils l'ont fait donc sur 3 ans ?
5: Ben oui, pour l'instant.
1: Et vous avez déjà payé 2 ans ?
5: Oui, là, ça va faire bientôt 2 ans, oui.
1: D'accord, donc il vous reste 12 mois, grosso modo,
5: à
1: respecter.
5: Oui, puis après, on redépose, donc, comme
1: votre
5: m'a dit, on redépose un deuxième, mais après, je ne sais pas ce que ça va donner.
1: D'accord.
5: Vu les grosses dettes qu'il m'a laissées, je ne sais pas si je serai obligé de passer devant le juge exécutoire pour
1: l'annulation
5: des dettes.
1: Mais en tout cas, votre arrêt maladie, là, vous pensez qu'il va se poursuivre encore longtemps ou,
5: Là, j'ai voulu reprendre le mois dernier, le spécialiste n'a pas voulu.
1: D'accord.
5: Donc, et là, je suis prolongé encore un mois, là. Donc, logiquement, je vais essayer de prendre, mais c'est le souci de ma maladie va me faire encore perdre un petit peu d'argent, parce que lui, il voudrait que je passe en horaire régulier, donc en horaire normal. Parce que là, j'étais en horaire de doublage.
1: Bon.
5: Avant, j'étais en horaire de nuit. Vu tous les soucis que j'ai eus, je pense que vous êtes au courant. Plus là, j'ai été hospitalisé. J'ai fait de l'apnée.
1: Il semble, Denis, que votre situation financière, elle risque d'être dégradée et sur une durée qui va persister.
5: Mois, c'est tout, hein.
1: Oui, mais après, c'est parce que...
5: Après, si je reprends le boulot, ben, je referai le même salaire, normalement.
1: D'accord. Parce que j'avais l'impression que vous disiez qu'effectivement, il risquait d'y avoir des pertes de salaire, en tout cas une baisse de revenus.
5: Là, depuis le mois d'août, je suis en perte de salaire.
1: Oui, on l'a bien intégré. Parce que si effectivement, vous êtes confronté à une baisse durable de vos ressources, à ce moment-là, il serait même conseillé de redéposer un dossier.
5: Non, c'est ça, c'est du provisoire. Normalement, je dois reprendre le boulot d'ici un mois et demi.
1: D'accord, parce que la réponse qu'il faut apporter, c'est effectivement suspendre à un moment donné ces paiements le temps que votre situation de maladie soit passée et que vous puissiez reprendre les paiements comme c'était prévu.
5: Non,
1: donc,
5: c'est ce que j'ai bien spécifié à la Banque Pop.
1: Vous avez bien fait. Alors, première étape, effectivement... voir avec le siège si les délais sont acceptés, finalement.
5: Ben,
1: et sinon, il faudra prendre une autre voie, qui sera plutôt une voie judiciaire.
5: Oui, c'est ce que vous m'avez dit.
1: Je crois qu'il ne faudra pas hésiter, hein, parce que il est hors de question.
5: De toute façon, le mois prochain, ça sera la même topo.
1: Parce qu'on...
5: On... 1200 euros de
1: paye. Voilà. On sent bien que vous êtes de bonne foi. On sent bien que vous êtes de bonne foi, que vous essayez de trouver des solutions.
5: J'ai jamais eu d'impayé, rien du tout.
1: Que vous contactez effectivement les personnes, les CCAS, etc. pour vous en sortir. Il n'est pas acceptable qu'à un moment donné, la banque n'entende pas votre détresse, même si c'est pas... Si elle n'a pas un rôle social, mais au moins qu'elle soit, je dirais... qu'elle puisse adapter au moins les mensualités à votre capacité pendant une durée courte.
5: Oui,
1: hein.
5: Oui, je suis d'accord avec vous. Moi, j'ai fait tout le nécessaire. Hein. J'ai appelé le service sur endettement. J'ai appelé la direction. J'ai été hors le directeur deux fois.
1: Oui, ça, je crois qu'on a bien compris, effectivement, que vous étiez très actif.
5: Il ne veut rien faire du tout.
1: Et c'est tout à votre honneur. Et je crois que là, on ne peut vraiment pas remettre en cause votre bonne foi. Alors, Denis, si vous aviez un conseil à donner à nos auditeurs qui seraient en difficulté...
5: Le conseil, c'est... Le problème, c'est de jamais... passer par où je suis passé, parce que c'est la galère totale. Hein.
1: Oui. Alors, mais ça, la vie est faite d'obstacles.
5: La vie, elle est faite bizarrement. Hein. Aujourd'hui, on est là. Demain, on ne sait pas si on est là. Mais le seul espoir qui me reste, c'est que j'ai beaucoup de personnes qui me soutiennent, comme l'association Crésus et l'association CCAS. C'est tout ce que j'ai à dire pour tout ce qu'il m'est arrivé dans mes 2 ans à venir. Voilà,
1: merci,
5: voilà tout ce qui m'est...
1: Merci beaucoup, Denis, pour ce témoignage poignant.
5: Oui.
1: Et on vous dit à bientôt.
5: D'accord.
1: Merci, Denis.
8: Merci.
5: Au revoir.
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1: Vous êtes sur Radio Crésus, la radio qui vous écoute. Un nouveau témoignage, celui de Cathy. Bonjour Cathy.
10: Oui, bonjour.
1: Voilà, est-ce que vous pouvez nous exposer votre situation, Cathy?
10: Oui, donc déjà bonjour à tout le monde.
1: Bonjour.
10: Moi, ma situation, c'est que ça fait un an, j'ai ouvert une société de service à la personne. Et suite à ça, je me suis retrouvée un tout petit peu dans des soucis, sachant que j'ai toujours travaillé toute ma vie. Et me retrouver comme ça dans des soucis sans savoir où aller m'a donné un petit peu la force et je dirais le pouvoir de se dire qu'à un moment dans sa vie on peut tomber très très bas. Et grâce à la société Crésus, j'ai pu trouver un petit peu de solutions et suite à des demandes, à des démarches, j'ai pu faire des demandes de grâce selon mes prêts. J'ai pu avoir des délais de 7 mois de remboursement. Et du coup, maintenant, en fait, je revis un tout petit peu, je vois un petit peu le jour, quoi.
1: Alors, vous nous disiez que vous aviez créé une société de service à la personne.
10: Oui.
1: C'est quel type de service vous rendez aux...
10: Oui. Donc, c'est pour les personnes âgées, les gardes d'enfants de moins de 3 ans et depuis 3 ans.
1: Mmh.
10: Collecte de linge, repassage... et aide administrative.
1: D'accord. Et donc c'est une société qui fonctionne bien aujourd'hui.
10: Là ça commence parce que bon vous savez quand on crée quelque chose c'est pendant les 3 ans il paraît que c'est le plus dur et c'est vrai que je m'y attendais pas du tout. La première année a été très très très difficile parce que se faire connaître les gens n'ont pas tout de suite confiance de toute façon parce que vous êtes nouvelle et confier les enfants comme ça à une inconnue, c'est pas facile. Donc, j'ai dû vraiment...
1: Vous battre, hein ?
10: Essayer de tout faire, oui,
1: oui.
10: De me battre. Oui.
1: Exactement.
10: Et là, je suis arrivée un tout petit peu, je dirais, à m'en sortir.
1: D'accord. Donc
10: mais bon, il faut y croire.
1: Il faut y croire, hein, je crois que c'est important. Alors, sur les difficultés hein, qui effectivement vous freinent un peu, je veux dire, dans votre évolution personnelle, professionnelle, donc ces crédits, vous avez parlé de crédits, c'est ça ?
10: Oui, c'est ça, oui.
1: Oui. Donc le.
10: En fait, oui.
1: Oui, oui, oui. Et donc.
10: En fait, oui, j'ai des crédits. Oui, j'avais des crédits déjà avant de créer la société, parce qu'en fait, je suis propriétaire d'un appartement.
1: Oui.
10: Et j'avais aussi un bien que mon père qui m'avait légué, que j'avais fini de payer récemment. Donc suite à tout ça, en fait, j'avais encore, je dirais, 55 000 à rembourser. Et vous comprenez bien qu'entre la société et que pendant un an, on ne touche pas de paye,
1: oui.
10: On ne pourrait pas forcément payer un crédit derrière.
1: Oui, tout à
10: Donc
1: fait.
10: Je me suis vite retrouvée dans des soucis pas possibles, un engrenage. J'ai cru même déposer bilan à un moment parce que je me suis dit, je vais pas y arriver. J'ai perdu la foi, j'ai perdu confiance en moi. Mais je me suis dit non, je me suis tellement battue dans ma vie. C'est pas aujourd'hui que ça va arriver, donc heureusement que des associations comme vous existent, hein, parce que c'est vrai, quelque part, c'est un peu grâce à vous quand on m'a appelé, on m'a dit bon, on va essayer de trouver des solutions, Et suite à ça, après, tout est revenu naturellement pour moi et j'ai cherché un peu partout.
1: Alors, c'est important ce que vous dites. C'est vrai qu'on peut vite basculer hein, dans la perte de confiance et on peut vite être amené à baisser les bras et à se laisser emporter en fait par la vague hein, qui arrive. Hein. Et donc, c'est vrai qu'il faut être dynamique. Hein. Il faut garder la tête haute. Ça, c'est... Je dirais que pour Crésus, c'est vraiment important de soutenir eh bien les personnes qui veulent se défendre, hein, parce que il y a aussi de ça. Hein. Et,
10: ouais, c'est vrai.
1: Et c'est vraiment le nœud de la problématique aujourd'hui, c'est comment conserver son énergie.
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1: OGM, la grande manie. Je suis donc enseignant-chercheur en génétique moléculaire. Alors la génétique moléculaire, comme son nom l'indique, c'est l'étude au niveau moléculaire du fonctionnement des gènes. Et c'est une discipline de la biologie qui nécessite, comme toutes les disciplines scientifiques, d'utiliser un certain nombre d'outils, parmi lesquels il y a la technologie OGM, qui est avant tout un outil au service des chercheurs, avant d'avoir été décliné dans différents domaines d'utilisation et d'application. Donc j'enseigne cette discipline à l'Université Paris Sud, et je fais aussi, comme tout enseignant-chercheur et comme le nom l'indique également, de la recherche. Et à ce titre, donc, j'anime un groupe de recherche à l'Institut de génétique et microbiologie, qui est un institut mixte CNRS-Université, qui se situe sur le Centre scientifique d'Orsay. On fait des OGM en laboratoire depuis 1975-76. Ça repose en fait cette technologie sur tout un tas d'outils dont le chercheur a pu se doter en 25 ans. Entre 1950 et 1975, il y a eu tout un tas de découvertes depuis la structure de la molécule support de l'hérédité qu'on appelle l'ADN, hein, qui est le constituant chimique des chromosomes. Eh bien, ça c'était en 1953, et dans les 25

tout ça, c'est parce que ça a son importance, c'est pas seulement un détail de sémantique, c'est que derrière, ça traduit tout un effet de mode. Et tout un effet de mode qui est lié au fait qu'un concept qui est totalement obsolète, mais qui reste malgré tout d'actualité, qui serait que les organismes seraient à l'image de leurs chromosomes. Et que par conséquent, les chromosomes, ce serait le chef d'orchestre du vivant. Et que si on est capable d'agir sur les chromosomes, on est capable d'agir sur la partition du chef d'orchestre, donc de changer la musique. Autrement dit, ces outils dont le chercheur s'est doté entre 1950 et 1975 lui ont permis de, soi-disant, changer la musique, changer la partition, et donc de maîtriser le vivant, de modifier le vivant. En fait, on n'en maîtrise rien du tout, mais c'est toujours resté dans l'esprit encore aujourd'hui. C'est-à-dire qu'à partir du moment où on travaille sur les chromosomes, eh bien, on travaille sur les molécules nobles du vivant et on est capable de maîtriser le vivant. Et ça a des conséquences extrêmement importantes, puisqu'il suffit par exemple de modifier un morceau de chromosome pour avoir le droit de breveter non seulement le chromosome modifié, qui déjà en soi c'est très critique, on peut en discuter, mais du coup on modifie l'organisme entier, c'est-à-dire que l'organisme entier devient propriété de celui qui en a modifié un petit bout de son patrimoine génétique. Vous voyez, donc derrière tout ça, ça remonte donc à plus de 30 ans. Et donc c'est pas récent, mais le premier domaine d'utilisation de cette technologie OGM, ça a été d'abord le domaine de ce qu'on appelle la recherche fondamentale, c'est-à-dire une recherche qui a pour but de comprendre comment ça marche, hein, indépendamment de toute application. Et aujourd'hui encore, quand on fait de la recherche fondamentale en biologie, même si c'est une discipline en voie de disparition, eh bien dans la discipline de la génétique moléculaire, il n'y a pas une semaine qui s'écoule sans qu'on fabrique ou qu'on utilise un OGM.

le premier OGM qui a été fait en termes agricoles, puisqu'aujourd'hui, quand on parle des OGM, on pense aux OGM agricoles, et c'est depuis d'ailleurs que les OGM ont été introduits dans l'agriculture, c'est-à-dire depuis le début des années 90 que l'on en parle, et j'aurai peut-être l'occasion d'y revenir, mais ça s'explique très bien, c'est parce qu'à partir du moment où on met ça dans les champs et dans les assiettes, eh bien ça concerne tout un chacun, hein, puisque tout ce qui va dans les champs, en termes de plantes agricoles, ça finit dans les assiettes, soit directement, soit indirectement par l'intermédiaire des animaux qui ont mangé ces plantes, et donc ça concerne tout un chacun, parce que nous sommes tous des consommateurs et nous sommes tous propriétaires de l'environnement. Donc, les OGM, ça existait bien avant, et au tout départ, lorsque la technologie OGM a été, utilisée vraiment à sa naissance, dans le domaine de la recherche fondamentale, c'était pas plus américain qu'européen. C'était un consortium. La technologie OGM repose sur tout un tas d'outils, je l'ai dit, qui ont été découverts sur une échelle de 25 ans. Et c'est pas un même laboratoire dans le monde qui a découvert tous les outils. Ça s'est fait. Il y a eu des laboratoires européens, il y a eu des laboratoires américains, il y a eu des laboratoires australiens. Donc c'est en fait un consortium de laboratoires dans le monde scientifique mondial, hein, à l'échelle du monde entier, même si effectivement, peut-être les labos américains y ont peut-être un peu plus contribué en termes de nombre, ou les labos européens par rapport à d'autres labos d'autres continents, mais c'est pas spécifique aux Américains, c'est vraiment un outil. Vous savez, dans le monde de la recherche, il est bien loin le temps où une personne seule dans son laboratoire faisait la découverte du siècle, hein. Aujourd'hui, c'est un petit peu comparable à un match de foot, hein, on se souvient que du mec qui marque le but, mais pour que le ballon arrive dans l'avant-centre qui pousse la balle au fond du filet, il y a eu tout un tas de joueurs qui l'ont amené devant les filets. C'est un petit peu ça aujourd'hui la recherche, c'est-à-dire qu'on se souvient souvent que de l'étape finale, mais c'est le résultat de toute une osmose à l'intérieur du monde entier, donc on peut pas dire que c'est plus les Américains que les Européens, hein. Mais les outils en tant que tels, ça a été des laboratoires américains, des laboratoires européens, etc. Les outils qui ont permis de fabriquer ces fameux OGM. Alors ensuite, dans les déclinaisons, évidemment, c'est un laboratoire australien qui va faire le premier organisme génétiquement modifié dans tel domaine, après un laboratoire américain dans un autre. Mais après, c'est du coup par coup, effectivement, en termes d'application. Et notamment Monsanto avec des plantes, on y reviendra. Mais sinon, la technologie en tant que telle, elle a une paternité qui est cosmopolite.

0: quand on fait de la recherche fondamentale en génétique moléculaire, vraiment, il n'y a pas une semaine qui s'écoule sans qu'on utilise ou qu'on fasse un OGM. Alors, ça sert à quoi en recherche fondamentale? Ben, c'est un outil parmi d'autres, comme tous les outils, la technologie OGM a ses avantages, ses limites. Hein. Elle n'a pas d'intérêt si elle est utilisée toute seule. C'est comme une clé de 10, c'est indispensable, une clé de 10, mais si elle est, vous n'avez qu'une clé de 10 dans votre boîte à outils, vous n'allez pas faire grand-chose. Ben, c'est pareil, la technologie OGM est intéressante, utilisée en complémentarité d'autres outils. Alors, la recherche fondamentale, ça a pour but de comprendre comment ça marche, indépendamment de toute application, et donc en biologie, comprendre comment ça marche, eh bien, c'est décortiquer les processus biologiques qui ont lieu dans les cellules qui constituent les organismes vivants. Les cellules sont en quelque sorte des usines hein, dans lesquelles il y a des tas de chaînes de montage et de démontage. D'accord ? Sur ces chaînes de montage et de démontage travaillent en quelque sorte des ouvriers qu'on peut assimiler aux protéines. Hein. Les protéines sont vraiment en quelque sorte les ouvriers qui bossent dans nos cellules. Et le secret de fabrication des protéines est contenu dans les gènes. Et les gènes sont des portions de chromosomes donc, qui constituent le patrimoine génétique. Et donc, lorsque l'on veut décortiquer les processus biologiques, eh bien, il nous faut identifier les chaînes de montage et de démontage dans les usines. Et pour les identifier, pour les décortiquer, il faut remonter en quelque sorte aux ouvriers qui travaillent sur ces chaînes, c'est-à-dire aux protéines. Et comme le secret de fabrication des protéines est contenu dans les gènes, il nous faut identifier les gènes. Alors, on a différentes méthodes, différents outils, parmi lesquels la technologie OGM, parce que le fait de mettre un gène, par exemple, dans un organisme étranger, permet d'avoir des indices sur la fonction du gène, en fonction de ce que ça procure comme avantage ou comme désavantage à l'organisme qui le reçoit. On est parfois également amené à inactiver un gène pour voir les conséquences que ça a. C'est une approche classique en science. Pour décortiquer un système, on le perturbe et on voit les conséquences de la perturbation. Un petit peu comme dans un moteur de voiture, vous ne savez pas à quoi servent les bougies, vous les cassez, la voiture ne démarre plus. Vous dites, ah ben les bougies, c'est nécessaire à l'allumage. Et bien avec un gène, on a un peu la même démarche. Or, le fait d'inactiver un gène dans un organisme pour voir les conséquences sur l'organisme, c'est déjà faire un OGM. Dans ce cas-là, il n'est pas transgénique, parce qu'on n'a pas mis un gène étranger dedans.
1: Un OGM, c'est un organisme génétiquement modifié. Si on prend l'exemple d'un maïs, c'est effectivement un maïs qui serait modifié génétiquement et qui serait donc chimiquement pas naturel.
2: Ça veut dire que, selon moi, on a touché aux cellules du produit, quoi. Tout ce que je sais, c'est que c'est très débattu en ce moment et qu'il n'y a pas une seule version. Il y a ceux qui sont pour et ceux qui sont contre et qui disent oui, c'est dangereux, d'autres non.
3: Donc c'est en fait des légumes ou des fruits ou des organismes de manière générale dont on a modifié finalement la composition pour accroître les performances ou la taille ou les bénéfices finalement pour le consommateur.
0: Un OGM, c'est un organisme donc génétiquement modifié, c'est un organisme vivant. Donc vivant, on pense à animal, mais ça peut être un végétal, ça peut être un microbe, dont on a modifié ses caractéristiques génétiques de façon non naturelle, c'est-à-dire par intervention de la main de l'homme, soit par suppression, par remplacement ou par addition d'un gène. Donc si c'est addition d'un gène, à ce moment-là, le gène étranger qu'on a additionné s'appelle un transgène et l'organisme résultant s'appelle un organisme transgénique, qui est donc un OGM. Mais vous pouvez faire un OGM qui n'est pas transgénique, simplement en inactivant un gène. Donc là, vous avez modifié les caractéristiques génétiques de l'organisme par suppression d'un gène sans pour autant avoir mis un gène étranger dedans. Donc un organisme génétiquement modifié n'est pas forcément transgénique, mais un organisme transgénique est forcément un organisme génétiquement modifié. Et donc en recherche fondamentale, pour comprendre la fonction d'un gène qu'on a identifié, mais dont on ne sait pas à quoi il sert dans nos usines cellulaires, eh bien une des méthodes, c'est le coup de marteau sur la bougie, c'est-à-dire qu'on inactive le gène et on regarde quelles sont les conséquences sur l'organisme. Et le fait d'inactiver un gène, eh bien c'est faire un OGM. Donc milieu des années 70, recherche fondamentale, et c'est toujours vrai aujourd'hui. Hein, et depuis le début des années 80, ça a commencé à se décliner dans un premier domaine d'application qui a été le médical et le pharmaceutique. Alors il y a énormément de facettes d'utilisation des OGM dans le monde médical et pharmaceutique. En recherche médicale, classiquement, on utilise beaucoup d'animaux transgéniques. ou génétiquement modifiés, pas forcément transgéniques, mais de manière générale génétiquement modifiés, en laboratoire, qui nous servent en quelque sorte de modèles pour étudier des maladies humaines, le sida, l'artérosclérose, la mucoviscidose, etc. Et puis, donc ça, c'est un domaine d'application, de recherche, enfin bon, mais appliqué au domaine médical. Et puis, un autre exemple qui nous concerne vraiment dans la vie de tous les jours, c'est la production de protéines médicaments. Les protéines, elles ont tout un rôle dans la nature, hein, je l'ai dit, ce sont un petit peu, quelque sorte, les ouvriers des usines cellulaires, qu'elles soient végétales, animales, microbiennes. Mais parfois, on peut les détourner de leur rôle naturel ou les exploiter pour en faire un médicament, c'est-à-dire pour soulager ou soigner un enfant, un adulte ou un animal. C'est beaucoup utilisé en clinique vétérinaire. Et lorsqu'on veut faire d'une protéine, un médicament, ben, il faut la produire en grosse quantité, puisque c'est qu'en général, ça concerne un certain nombre de patients. Et pour la produire en grosse quantité, ben, une protéine, c'est pas facile, parce que c'est une très grosse molécule. Son secret de fabrication est contenu dans un gène, et on ne peut pas la synthétiser chimiquement in vitro. Hein. Donc il y a deux solutions. Soit on va la chercher à la source chez l'organisme qui la fabrique naturellement, que ce soit un animal, un végétal ou un microbe, soit on utilise la technologie OGM pour la fabriquer.

0: Ça consiste en quoi? Je vais prendre un exemple concret. L'insuline, par exemple, pour soigner les diabétiques, c'est la première protéine médicament qui a été faite comme ça. L'insuline est une hormone, et là, beaucoup d'hormones sont des protéines, c'est le cas de l'insuline, qui est fabriquée par le pancréas. Cette hormone est sécrétée, enfin, elle passe dans le sang, et elle permet de réguler le taux de sucre dans le sang. Et le sucre nous est apporté par l'alimentation, comme beaucoup d'autres choses, mais le sucre ne passe pas spontanément du sang dans les cellules, il lui faut une aide hormonale qui est assurée par l'insuline. Or, il y a des patients qui ne fabriquent pas assez d'insuline ou qui fabriquent une insuline anormale. Ils ont alors un taux de sucre dans le sang qui est anormalement élevé, pendant des temps beaucoup trop longs, avec les conséquences que l'on sait qu'il y a le diabète insulino-dépendant. Et pendant très longtemps, on les a soignés avec de l'insuline de porc. On allait chercher chez le porc, parce que l'insuline de porc ressemble comme deux gouttes d'eau à l'insuline humaine et qu'il y a très peu de maladies transmises du porc à l'homme. Mais le nombre de diabétiques augmentant dans les sociétés occidentales, eh bien, ça causait un problème d'approvisionnement. Il fallait zigouiller un très grand nombre de porcs pour satisfaire la demande, c'était pas simple. Et puis en plus, il y a quand même une petite différence chimique entre l'insuline de porc et l'insuline humaine qui a fait qu'un certain nombre de patients qui s'injectaient de l'insuline de porc tous les jours, voire trois fois par jour, finissaient par développer une intolérance à l'insuline de porc. Et une solution, c'est la technologie OGM, c'est-à-dire qu'on a pris le gène humain de l'insuline, le gène humain qui détient le secret de fabrication de l'insuline humaine, qui est donc une protéine, je le répète. On a mis ce gène dans des bactéries, qui sont des bactéries qui vivent normalement dans notre intestin, mais donc qui sont très faciles à récupérer puisqu'il y en a plein dans les selles. Et on en a plein les laboratoires à moins 80 degrés de ces bactéries. C'est vraiment la mascotte du biologiste, du généticien moléculaire. Et on a mis le gène humain de l'insuline dans ces bactéries qu'on est capable de multiplier, d'entretenir à grande échelle dans des fermenteurs de 600 litres, très grande échelle. Et ces bactéries qui ont pris le gène humain, qui ont reçu le gène humain, le prennent à leur propre compte, le décode, parce que le langage génétique est universel dans tout le monde du vivant, de la bactérie à l'éléphant, en passant par les humains, les autres animaux, les plantes, etc. Donc la bactérie comprend le gène humain, capable de le décoder, de le décrypter, et donc de fabriquer la protéine correspondante, c'est-à-dire l'insuline. Et donc ces bactéries, qui sont multipliées à très grande échelle dans les fermenteurs, deviennent de véritables usines à médicaments, d'usines à insuline. Et on va à ce moment-là pouvoir récupérer, parce qu'elles se multiplient toutes les demi-heures lorsqu'on les met dans des conditions idéales, 37 degrés, qui est la température de notre intestin, donc température où elles vivent normalement et qui leur convient parfaitement. On leur donne à manger tout ce qu'il faut, du sucre, de l'azote, des vitamines, et donc dans ce cas-là, elles se prolifèrent, et vous avez les bactéries se multiplient toutes les demi-heures. Donc si vous avez 1000 bactéries à un instant T, vous avez 2000 bactéries une demi-heure après, puis 4000, puis 8000, et puis 1 million, puis 2 millions, puis 4 millions. Et donc très vite, au bout de quelques jours, dans les énormes fermenteurs, vous récupérez des dizaines de kilos de bactéries qui toutes, parce qu'elles se sont multipliées à partir de celles de départ qui avaient le gène humain de l'insuline, le gène humain de l'insuline, et toutes vont donc fabriquer de l'insuline. Et donc vous avez une tripotée de bactéries qui fabriquent de l'insuline, vous les récupérez, vous les éclatez, vous extrayez l'insuline, vous la purifiez, vous la conditionnez sous forme de médicaments et vous la distribuez via la pharmacie et via l'ordonnance à des patients qui souffrent de diabète, donc insulino-dépendants. Et donc, tous les diabétiques qui vont chercher leur insuline à la pharmacie, depuis 1982, elle est faite comme ça.
1: Le vaccin de l'hépatite B, il a été fait dans des levures de boulanger, qu'on est capable de multiplier très facilement comme des bactéries en fermenteur, en laboratoire. L'EPO, par exemple, pour soigner les insuffisants rénaux, pour doper les athlètes, l'EPO, elle est fabriquée dans des cellules d'ovaires de hamster chinois, qu'on utilise beaucoup dans les laboratoires pour ce genre de choses. D'autres protéines sont faites dans les cellules d'insectes. D'autres encore sont fabriquées dans les cellules de plantes, en fermenteur, des cellules de racines de tabac ou de maïs. Donc quand on nous fait croire aujourd'hui qu'on a besoin pour produire des protéines médicaments de le faire dans un maïs en plein champ, on nous roule dans la farine. Ça fait 25 ans qu'on fait des protéines médicaments par technologie OGM et on n'a jamais eu besoin d'aller mettre la pharmacie en plein champ.
0: Alors, ce n'est pas que l'insuline, ça a été le premier médicament fait comme ça, mais aujourd'hui, c'est environ 15% de la pharmacopée. C'est-à-dire un médicament sur 6 qui a une barre rouge, je parle, quand je dis pharmacopée, je pense aux médicaments qui nécessitent une prescription médicale. Un médicament sur 6 de ces médicaments donc, qui nécessitent une prescription, eh bien, c'est une protéine que l'on appelle recombinante, c'est-à-dire des protéines fabriquées par technologie OGM dans des cellules qui ne sont pas les siennes, quoi. Et voilà, alors c'est le cas de l'hormone de croissance, c'est le cas de l'EPO pour soigner les, pas seulement pour doper les athlètes, mais pour soigner également les insuffisants rénaux, les personnes qui souffrent d'anémie sévère. C'est le cas des interleukines pour soigner le cancer, c'est le cas d'anticorps monoclonaux, de toute une tripotée de vaccins, et notamment des vaccins animaux également. Donc voilà, il y a énormément de protéines qui sont faites comme ça. Alors, c'est un outil intéressant, là aussi. Dans le cas de l'insuline, ça s'est bien passé. On a 25 ans de recul et ça s'est bien passé. Il n'y a pas eu de grave problème répertorié. Alors, quand je dis que qu'on a 25 ans de recul, je dis ça non seulement parce qu'il s'est écoulé 25 ans depuis 1982. C'est parce qu'il ne suffit pas qu'il s'écoule du temps pour dire qu'on a du recul. Il faut pouvoir avoir un suivi. Et je dis ça parce que je vais y revenir sur les OGM, les OGM agricoles tout à l'heure, où on n'a pas ce suivi. Là, on a un suivi parce qu'il y a une ordonnance, c'est-à-dire qu'on sait qui consomme de l'insuline, qui n'en consomme pas, et ceux qui en consomment, on sait à quelle dose et à quelle fréquence. Et donc, s'il apparaît un grave problème secondaire, hein, les problèmes secondaires, c'est le propre de tous les médicaments, mais un grave problème secondaire, c'est-à-dire plus important que le bénéfice apporté par le médicament, eh bien, on a vite fait de faire la corrélation de cause à effet et éventuellement, s'il le faut, eh bien, de retirer ce médicament, c'est-à-dire d'arrêter de faire de nouvelles victimes, hein, qui parfois le payent même de leur vie. Alors, ça se fait pas aussi facilement parce qu'il y a des enjeux financiers énormes, parce que il y a également des pressions, des lobbies, etc. Mais en toute rigueur, on doit être capable de pouvoir faire la corrélation de cause à effet et de dire stop, on arrête ce médicament, quelle que soit la cause du problème, mais on sait qu'il y a une corrélation, qu'il y a quelque chose qui ne va pas. Dans le cas de l'insuline, on n'a pas eu de problème, ça s'est bien passé. Il y a d'autres médicaments qui ont été fabriqués par la technologie OGM pour lesquels il y a eu des problèmes, notamment un vaccin pour l'hépatite B qui a été fabriqué non pas dans des bactéries mais dans des levures de boulanger, parce que ça ne se fait pas toujours dans des bactéries. Hein. Parfois, on utilise des cellules de levure de boulanger qu'on est capable, comme les bactéries, de multiplier très facilement à grande échelle dans les fermenteurs. Parfois, on utilise des cellules d'ovaires de hamster chinois dans lesquelles sont faites l'EPO, par exemple. Hein. Elle est faite dans des cellules d'ovaires de hamster chinois. Vous avez des cellules d'insectes également qui sont utilisées. Des cellules de plantes. On peut faire dans des cellules de plantes, des cellules de racines de tabac ou de maïs, dans des fermenteurs. Hein. Alors, je disais que le vaccin de l'hépatite B, il a été produit dans la levure de boulanger. Ça s'est pas bien passé parce qu'il y a eu des cas de sclérose en plaques. On ne sait pas si c'est dû à la technologie OGM, c'est-à-dire à la manière dont on a obtenu ce médicament, ou à autre chose, aux adjuvants qu'on a rajoutés, etc. Toujours est-il qu'il y a un doute et donc qu'on devrait pouvoir retirer ce médicament du marché, puisqu'il s'agit d'un marché. Je dis on devrait pouvoir parce que ça n'a pas été fait encore, parce que là encore, il y a des pressions commerciales énormes. Alors, la cause n'est pas tranchée, mais je dirais que peu importe la cause, il y a un doute sérieux. Il y a eu des cas de sclérose en plaques et le dénominateur commun entre ces cas de sclérose en plaques, c'est la consommation de ce médicament. Quelle qu'en soit la cause, que ce soit la manière dont il a été obtenu, c'est-à-dire la technologie OGM en l'occurrence, ou que ce soit les adjuvants, une autre hypothèse, vous savez, les adjuvants, c'est tout cet enrobage que l'on met autour du médicament, autour du principe actif, pour faire en sorte qu'il soit assimilable par l'organisme, pour faire en sorte qu'il soit attrayant pour un enfant, par exemple, donne une couleur chatoyante, bon, des choses comme ça. Mais ces adjuvants, parfois, ne sont pas neutres. Hein. Bien souvent, ils ne sont pas neutres. Et notamment, apparemment, il y aurait eu parmi les adjuvants du vaccin de l'hépatite B des particules d'aluminium et qui pourraient être responsables des effets observés. Mais peu importe que ce soit à cause des adjuvants ou que ce soit à cause de la technologie qui a permis d'obtenir ce médicament, ça se résout après, c'est un problème de scientifique après. Mais au départ, on devrait dire, bon, ben, il y a un doute, il y a une corrélation de cause à effet entre l'apparition d'un grave problème et la consommation. Bon, stop, on retire ce médicament, on va réfléchir après quelle en est la cause pour voir si on peut faire mieux et comment corriger le problème. Mais aujourd'hui, on est en train de débattre en disant, non, mais c'est peut-être pas la technologie OGM, mais il n'est pas là le problème. Ce que je veux dire, c'est que l'intérêt d'un médicament, si je puis me permettre de m'exprimer ainsi, c'est qu'il y a un suivi parce qu'il y a une ordonnance et que c'est évalué au cas par cas. C'est pas parce qu'avec l'insuline, ça s'est bien passé qu'on va faire un autre médicament par technologie OGM et qu'on va dire ben parce que l'insuline ça s'est bien passé, c'est pas la peine de s'embêter à refaire une évaluation avec celui-là. Non, évidemment tout médicament est considéré comme un nouveau départ et il est réévalué de manière très rigoureuse sur des cellules en culture, puis sur des animaux, puis sur des humains, c'est ce qu'on appelle les tests cliniques, et enfin il y a un suivi avec l'ordonnance. Quand on nous dit par exemple que pour produire une protéine médicament il faut le faire dans du maïs en plein champ, comme veut le faire la société Meristem Therapeutics en Auvergne, filiale de l'Imagrin, pour produire une enzyme de chien destinée à soulager les enfants atteints de mucoviscidose, une enzyme qui digère les lipides, ça s'appelle une lipase, et qui est fabriquée normalement par le chien, et que là on produit dans le maïs. Quand on nous fait croire qu'on n'a pas d'autre solution que de la produire dans du maïs en plein champ, mais on se fout de nous. Ça fait 25 ans qu'on produit des protéines d'intérêt pharmaceutique par technologie OGM, sans avoir à mettre la pharmacie en plein champ, en laboratoire. Et parfois, effectivement, la plante, les cellules de plantes sont plus intéressantes que des cellules de bactéries ou de levures ou d'ovaires de hamster. C'est du cas par cas. Et si la cellule de plante s'avère être le meilleur système pour faire telle protéine, une protéine spécifique, qui peut être la lipase gastrique par exemple, pour soulager les enfants atteints de mucoviscidose, eh bien on peut le faire dans des cellules de plantes, mais sans avoir besoin de le faire dans des plantes en plein champ. On peut le faire dans des cultures de cellules de plantes. Donc on va bénéficier de l'avantage que représente le système plante, sans avoir besoin de mettre ça en plein champ. Mais en espace confiné, dans les fermenteurs, il y a déjà aujourd'hui dans le monde plus de 25 protéines d'intérêt pharmaceutique qui sont produites dans des cellules de plantes en fermenteur pour différents niveaux d'essais cliniques aujourd'hui. Donc il n'y a nullement besoin de faire ça dans les plantes en plein champ. Et donc il y a toute une tripotée de protéines faites comme ça. Voilà, donc point. Il y a, donc moi, dans le cadre de l'insuline, c'est ce que ça n'engage que moi, ce que j'aurais tendance à appeler un organisme génial et merveilleux, parce qu'effectivement ça s'est bien passé, mais encore c'est du cas par cas, il ne faut pas généraliser.
1: Un jour je débattais avec monsieur Houdbin de l'INRA de Jouy-en-Josas, qui se présente toujours comme quelqu'un qui n'a rien à vendre. Moi je suis ni pour ni contre. Coluche aurait ajouté bien au contraire, hein. Je suis ni pour ni contre, moi je suis le scientifique qui explique, donc forcément ses arguments valent plus cher que les miens. Sauf que ce mec, en réalité, c'est un véritable VRP des OGM, et c'est très pénible des gens qui n'assument pas leur position et qui se réfugient derrière une neutralité de la science qui n'existe pas.
0: Et il y a souvent un amalgame qui est fait. Un jour, je débattais sur France 5 avec Yves Calvi, et mon contradicteur, un collègue scientifique, dit à un moment donné, vous savez, les gens s'inquiètent des problèmes de santé qu'il pourrait y avoir avec les OGM, etc., les OGM agricoles, mais ce qu'ils ne savent pas, c'est qu'ils vont en chercher à la pharmacie depuis le début des années 80, ça n'aura jamais rien fait. C'est un énorme mensonge, parce que ce que vont chercher les patients à la pharmacie n'est pas l'OGM, c'est la protéine fabriquée par l'OGM. Ça ne veut pas dire que c'est sans risque, mais c'est au moins évalué de manière très stricte, rigoureuse, au cas par cas. Et ce n'est pas la même chose de manger une protéine fabriquée par OGM que de manger l'OGM lui-même ou des produits dérivés de cet OGM. Donc c'est un amalgame fallacieux qui est fait. Et c'est pour ça qu'on a besoin de donner un minimum d'éléments techniques pour éviter ces amalgames. Et pour dire, attention, il y a l'OGM utilisé comme outil qui n'est qu'un intermédiaire dans un protocole, et ce que va aller chercher le patient à la pharmacie, c'est le produit de ce protocole et non pas l'OGM lui-même, tout comme l'OGM qu'on utilise en recherche fondamentale. C'est une éprouvette biologique au service du chercheur, mais ce n'est pas une fin en soi. L'OGM n'est qu'un outil, n'est qu'un intermédiaire. On ne fait pas de l'OGM pour faire de l'OGM. C'est un outil. Alors que ce que l'on fait en plein champ avec les OGM agricoles, là, ce n'est plus un intermédiaire, c'est un organisme à part entière. Un maïs OGM, il a exactement le même devenir qu'un maïs conventionnel. Il est semé, il est cultivé, il est récolté comme un maïs conventionnel, il est mangé par les hommes ou par les animaux comme un maïs conventionnel. Donc ça, forcément, c'est plus un outil, c'est plus un moyen pour arriver à une fin, c'est une fin en soi, et ça va poser des questions nouvelles.

0: à partir du moment où on peut mettre un gène d'un organisme A dans un organisme B, tout est possible dans tout, et on peut imaginer toutes les applications que l'on veut. Alors, qui a eu l'idée? Au départ, ce sont des firmes semencières qui ont eu l'idée. Hein, qui ont eu l'idée, de mettre des gènes dans des plantes pour leur conférer une aptitude à lutter contre un insecte. Alors, les firmes en question, je ne sais plus quelles étaient exactement. Okay. Toujours est-il qu'elles ont vite été absorbées par Monsanto. Monsanto était au départ une entreprise qui était en fait une entreprise chimique, hein, qui faisait des produits chimiques, notamment le fameux agent orange défoliant utilisé par la guerre du Vietnam, dont on voit encore les dégâts catastrophiques aujourd'hui.
1: Monsanto, donc déjà, historiquement, c'est une société qui a été créée, une société chimique qui a été créée en 1901, donc c'est pas une société récente, et qui avait mis notamment en place tout ce qui sont les PCB, donc qui servent notamment à l'isolation électrique. Ensuite, il y avait aussi l'agent orange. Donc au niveau des PCB, c'est intéressant de revenir dessus, puisqu'il y a eu beaucoup de scandales autour de ça, beaucoup de contamination, beaucoup de condamnations aussi de la firme Monsanto, donc il y a déjà un passé assez lourd au niveau de ces produits. Et dans les années donc 73, 70, 80, et surtout en 90, donc ont été développés ce qu'on appelle les organismes génétiquement modifiés, dont Monsanto représente 90% de la production actuelle.
0: Et il se trouve que Monsanto produisait également des pesticides, des herbicides pour tuer les mauvaises herbes, ce qu'on appelle les mauvaises herbes, notamment le fameux Roundup, hein, l'herbicide le plus largement utilisé dans le monde, qui est un herbicide qui tue toutes les plantes. Et il se trouve qu'il y a une firme semencière qui a eu l'idée de faire des plantes qui sont capables de tolérer un herbicide, c'est-à-dire de pouvoir l'absorber sans mourir. Et donc Monsanto arrivait au terme de des 20 années de brevets sur le Roundup. Et du coup, Monsanto perdait le monopole de ce produit, de ce principe actif, enfin dont le principe actif est le glyphosate, hein, dans le Roundup. Et le moyen pour Monsanto de garder les bénéfices sur cet herbicide, ça a été de dire il faut qu'on achète le brevet des plantes qui tolèrent l'herbicide. Donc notamment le Roundup. Comme ça, en même temps qu'on va vendre la plante, on va continuer à garder un monopole sur le Roundup parce qu'on aura le monopole sur la plante qui tolère le Roundup. Et donc, en même temps qu'on vendra la plante, on vendra le Roundup. Et ils ont fait mieux. Ils ont, plutôt que d'acheter le brevet à la firme semencière qui voulait mettre au point ces plantes, ils ont carrément englouti la firme en question. Et Monsanto est devenue une firme semencière et qui, en très peu de temps, a eu 80% des brevets sur les plantes. Parce que qui dit OGM dit brevet. À partir du moment où vous bidouillez un gène dans une plante, c'est toute la plante qui vous appartient. Je reviens à mon point de départ de tout à l'heure. Hein, le gène molécule noble, soi-disant, molécule chef d'orchestre. Et donc, du coup, si on modifie la partition du chef d'orchestre, c'est toute la musique qui nous appartient. Donc, on modifie le gène dans un organisme. Et du coup, c'est tout l'organisme qui vous appartient.
2: Aujourd'hui, on s'offre une balade dans un potager. Monsanto est une société américaine, leader mondial des semences, potagères, des herbicides, des défoliants, du lobbying et des actions en justice. Employant plus de 17 000 personnes et autant d'avocats, pour un chiffre d'affaires de plus de 7 milliards d'euros en 2006. Monsanto est leader dans la production de maïs, de soja, coton et colza. Bref, plein de trucs super bons pour la santé et en plus les leurs, ils sont super résistants. Sur le plan financier, Monsanto, c'est une valeur sûre. À la vitesse où vont leur acquisition et les budgets consacrés à la recherche, nul doute que l'action va encore progresser. Mais le plus cool chez Monsanto, c'est son histoire, avec des trouvailles exceptionnelles pour l'humanité tout entière.
0: Les principales plantes OGM qui ont été faites, hein, sont donc des plantes qui tolèrent des herbicides, comme ce qu'on appelle les plantes au Roundup, hein, et qui sont des plantes qu'on a donc génétiquement modifiées pour devenir insensibles au Roundup. Le Roundup, normalement, il tue toutes les plantes. Une plante qui est génétiquement modifiée pour tolérer le Roundup va pénétrer dans la plante, mais au lieu de la faire mourir, la plante va supporter la présence du Roundup, du glyphosate, son principe actif, et du coup ne va plus mourir, donc va pouvoir absorber le Roundup. Et donc, l'accumuler, disons l'absorber, ça elle pouvait déjà le faire, mais elle ne va plus mourir, donc elle va pouvoir l'accumuler au cours de sa vie. Bon, l'intérêt, c'est que vous prenez du Roundup, vous voulez vous débarrasser des mauvaises herbes dans un champ de culture. D'accord. Si vous le pulvérisez sur l'ensemble du champ, vous allez tuer les mauvaises herbes, vous allez tuer votre plante d'intérêt aussi. Si vous faites des plantes qui sont tolérantes au Roundup, vous pouvez pulvériser sur le champ sans prendre aucune précaution, puisque les mauvaises herbes vont mourir, mais la plante d'intérêt, elle va absorber le Roundup comme les autres, comme les mauvaises herbes, sauf qu'elle ne va pas mourir. Donc, mais du coup, elle peut accumuler le Roundup et ça cause des problèmes sanitaires sur lesquels on pourra revenir. Mais Monsanto, du coup, ça devenait très intéressant pour lui, puisque du coup, il vendait la plante tolérante au Roundup et les personnes qui s'engagent, les agriculteurs qui achètent ces plantes tolérantes au Roundup, ces plantes génétiquement modifiées, non seulement s'engagent à racheter les semences tous les ans auprès du semencier puisqu'elles sont brevetées, donc ils n'ont pas le droit de récolter une partie de garder une partie de leur récolte pour faire les cultures l'année suivante, ce qui se pratique chez un certain nombre d'agriculteurs, ce qui se pratiquait systématiquement autrefois. Hein. Et non seulement ça, mais un agriculteur qui achète des plantes génétiquement modifiées tolérantes au Roundup signe un contrat auprès de Monsanto dans lequel il s'engage à acheter le Roundup de Monsanto et pas le Roundup générique. Autrement dit, alors que les 20 années de brevets sont écoulées, Monsanto, à travers les plantes tolérantes au Roundup, continue à garder le monopole sur le Roundup.
2: On va la faire courte. À la base, Monsanto est une société de produits chimiques. C'est Monsanto qui a géré The Manhattan Project. Vous savez, le projet de développement de la première bombe nucléaire. Juste après, ils se lancent dans la production d'herbicides et d'insecticides. Produits qui ont fait leur preuve pendant la guerre du Vietnam avec l'agent orange hautement cancérigène. Mais il y a aussi les best-sellers, les hormones de croissance et les OGM. C'est quand même un super CV pour un agriculteur.
3: J'aurais pris chapeau, mais... Chapeau.
2: Voilà, vous l'avez compris. Chez Morning Glory, comme on fait jamais rien comme tout le monde, on aime Monsanto. Ils ont quand même fait des trucs super, comme sponsoriser de nombreuses attractions à Disneyland, vendu leur première société à une jeune start-up nommée Coca-Cola, produit des tomates bleues et des épis de maïs de 3 mètres. En voilà des avancées pour les futures générations.
0: Le but, il est là. Quand on nous fait croire que c'est pour vendre moins de pesticides, évidemment, c'est totalement le contraire, puisque vous comprenez bien que quand vous avez des cultures qui sont tolérantes au Roundup, eh bien, l'agriculteur n'a plus besoin de prendre de précautions quand il pulvérise le Roundup, et ce qui, comme ce sont en général des grosses cultures intensives sur des énormes surfaces, et c'est très bien décrit dans le film Le Monde selon Monsanto de Marie-Monique Robin, on pulvérise comme ça se passe au Brésil, en Argentine, aux États-Unis, par hélicoptère ou par hydravion, et qu'avec des méthodes pareilles, on n'y va pas avec le dos de la cuillère. Et d'ailleurs, depuis ces plantes ont été introduite dans la culture canadienne, américaine, brésilienne, argentine, eh bien, la consommation de Roundup a considérablement augmenté pour le plus grand bonheur du semencier. Donc voilà, on est dans. Donc au départ, ça a été bien sûr, et c'est toujours, une motivation commerciale. Moi, en tant que scientifique, je mets l'accent sur les aspects sanitaires et environnementaux, mais je dirais que le problème, il est en amont des problèmes sanitaires et environnementaux, c'est un problème beaucoup plus grave encore. Qui est le seul intérêt pour les semenciers de faire des OGM, c'est de pouvoir déposer des brevets sur des plantes et donc d'avoir la mainmise sur l'alimentation mondiale. Or, quand vous voyez qu'une firme comme Monsanto, qui va jusqu'à détenir 80% des brevets sur les plantes, et parmi lesquels il y a bien sûr les plantes qui sont très utilisées pour fabriquer les aliments animaux et les aliments humains, donc le maïs, le soja, le colza, et puis ils espèrent bien en faire autant avec le blé demain, et puis avec le riz, etc., ça veut dire qu'on aura toute l'alimentation mondiale qui sera dans les mains d'une firme semencière majoritaire, mais qui ne sera pas la seule, elle a 4-5 firmes semencières dans le monde, et une firme semencière qui détient l'alimentation mondiale, elle n'a pas besoin de l'arme nucléaire.
1: On a des agriculteurs qui sont dépendants d'un système et qui sont aussi victimes du système. Ça me fait penser d'ailleurs à l'histoire, qui est la plus connue, mais il y en a eu d'autres, de Percy Schmeisser, au Canada, qui était un agriculteur de colza, il me semble, c'est du colza conventionnel, et qui a retrouvé dans son champ, par pollinisation, par le vent, etc., par dissémination, de colza transgénique. Voilà. Il a été attaqué par Monsanto, condamné d'ailleurs en première instance, tout simplement pour vol de brevets de Monsanto. Donc voilà, ça veut dire que les paysans aujourd'hui, ceux qui même font de la culture OGM, sont contraints chaque année sous contrat, donc de ne pas garder les semences, et est obligé de racheter à Monsanto. Ce qui veut dire qu'aujourd'hui, on est en train de rendre les paysans dépendants entièrement d'une compagnie internationale, qui au-delà du côté financier, je pense que ça va beaucoup plus loin, c'est-à-dire comme il expliquait dans le film d'ailleurs sur le monde selon Monsanto, c'est on tient les paysans, donc on va tenir la nourriture et donc on va tenir les populations. C'est-à-dire qu'en fait, cet impérialisme, il va au-delà du côté financier. C'est l'impérialisme qu'on trouvait avant dans les guerres aussi, etc. Ils sont en train de tenir le monde entièrement. Ça va au-delà du côté financier. C'est aussi un aspect politique. Quelque part, c'est une nouvelle invasion.
0: pourrait faire confiance à ce type de sondage si on était sûr que tous les citoyens qui répondent ont été informés, c'est-à-dire qu'ils ont reçu une formation contradictoire. D'accord ? Là, et mais je ne suis pas inquiet parce que plus les gens sont informés, plus ils sont contre. Mais le fait est que beaucoup de gens le disent « je suis opposé aux OGM », c'est plus par intuitif, hein, parce qu'il y a une méfiance du chercheur, et je les comprends totalement, hein, puisque quand on vous a dit rabâcher pendant des années que l'amiante, il n'y avait pas de problème, les farines animales non plus, les dioxines non plus, ben on a tendance à dire c'est les chercheurs qui nous amènent ce truc, donc on va dire non. Donc c'est tout à fait normal. Mais c'est plus basé sur... c'est plus viscéral, intuitif. Et donc ça aurait vraiment une valeur, ce sondage, s'il résultait, par exemple, d'une campagne référendaire. Hein, un référendum, donc il y a forcément une campagne avant avec une information des deux camps contradictoire et qu'ensuite les gens se prononcent. Et là, si on a toujours 80 ou 90%, là, ça aurait une véritable... C'est pour ça que je dis a priori, sont réticents.
4: Il faut savoir qu'actuellement, les Français ne veulent pas d'OGM. Un dernier sondage européen qui date de novembre 2008 indique que seuls 20% des Européens seraient prêts à manger des OGM. En France, plusieurs sondages ont également montré que les Français ne veulent pas d'OGM. Donc, les OGM ne se trouvent pas dans les produits à base de légumes. Le seul moyen actuel pour écouler tous ces stocks d'OGM, c'est de les passer dans le fileur animal qui n'est pas étiqueté. Le fabricant a tout intérêt à montrer que son produit n'est pas composé d'OGM. C'est ce que recherchent actuellement les consommateurs.

0: Nous, on a un gros travail d'explication, de pression auprès des politiques, de pression au niveau national, au niveau européen, notamment pour éviter que la Commission européenne lève des moratoires sur la présence de maïs OGM, par exemple, en France. Il est très difficile de communiquer sur un OGM, rien que le nom est compliqué, expliqué. Nous, on est très souvent présents dans la rue, on fait des stands d'information. Et finalement, peu de personnes savent exactement qu'est-ce que c'est qu'un organisme génétiquement modifié.
1: Un OGM, c'est, si on prend l'exemple d'un maïs, c'est effectivement un maïs qui serait modifié génétiquement et qui serait donc chimiquement pas naturel.
2: Ça veut dire que, selon moi, on a touché aux cellules du produit, quoi. Tout ce que je sais, c'est que c'est très débattu en ce moment et qu'il n'y a pas une seule version. Il y a ceux qui sont pour et ceux qui sont contre et qui disent oui, c'est dangereux, d'autres non.
3: Donc c'est en fait des légumes ou des fruits ou des organismes de manière générale qui dont on a modifié finalement la composition pour accroître les performances ou la taille ou le bénéfice finalement pour le consommateur.
0: De manière générale, le ressenti qu'on a, c'est dans la rue, une personne sur deux ne sait pas ce qu'est un OGM. Qu'est-ce que ça veut dire? Il y a beaucoup d'incompréhension. Un organisme, qu'est-ce que c'est qu'un organisme? Est-ce que c'est animal, végétal, le mélange de tout ça? Et nous, notre difficulté, c'est en très peu de temps d'expliquer ce que c'est qu'un OGM et toutes les conséquences qu'il peut y avoir sur l'économie d'un pays, sur l'environnement, sur la santé. Donc j'ai aussi l'impression que les grandes firmes jouent un petit peu sur le côté technologie. On va dire, bah voilà, c'est une nouvelle science, c'est très bien. On va mettre des noms très techniques, très difficilement compréhensibles. Et en fait, on va se dire, bah voilà, les personnes vont pas oser demander parce qu'on n'ose pas. On se rend bien compte, nous, dans la rue, les personnes ont... On n'est jamais trop à l'aise de dire « Ah ben je sais pas, je comprends pas ». Et la grosse problématique des OGM, c'est rien que le terme. On devrait parler de produits génétiquement modifiés. Donc là, on comprend bien. C'est-à-dire que dans des fraises, on va mettre des gènes de poisson. Et quand on explique ça à une personne dans la rue, elle se dit déjà « Aïe, mais qu'est-ce que je vais manger ?»
4: L'argumentaire du pro-OGM, c'est surtout, et notamment celui qui arrive à séduire l'agriculteur, parce que c'est pour que ça se vende, il faut qu'il y ait des agriculteurs qui acceptent de les cultiver. Et on nous dit, bah oui, mais il y en a de plus en plus tous les ans, donc c'est bien que ça intéresse les agriculteurs. Mais l'argument de vente, c'est la facilité de travail, parce que ça concerne les agriculteurs qui font de la culture intensive. Or, on a affaire aujourd'hui à des OGM agricoles qui sont à plus de 99% des plantes pesticides. Un pesticide, c'est le terme générique qui englobe insecticides, fongicides, herbicides, etc. Donc, vous avez les plantes tolérantes au Roundup ou au Liberty, un autre herbicide à large spectre qui n'est pas fabriqué par Monsanto lui-même, par Bayer, qui fabrique les plantes qui tolèrent le Liberty, comme quoi le monde est bien fait, hein, à chaque fois. Donc, ça représente environ 70% des plantes OGM. Hein. Ce sont des plantes donc, qui vont accumuler un herbicide dans leurs cellules, puisqu'elles peuvent l'absorber sans mourir, comme je viens de l'expliquer. Et puis, vous avez une autre catégorie de plantes, qui sont les plantes qu'on appelle BT, qui, elles, produisent un insecticide en permanence. C'est-à-dire qu'on leur a mis un gène d'une bactérie du sol dont les initiales sont BT, bacille de Thuringe, c'est pour ça qu'on parle de plantes BT. Et cette bactérie, elle a des gènes naturels à elle qui détiennent le secret de fabrication de protéines tueuses d'insectes. Et donc, en fonction de la protéine considérée, eh bien, l'insecte visé n'est pas le même. Donc, notamment, si je prends l'exemple du maïs BT Monsanto 810 qui fait l'actualité en Europe et en France en particulier, eh bien, c'est un maïs dans lequel on a mis un gène de cette bactérie qui détient le secret de fabrication d'une protéine tueuse de pyrale. La pyrale étant un papillon crépusculaire dont la chenille fait des dégâts dans le maïs. Eh bien, ce maïs prend le gène de la pyrale, puisqu'on lui introduit à son propre compte, le décode et fabrique lui-même la toxine et n'a plus besoin de personne pour se défendre en quelque sorte contre la pyrale. Et donc, du coup, il va produire l'insecticide en permanence et donc l'accumuler dans ses cellules. Et donc, il y a du maïs BT et du maïs BT qui lutte contre la pyrale ou contre d'autres insectes. Il y a le maïs Monsanto 863 qui a été évalué en Allemagne qui lutte contre un autre insecte qui s'appelle la chrysomèle. Vous avez du coton BT, vous avez du colza BT, du soja BT, de la betterave BT. Bon, il y a plein de plantes BT, ça représente environ 30% des plantes OGM. Donc vous voyez 30% de plantes qui produisent en permanence un insecticide donc qui accumulent un insecticide, qui sont donc des plantes insecticides et donc des plantes pesticides. Et puis environ 60% de plantes qui accumulent un herbicide parce qu'elles peuvent l'absorber sans mourir, soja au Roundup, plante au Liberty, etc. Et puis il reste 10% pour arriver à 99%. Les 10%, c'est des plantes qui font les deux, c'est-à-dire soit qui produisent un insecticide et qui absorbent un herbicide, ou voire qui produisent deux insecticides et qui absorbent un herbicide sans mourir, ou qui produisent un insecticide et qui tolèrent deux herbicides sans mourir.
5: Alors là, on peut prendre l'exemple du coton BT en Inde. Déjà, il y a eu une sorte d'arrivée massive de coton BT qui font que qu'il était pour eux visiblement plus intéressant. On leur disait, oui, il y aura moins de traitements, moins d'insecticides, etc. Donc, ça sera plus intéressant pour vous. Donc, ils se sont tous jetés là-dedans. Et ce qui a fait qu'il y a eu moins de demandes du coton traditionnel. Et donc, les paysans ont été obligés, vu que le coton traditionnel devenait plus rare, il devenait plus cher. Donc, ils se sont tous rabattus vers les cotons BT donc de Monsanto, finalement pour rentrer dans une spirale, et la spirale les a conduits. Alors, au début, on voit une sorte de rêve, de choses, tout va être beaucoup plus simple, vous aurez moins à travailler, etc. Donc, on leur fait miroiter plein de choses. Et à la fin, finalement, pour voir qu'ils endettement, parce qu'ils ont acheté. Ça fait penser d'ailleurs beaucoup à tous les endettements qu'on a pu avoir des paysans en France par rapport aux éleveurs, par rapport aux élevages industriels, etc. C'est le même processus. Et aujourd'hui, on a énormément de suicides en Inde, notamment, parce que les agriculteurs ne peuvent plus, ils s'endettent, etc.

0: l'argument des pros sur le plan des semenciers ou même sur le plan des agriculteurs ou même de certains scientifiques, bien ça facilite le travail pour l'agriculteur parce que quand vous n'avez plus besoin de pulvériser un insecticide parce que la plante le produit elle-même, bien évidemment l'agriculteur n'a plus besoin de pulvériser, donc il n'a plus besoin de mettre des tracteurs dans le champ, donc c'est moins de passage, il va économiser du gasoil, il aura moins d'ouvriers à payer, etc. Et en plus il va avoir le sentiment d'être écolo en quelque sorte, d'être propre, hein, puisqu'il en met plus. Alors il peut être sincère et honnête quand il dit ça parce qu'il sait pas tout ce qu'il y a derrière, mais le problème c'est que la plante le produit en permanence, hein, que l'insecte soit là ou pas d'ailleurs, la plante le produit en permanence, et les premières estimations qui ont été faites, c'est qu'à l'hectare, les plantes BT qui produisent un insecticide en permanence en produisent environ 500 fois plus que ce que l'agriculteur pulvérise dans la méthode conventionnelle, 500 fois plus à l'hectare. Hein, mais effectivement, et en plus il va avoir ce sentiment, donc il va avoir vraiment le sentiment de bien faire, hein, mais c'est avant tout l'argument qui va séduire l'agriculteur intensif dans ce cas-là, c'est la facilité de travail. De la même manière qu'une plante qui tolère un herbicide, vous imaginez, alors qu'il fallait prendre des précautions, vous étiez obligé soit d'utiliser un herbicide sélectif moins efficace en quelque sorte, soit d'utiliser un herbicide général, mais alors il fallait le pulvériser en quelque sorte dans la main, parce que si vous le pulvérisez trop pied de la plante d'intérêt le pompe et le meurt. Et elle meurt. Et donc là, vous avez une facilité de travail, vous pulvérisez par hélicoptère ou par hydravion. Donc ça, c'est l'argument qui séduit l'agriculteur. C'est-à-dire qu'en fait, on dit que l'agriculteur va gagner plus d'argent. C'est pas sur le produit lui-même qui va gagner plus d'argent, pas du tout, c'est pas sur les rendements améliorés, c'est sur le fait qu'il aura moins d'argent à débourser parce qu'il n'aura pas à payer un grand nombre de personnes pour faire un grand nombre de passages dans les champs, qu'il aura moins de tracteurs dans son champ à tourner, etc. Donc c'est en termes de dépenses que ça va être intéressant pour l'agriculteur. Donc ça séduit des agriculteurs intensifs. Maintenant, a-t-on le droit, au prétexte d'une facilité de travail d'une minorité d'agriculteurs qui certes exploitent une majorité de surface, de faire courir des risques inconsidérés et de prendre les citoyens pour des cobayes et la planète pour une paillasse de laboratoire. Il est là la question. Et on le disait à l'instant avec les insecticides, on a affaire à des plantes qui produisent en permanence l'insecticide. Et donc cet insecticide, qu'est-ce qu'il devient dans l'environnement? Qu'est-ce qu'il devient chez l'animal qui mange la plante? Qu'est-ce qu'il devient chez l'homme qui mange l'animal qui a mangé la plante, ou qui mange chez eux, ou qui boit son lait, ou qui mange sa viande? Voilà toutes les questions que ça pose. On peut parfois me reprocher de dire, bah oui, mais Vélo, d'accord, c'est un scientifique, il vient nous expliquer les OGM, mais il prend position. Mais oui, parce que je considère que c'est mon devoir de scientifique et de citoyen de dire haut et fort quand on fait... Si je pense qu'on fait tout et n'importe quoi avec la science ou avec ses applications. Et en matière d'OGM agroalimentaire, on fait tout et n'importe quoi parce qu'on est dans une carence d'évaluation. On n'a aucun suivi sur le long terme, même sur le court terme d'ailleurs, des animaux qui ont mangé les OGM. Aujourd'hui, on a des expériences grandeur nature qui sont faites depuis 15 ans. Puisque les États-Unis s'y sont mis depuis le début des années 90, le Canada, le Brésil, l'Argentine. On pourrait dire, ben, au moins, on va tirer profit de leur expérience grandeur nature et peut-être pas faire les mêmes conneries qu'eux. Mais on ne peut pas tirer profit. On peut tirer profit sur l'environnement, parce que les dégâts environnementaux des OGM, je vais y revenir, ça se sait et ça se voit. En revanche, sur les effets sanitaires, que ce soit sur les animaux et sur les humains, eh bien, je reviens avec mon ordonnance de tout à l'heure, il n'y a pas d'ordonnance. Qui peut dire qui a mangé les OGM ou qu'on n'a pas mangé? Personne. Les Américains peuvent au moins lever la main en disant « Oui, j'en ai sûrement mangé, mais à quelle dose, à quelle fréquence ?» Donc, quand on voit le mal qu'ont les gens qui ont travaillé 30 ans dans un bâtiment bourré d'amiante à prouver que leur cancer du moumon est lié à l'amiante, on imagine le mal qu'aurait quelqu'un qui serait victime d'un problème sanitaire lié à la consommation d'OGM à prouver que c'est lié à la consommation d'OGM, étant donné qu'il n'y a pas de corrélation de cause à effet possible, puisqu'il n'y a pas de suivi, et on ne sait pas qui en a mangé, qui n'en a pas mangé, etc. Donc, et les animaux, pareil, on n'a pas de suivi des animaux sur plusieurs générations qui ont été nourris avec des OGM. Vous savez, les quelques tests raretés qui ont été faits sur les herbivores, sur les animaux d'élevage qui mangent des OGM, hein, c'est 14 jours. Notamment, il y a eu des tests avec le BT-176, un maïs BT de Saint-Ginta, je crois, qui est un maïs donc, qui lutte contre un insecte, la pyrale également. Eh bien, ça a été 4 vaches pendant 14 jours.
1: Aujourd'hui, on n'a aucune connaissance sur l'impact d'une grosse consommation de produits OGM par ces animaux sur leur santé. Donc, on met sur les étalages des produits... dont les animaux, des produits issus d'animaux qui ont consommé des OGM, sans connaître l'effet sur les animaux, sur la santé des animaux, sur la santé humaine des personnes qui vont manger ces produits-là.
0: Il y a une vache qui est morte la deuxième semaine. Le constat vétérinaire, c'est qu'elle est morte par étouffement, ce qui est possible. Hein. Mais on a continué avec trois vaches. Et au bout de 14 jours, on fait une prise de lait, une prise de sang, une prise d'urine, et puis ça s'arrête là. C'est pas sérieux. Et sur les aspects sanitaires, pour les humains, alors évidemment, on fait pas des tests sur des humains, on fait des tests sur des animaux qu'on considère comme être un bon modèle pour l'humain, qui est en général le rat, hein, eh bien, on est dans une carence totale d'évaluation. On a affaire à des plantes qui accumulent des pesticides. La moindre des choses serait qu'elles soient évaluées au minimum comme des pesticides, puisque l'animal qui les mange et l'homme qui les mange ou qui mange l'animal qui a mangé la plante va être confronté à ce pesticide. Eh bien, on est dans une carence totale d'évaluation parce que les pesticides, eux, même si c'est insuffisant et ça l'est certainement, ils sont évalués pendant 3 mois sur 3 espèces animales différentes, dont le rat et la souris, plus des tests à 1 an et à 2 ans sur le rat, en plus des tests à 3 mois. Pourquoi jusqu'à 2 ans sur le rat? Parce que c'est la durée de vie d'un rat, 2 ans. Et donc, en faisant des tests sur 2 ans sur le rat, on voit les effets tout au long de la vie, c'est-à-dire les effets chroniques. Alors qu'à 3 mois, on voit essentiellement que les effets aigus. Alors, je ne dis pas que c'est suffisant pour les pesticides. Il faudrait faire des tests sur des femelles en gestation. Il faudrait faire des tests des dosages hormonaux, parce qu'on sait que les pesticides sont des perturbateurs endocriniens. Il faudrait analyser la descendance des femelles en gestation qui ont été nourries avec le pesticide, etc. Donc, c'est insuffisant, mais ça a au moins le mérite d'être cadré au niveau européen. C'est la directive 91-414 qui définit ce cadre d'évaluation minimum des pesticides. 3 mois minimum sur 3 mois sur 3 espèces animales, plus 2 ans sur le rat. En ce qui concerne les plantes OGM, ça n'a jamais, dans le cadre des évaluations officielles, dépassé 3 mois sur une seule espèce animale, le rat ou la souris.

0: La Commission européenne cherche à lever le moratoire sur le Monsanto 810 en 2009. Alors actuellement, Greenpeace essaye de mettre en évidence certaines études. Une étude récente, par exemple, montre des problématiques sur la reproduction de souris nourries par ces OGM, notamment sur la deuxième, troisième génération. Donc là, nous, on pose la question à Monsanto ou à tous les tests qui valident ces OGM, comment avez-vous validé vos tests? Actuellement, beaucoup d'études montrent montrent des problématiques suite à l'ingestion d'OGM. Nous, on veut des études sérieuses, on veut des études sur le long terme, et tant qu'on n'a pas ces éléments-là, au nom du principe de précaution, stoppons les OGM.
1: Alors pourquoi c'est très clair? C'est que les firmes semencières disent elles-mêmes que si demain on leur obligeait à évaluer les OGM, comme le sont les pesticides, ça n'a plus aucun intérêt financier pour elles. Voilà. C'est-à-dire que le temps que demande l'évaluation scientifique n'est pas compatible avec l'urgence des brevets et des profits. Et donc on fait primer le profit. Et c'est ça que moi, en tant que scientifique, en tant que citoyen, je dénonce. Comment un élu qui se veut garant de la sécurité sanitaire des citoyens peut voter un texte de loi comme ça s'est fait en France avec la transposition en droit national de la directive européenne 2018, donc récemment à la suite du Grenelle de l'environnement? Comment on peut voter, quand on est élu, un texte dans une telle carence d'opacité et d'évaluation? Parce que le texte français, je connais pas bien le contenu de projet de loi allemand, mais le texte, je sais qu'il est beaucoup plus contraignant que le texte français. Mais le texte français, en tout cas sur l'environnement, il est beaucoup plus contraignant, c'est sûr. Sur l'aspect sanitaire, je connais pas bien. Mais en France, il n'y a absolument, dans le texte de loi, là par contre je le connais bien, je l'ai beaucoup étudié, j'ai beaucoup débattu à l'Assemblée nationale et au Sénat dans le cadre de discussions parlementaires, eh bien il n'est absolument pas mentionné quoi que ce soit sur la nature des laboratoires qui font les tests. Or, qui font les tests? Les laboratoires choisis par les firmes semencières au nom du secret industriel. Ça, ça n'a rien de changé dans le texte français, ça veut dire que ça va continuer comme ça. Donc, conflit d'intérêts de la part des laboratoires qui font les tests. Et à chaque fois qu'on veut accéder aux résultats des tests, on nous oppose le secret industriel. Donc, il faut des batailles juridiques et administratives monstrueuses, comme ça s'est passé d'ailleurs en Allemagne, comme quoi ça se passe de la même manière là-bas, sur les aspects sanitaires. Ce Greenpeace Allemagne a voulu avoir accès aux tests sanitaires demandés par l'Allemagne sur le Monsanto 863, un maïs BT qui permet de lutter contre la chrysomèle, à Monsanto. Donc Monsanto a fait faire des tests à 3 mois par un laboratoire choisi par Monsanto, et Greenpeace Allemagne a voulu avoir accès à ces tests. Et on leur a dit non, secret industriel. Et Greenpeace Allemagne a saisi la Cour de justice allemande, et c'est la Cour d'appel de Münster qui a donné raison à Greenpeace. Et grâce à Greenpeace Allemagne, on a pu avoir accès aux données brutes de ces tests. Donc il faut surmonter, il faut des batailles juridiques et administratives monstrueuses pour avoir accès aux tests, des tests 3 mois. Donc on est vraiment dans un lobbying industriel, dans des intérêts économiques énormes qui font qu'on fait passer au second plan l'intérêt sanitaire. Et donc je disais, je ne comprends pas comment des élus qui se veulent d'être les garants de la sécurité sanitaire des citoyens peuvent faire voter un projet de loi en l'état, dans une telle carence d'opacité et d'évaluation, c'est-à-dire placer officiellement les intérêts des firmes semencières à la remorque de la santé publique.
2: Monsanto a une méthode particulière, c'est des directeurs de Monsanto, des gens de Monsanto vont être placés donc au ministère de l'Agriculture américain, vont être placés dans les administrations, vont être placés dans les congrès, dans les députés, etc. Et donc, en fait, ils placent leurs pions. Ou alors, des personnes qui sont députées, qui sont ministres, vont passer au niveau des directions de Monsanto. Et en fait, on a une chaise musicale. Donc, finalement, que des gens qui sont à la fois jugés partis. Donc, c'est un petit peu ce qui ressort de Monsanto, notamment aux États-Unis, dans ses méthodes. On ne sait pas aujourd'hui du tout l'impact des OGM sur la planète, sur l'environnement. Aujourd'hui, il faut se rendre compte quand même qu'avec les OGM, il n'y a pas de recul suffisant, il n'y a même pas de recul du tout. Et on est aujourd'hui les cobayes. La planète, donc l'humain, mais aussi toute la planète, est aujourd'hui un terrain d'expérimentation. Donc on a la force des arguments, Greenpeace a cette force des arguments. Elle a cette force aussi de pouvoir rencontrer les politiques pour leur expliquer. Mais après, il reste toujours l'intérêt quand on voit qu'il y a des scientifiques qui indépendants qui ont fait des études par rapport à des produits, des organismes génétiquement modifiés, qui ont montré qu'il y avait de gros points d'interrogation, voire de gros bémols par rapport à des effets potentiellement cancérigènes, allergènes, etc. Que ces scientifiques qui étaient pourtant indépendants ont été directement appelés par le gouvernement. Donc, je pense notamment en Écosse où ça s'est passé. Mais il y a eu différents cas. Et pour finalement être viré de leur laboratoire, Aujourd'hui, c'est vrai que bah, de plus en plus de scientifiques ont peur d'exprimer leur inquiétude. Donc, c'est souvent les personnes en fin de carrière qui osent parce qu'ils ont plus grand chose à risquer. Il y avait ce cas notamment d'un groupe de chercheurs qui avait lancé des révélations qui étaient un petit peu embêtantes pour Monsanto par rapport au niveau santé avec plein de bémols, notamment suite à des essais sur les animaux. Il y a eu des démentis comme quoi, donc c'était un article qui était sorti dans The Nature, et il y a eu des démentis par internet notamment de chercheurs soi-disant qui disaient que c'était une aberration ce qui était dit, que le protocole mis en place pour ces études était totalement fou, etc. Et en fait il s'avère qu'en fouillant, ces chercheurs n'existaient pas et étaient finalement des gens de Monsanto et directement la solde de Monsanto. C'est-à-dire que Monsanto aujourd'hui est prêt à une sorte de diffamation et à faire couler tous les chercheurs qui se mettent au milieu de son passage. Donc c'est vrai que c'est inquiétant, parce que ça paraît un petit peu fantasmagorique le côté, mais c'est vrai, ce sont des méthodes qui sont, on se croirait dans George Orwell, Empire, quoi. C'est assez inquiétant.
1: Ça dépasse les clivages politiques, mais le fait est qu'en France, j'ai rencontré beaucoup chez les socialistes en France des gens qui étaient très pro-GM et qui voulaient rien savoir, etc. Mais il y a eu un débat qui a même pu s'instaurer et finalement, il y a eu une prise de conscience de la part d'un certain nombre d'élus, notamment socialistes, et qui ont dit non, on est en train de faire tout et n'importe quoi. Donc, qui ont un petit peu viré leur cutie. Chez les Verts, c'est le seul parti qui était unanime sur la question. Chez les communistes et la LCR, donc l'extrême gauche, il y a eu effectivement une prise de conscience également de la part d'un certain nombre d'élus. Par contre, chez les députés UMP, il y a ceux qui ont résisté, c'est-à-dire qui ont dit non, on est en train de faire tout et n'importe quoi. Ça a été quelques personnes isolées et qui l'ont payé très cher pour ne pas avoir suivi les consignes de vote. C'est-à-dire que finalement, on s'aperçoit qu'on est soi-disant dans une démocratie représentative, donc où nos élus respectifs devraient voter selon l'avis des concitoyens qu'ils représentent, et en fait ils font un vote d'appartenance. Et on est tombé dans une situation totalement caricaturale où la gauche a voté contre le projet de loi, la droite a voté pour, et puis le centre, le MoDem ou l'UDF en France, s'est abstenu. Voilà, quelque chose de totalement, caricatural. Et c'est ça qui est dramatique, c'est qu'on a vu par exemple lors du vote du projet de loi à l'Assemblée nationale en France, du côté de la majorité, donc du côté de l'UMP, la droite, la politique de la chaise vide.
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1: Bonjour à tous et bienvenue sur ce nouveau Flash Info Conso avec Marine Wächter de la Chambre de Consommation d'Alsace.
2: Bonjour.
1: Et Amélie Imbert, juriste du réseau fédéral Crésus. Bonjour Amélie.
2: Bonjour.
1: Alors aujourd'hui, la thématique est gérer les conflits de voisinage lorsqu'on est locataire.
2: Alors toute personne est un jour confrontée à des nuisances occasionnées par ses voisins. Certaines d'entre elles sont considérées comme des inconvénients normaux du voisinage et d'autres pourront entraîner des sanctions. Donc prenons en compte la situation d'un locataire qui est gêné par ses voisins. Qu'est-ce qu'un trouble anormal du voisinage ?
3: Alors en fait, il n'y a pas de définition légale du trouble anormal de voisinage. On déduit ça des décisions de justice qui prennent en compte en fait des troubles manifestement excessifs. Donc à ce titre, on va pouvoir considérer que constitue un trouble anormal, par exemple des aboiements incessants de la part d'un chien, des émanations d'odeurs ou de fumées polluantes, ou encore la diminution de l'ensoleillement ou de la lumière.
2: Lorsqu'un trouble anormal est identifié, le locataire doit-il mettre en cause son voisin ou son bailleur ?
3: En fait, le locataire dispose d'un choix. Il peut mettre en cause soit le bailleur, soit son voisin directement. Alors s'il met en cause son voisin, il va devoir soit prouver qu'il existe une infraction pénale, comme des injures, une menace ou une agression par exemple, ou alors mettre en évidence un trouble qui ne va pas forcément être une infraction pénale, et à ce moment-là, ce sera devant les tribunaux civils pour être dédommagé.
2: Et si le locataire souhaite mettre son bailleur en cause ?
3: Dans ce cas, le locataire va devoir se baser sur ce qu'on appelle la garantie de jouissance paisible du logement. Donc, par le biais de ce principe, le bailleur doit à la fois lui-même s'interdire de tout comportement qui peut gêner le locataire, sauf dans des cas qui seraient permis par la loi, comme par exemple s'il y a des réparations urgentes ou des travaux d'amélioration à faire dans le logement. Mais le bailleur doit aussi faire en sorte d'empêcher toute gêne occasionnée par d'autres personnes.
2: Le bailleur peut-il être mis en cause pour toute personne causant un trouble anormal de voisinage ?
3: Non, en fait, le bailleur ne va répondre que de ses propres agissements.

0: pourra être mis en cause que des problèmes qui surviennent dans le cadre du droit d'occupation des autres locataires. Donc le locataire, le bailleur, pardon, va par exemple répondre d'un locataire qui va utiliser une perceuse en pleine nuit, ou alors de quelqu'un qui aura laissé déborder sa baignoire et qui aura causé une inondation chez un voisin.
1: Et de manière générale, que faire lorsque les voisins font trop de bruit ?
0: Alors, tout d'abord, il faut vérifier si le voisin en question a le même propriétaire que vous ou non. Donc s'il a effectivement le même propriétaire, on pourra demander à son bailleur de faire cesser les comportements qui dépassent le cadre normal. Par contre, si le bailleur ne réagit pas à ce moment-là et qu'il n'effectue aucune démarche, on pourra directement attaquer le bailleur qui pourra être condamné à des dommages et intérêts en justice. Par contre, si l'autre locataire gênant n'a pas le même propriétaire, à ce moment-là, il faut commencer à faire des démarches amiables envers lui. Et si ce n'est pas suffisant, il faut à ce moment-là assigner en justice directement le locataire.
1: Quelles sont les sanctions possibles en cas de bruit anormal et répété ?
0: Alors, il y a deux types de sanctions possibles, à la fois par rapport au bruit qui constitue des infractions pénales, comme par exemple les tapages injurieux ou nocturnes, ou des bruits qui portent atteinte à la tranquillité du voisinage parce qu'ils sont répétitifs ou trop intenses. Dans ce cas-là, on risque une amende qui est de 450 euros. Mais pour les autres types de bruits qui ne constituent pas des infractions pénales, à ce moment-là, c'est devant les tribunaux civils. Et si le locataire prouve qu'il subit un préjudice, il pourra se voir octroyer des dommages et intérêts.
2: Merci beaucoup, Marine Wächter, pour ces précisions. Merci, Amélie Imbert. À bientôt sur un prochain Flash Info Conso.
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1: Bonjour à toutes et à tous, vous êtes bien sur Radio Crésus, la radio qui vous écoute, la radio qui vous aide. Et en ce temps de rentrée, nous sommes déjà au mois de septembre, nous avons préparé effectivement une émission que vous connaissez tous, hein, pour les plus fidèles de nos auditeurs et auditrices, une émission qui est consacrée à des personnes qui sont en difficulté financière et qui acceptent de témoigner sur Radio Crésus. Et nous avons en ligne aujourd'hui Gérard qui est avec nous. Gérard ?
2: Oui, bonjour.
1: Oui, bonjour Gérard, vous êtes sur Radio Crésus.
2: Merci. Oui,
1: et
2: exact.
1: Voilà, et vous avez accepté de nous parler de vous.
2: Ben oui, parce que je vous ai contacté.
1: Oui.
2: Pour que vous puissiez m'aider dans mes démarches, parce que je me trouve dans une situation financière difficile, voilà.
1: D'accord. Vous avez quel âge, Gérard ?
2: 73 ans.
1: 73 ans, donc c'est un bel âge déjà.
2: Ah ben, je souhaiterais que tous les jeunes puissent y arriver, oui.
1: Voilà, donc vous avez une certaine expérience de vie, hein, 73 ans.
2: Oui, ben j'étais enseignant.
1: Oui.
2: Et puis bon, maintenant à la retraite, et c'est malheureusement à la retraite que je commence à avoir des pépins, quoi.
1: D'accord. Alors, de quelle nature sont ces pépins ?
2: Alors, d'abord, j'ai vécu avec une personne qui, malheureusement, à la suite d'un drame personnel, s'est suicidée.
1: Oui.
2: Et elle m'avait fait... Comme j'enseignais que j'étais à l'extérieur, je lui avais prêté ma carte bancaire pour qu'elle puisse faire mes achats.
1: D'accord.
2: Je lui faisais entièrement confiance.
1: Oui.
2: Malheureusement, vu son état dépressif, elle a compensé par des crédits et des achats compulsifs.
1: D'accord.
2: Et j'ai eu une double peine lorsqu'elle s'est suicidée. J'ai eu la peine de la perdre, mais en même temps... l'extrême horreur de découvrir qu'elle m'avait laissé 48 euros de dette auprès de 8 sociétés de consommation qui
1: alors,
2: ne lui ont pas demandé autre chose que le mieux.
1: 40 000 euros ou 48 000
2: 48 000
1: euros, d'accord. Oui, c'est une somme conséquente.
2: Et puis, bon, entre-temps, j'ai fait une grosse dépression.
1: Oui.
2: J'ai négligé mes papiers, j'ai négligé un petit peu tout, et puis je me suis retrouvé, bien entendu, avec les organismes et les banques, à chaque fois à payer des frais supplémentaires.
1: D'accord.
2: Et j'ai demandé l'aide à une amie qui m'a prêté 25 000 euros pour essayer de me dégager, mais...
1: C'était pas suffisant.
2: Là, je n'en peux plus. Là, ouais. En plus de ça, pour essayer de régler mes dettes, j'ai... je suis à la retraite depuis 2007,
1: oui.
2: Ça fait 11 ans. J'ai fait du portage de publicité, j'ai travaillé pour certaines sociétés, mais malheureusement, en décembre 2016, ma voiture m'a lâché. Et ce qui s'est passé, c'est que j'ai eu comme un voile noir devant les yeux.
1: Mm-hmm.
2: Et malheureusement, je suis entré dans un talus et ma voiture est morte, je n'ai plus de voiture. Et donc, n'ayant plus de voiture, j'ai perdu également le travail d'appoint que j'avais pour pouvoir régler mes dettes.
1: D'accord, et donc là, la situation, financièrement, c'est aggravé, c'est ça ?
2: Ah oui, parce que c'est une perte sèche d'à peu près entre 10 et 12 000 euros, vous voyez ?
1: Par an ?
2: Par an, oui.
1: D'accord.
2: Alors, donc... maintenant, j'en suis autour de 57-58 000 euros, voilà.
1: Alors, comment on fait pour s'en sortir quand vous ne vous avez pas parlé précisément de votre capacité de remboursement aujourd'hui. Vous pouvez rembourser combien par mois ?
2: Tout de suite, j'ai conclu un accord avec ma banque. Hein,
1: oui.
2: Ils me payent le loyer pour que je puisse avoir un toit.
1: Oui.
2: Et le reste, il y a des rejets, et à chaque fois qu'il y a des rejets, il y a des rejets de prélèvement, il y a des rejets,
1: il y a des frais,
2: des commissions,
1: oui.
2: etc. Et ce que je ne savais pas, c'est qu'elle, normalement, elle devrait être limitée à 200 euros par an.
1: Alors ça, c'est effectivement les nouvelles règles que souhaite mettre en œuvre le gouvernement,
2: voilà.
1: Par rapport
2: oui,
1: aux banques.
2: Bon.
1: Hein.
2: Oui, bon, mais les banques sont un peu réticentes, je les comprends.
1: Oui, elles ont montré de la bonne volonté, mais d'un autre côté, c'est réservé à certains clients qui sont identifiés comme fragiles.
2: Voilà, des clients qui ont plus de facilité de caisse, voilà.
1: Peut-être pas, mais en tous les cas,
2: oui. Alors, ce qui s'est passé, c'est que mais je ne savais pas comment faire. Et puis, comme dans ma famille, on a toujours. Mes parents me disaient toujours, si tu contactes des DECT,
1: oui.
2: Que ce soit pour toi ou pour quelqu'un d'autre, et au moins l'honneur de les payer.
1: Bien sûr.
2: Alors,
1: oui.
2: J'ai essayé de tenir le coup, mais maintenant, je n'en peux plus. Et heureusement, un ami m'a dit, mais Jacques,
1: Oui, Gérard, oui.
2: Jacques. Non, ouais. Oui, Gérard, mais ouais. Il m'appelle Jacques parce qu'on a, on adorait les frères Jacques.
1: Voilà. D'accord.
2: Alors, il me dit, Gérard, s'il te plaît, essaye de contacter Crésus et voir si tu peux établir avec eux un dossier pour la Banque de France, que tu puisses soit avoir un moratoire, soit un effacement de dette.
1: Oui.
2: Voilà.
1: Et vous l'avez fait.
2: Que tu respires un peu. Et alors, je l'ai fait, oui.
1: Voilà. Donc, ça, c'était récent. C'était il y a quelques mois, quelques semaines.
2: J'ai reçu un document de Crésus qui me dit que, voilà, je l'ai sous les yeux. Nous attestons que vous avez déposé un dossier de surendettement auprès de la commission le 16 août 2018.
1: D'accord. Donc ça, c'est la Banque de France qui vous l'a envoyé.
2: Ça, c'est la Banque de France, oui.
1: Oui, tout à fait. Oui. Donc, effectivement, vous avez vu un conseiller Crésus qui vous a aidé à constituer le dossier.
2: J'en ai même vu deux. J'en
1: D'accord.
2: ai même vu deux.
1: Ah bah.
2: Et les deux étaient non seulement très, très disponibles. Bon, je sais que c'est une forme de
1: oui,
2: un bénévolat.
1: Tout à fait.
2: Et les deux sont venus aussi avec des stagiaires pour les former. Et puis,
1: oui.
2: Ça s'est passé vraiment bien. Ils m'ont aidé totalement à construire mon dossier que j'ai pu déposer à la Banque de France. Et puis voilà, en tous les cas, je suis content d'être passé auprès de chez vous, de Crésus, parce que je ne sais pas si j'ai reçu le dossier.
1: Oui.
2: Le dossier d'enregistrement, mais on me dit que maintenant la commission a 3 mois
1: tout à
2: pour
1: fait.
2: Statuer si c'est recevable ou non.
1: C'est vrai. Et pour orienter, alors, et pour orienter aussi votre situation vers une réponse ou vers une autre. Donc là, on est vraiment qu'au début, je dirais, de la procédure.
2: Mais alors j'ai eu justement un appel d'un de mes créanciers qui me dit, mais je lui ai expliqué, alors il me dit, ah, mais ce document n'a pas de légalité. Essayez de régler tout ce que vous pouvez en attendant.
1: Oui.
2: Et puis.
1: Gérard, juste une précision, mais pour nos auditeurs aussi, c'est important. Hein. Alors, quand votre créancier dit ce document n'a pas de légalité, c'est faux.
2: Oui.
1: Il a une légalité puisqu'il est d'une part produit par la Banque de France. Et il a une légalité puisque dans le code de la consommation, il est clairement prévu qu'à compter de l'attestation de dépôt, effectivement, et du dépôt, il y a le délai de 3 mois qui court.
2: Donc, exactement.
1: Voilà.
2: Alors, c'est ce que je lui ai dit.
1: Mais,
2: alors il me dit, mais essayez de régler quand même, de régler un petit peu ce que vous pouvez.
1: Tout à fait.
2: Et effectivement, c'est bien inscrit en gros caractère que je dois... dans la mesure de mes possibilités, essayer de donner quelque chose à chacun des créanciers sans en favoriser l'un plus que l'autre.
1: C'est
2: voilà.
1: Ça. Donc ça veut dire qu'aujourd'hui, vous avez effectivement déposé le dossier, qu'il a été reconnu déposé au niveau de la Banque de France, donc ça c'est une étape importante. Mais pour autant, ça ne vous libère pas du paiement des créances aujourd'hui.
2: Voilà, alors je suis tombé sur un des créanciers qui a été un petit peu plus loin, il m'a dit... Si vous pouvez nous régler au moins une partie de la mensualité, vous pouvez demander immédiatement à notre service une suspension de 2 mois en attendant que la commission
1: se prononce, oui.
2: De telle façon à réduire les frais, parce
1: oui.
2: que les frais bancaires continuent de courir.
1: Bon, hein. Et vous l'avez fait cette demande? Vous l'avez faite?
2: Ben, je vais la faire tout
1: oui.
2: à l'heure, parce que c'est ce matin à 9h30 qu'il m'a appelé.
1: Ah ben, vous voyez, donc on est vraiment là en temps réel sur le traitement du dossier.
2: On hein. est tip-top, oui, exactement.
1: Voilà, donc juste pour rappeler hein, au niveau de la procédure, ce qui compte, c'est effectivement, bien sûr, de déposer le dossier, mais le dépôt du dossier ne libère pas du paiement de ses créances.
2: Non, non, ça ne libère pas. Non.
1: On est bien d'accord. Il faudra attendre vraiment la décision de recevabilité qui, elle, permettra de suspendre le paiement le temps que la commission se prononce
2: oui.
1: sur la solution à mettre en œuvre.
2: D'accord.
1: Hein, c'est vraiment deux choses différentes. Donc maintenant, vous, effectivement, la prochaine étape, c'est la recevabilité.
2: Exactement. Alors, on m'a dit que ce ne serait pas avant mi-septembre, vu qu'il y avait les vacances juridiques.
1: Enfin, les vacances de la Banque de France aussi, peut-être. Il y a peut-être un petit ralentissement de l'activité, de façon générale.
2: C'est ça.
1: Hein, donc voilà Gérard. Gérard, si vous aviez des conseils à donner à nos auditeurs ou à nos auditrices qui seraient en difficulté financière, tout comme vous l'avez été ou vous l'êtes encore aujourd'hui, quel est le conseil ?
2: Premier conseil, ne pas attendre d'être pris à la corde au cou.
1: Oui.
2: Parce que j'ai vécu 4 années d'enfer.
1: D'accord. Donc ça, c'est vraiment le conseil primordial.
2: Venir le plus vite possible, s'adresser soit à la Banque de France, soit à Crésus, où on peut recevoir des conseils. En tous les cas, ce qu'il y avait de formidable, c'est pour ça que j'ai vu 2 conseillers. Le premier m'a expliqué tout ce que je devais faire. Le deuxième m'a finalisé le dossier de telle façon à ce qu'il soit correct pour la Banque de France.
1: Très bien. Ben, écoutez, Gérard, on a bien retenu le conseil. Hein, donc, n'attendez pas d'avoir la corde au cou pour agir. Hein, donc,
2: exactement.
1: Prenez le mal à la racine.
2: Parce que sinon on ne vit plus.
1: Bien.
2: On se lève chaque matin avec le nœud au ventre, la tête pleine de questions et on a envie parfois de faire comme malheureusement ma compagne, de tout balancer et de laisser les autres sur le reste aux autres. Voilà.
1: Très bien Gérard, merci beaucoup pour votre témoignage et on voit qu'il faut toujours se battre hein, et on est là pour vous aider à Crésus. Hein.
2: Il ne faut jamais baisser les bras.
1: Ne baissons surtout, pas les bras.
2: Surtout quand il y a des sociétés et des associations comme vous et puis des amis qui essayent de me soutenir, oui.
1: Et voilà.
2: Je me sens maintenant entouré et aidé.
1: Merci beaucoup Gérard. Je vous souhaite bon courage pour la suite. Et puis bien
2: sûr, beaucoup,
1: on reste à vos côtés.
2: Merci beaucoup et passez un bon week-end.
1: Merci à vous. À bientôt. Au revoir Gérard.
2: À bientôt. Au revoir.
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1: Vous êtes bien sur radiocrésus.fr et nous enchaînons après Gérard, nous enchaînons avec Naïma. Bonjour Naïma.
3: Oui, bonjour.
1: Voilà, vous êtes bien sur Radio Crésus et vous avez décidé de nous parler de votre situation sur notre radio. Dites-nous ce qui vous arrive.
3: Bah, écoutez, moi, en ce moment, je traverse une situation très, très, très précaire. Vu mon âge, j'ai pas de qualification ni de véhicule, ce qui m'empêche de trouver un travail, etc.
1: Vous avez quel âge, Naïma?
3: Là, j'ai 51 ans.
1: D'accord.
3: Et j'ai été maman de 5 enfants que j'ai élevés toute seule, etc. Et maintenant, ils sont grands. Malheureusement, ma situation était très difficile. Donc, quand je cherchais du travail, ils me disaient il faut un diplôme, etc. J'avais du mal. Ou alors, quand je trouvais un travail, il fallait un véhicule. Donc, c'était impossible. Après, j'ai trouvé un petit travail aide à la cantine dans le périscolaire, scolaire, 2 heures par jour, c'est pas suffisant.
1: Oui.
3: C'est juste un peu pour joindre les deux bouts pour terminer un peu les fins de mois.
1: D'accord.
3: Et malheureusement, j'avais une dette auprès de Cus Habitat,
1: oui.
3: Qui est mon bailleur.
1: Oui.
3: Cette dette qui a augmenté parce qu'ils m'ont mis chez l'huissier, donc les frais ils ont un peu grossi la somme.
1: Oui.
3: Du coup c'était même pas des loyers d'impayés ou quoi que ce soit, j'ai toujours payé mon loyer à part quand on m'a supprimé mon RSA parce que je reçois que le RSA.
1: D'accord.
3: Avec un enfant je reçois 480 euros. C'est pas beaucoup pour subvenir à mes besoins et aux besoins de mon fils aussi.
1: Bien sûr, oui.
3: Payer les factures, l'électricité, faire des courses, habiller mon enfant, etc. Donc c'est très très difficile.
1: Très compliqué, oui.
3: Voilà, du coup on m'avait fait un contrôle CAF et on m'a supprimé mes droits au RSA, aux APL pendant 5 mois. Du coup, c'est ce qui fait que je devais payer mon loyer, j'ai pas pu le payer. J'empruntais chez les amis, chez les parents, la famille, pour pouvoir payer au moins le loyer résiduel. Mmh. Ce qui fait que, à ma charge, c'était les APL, vu que QUS Habitat ne les avait pas, donc c'était à ma charge. Du coup, après, quand on m'a régularisé mon dossier, après l'enquête qu'ils ont fait, il faudrait ramener plein de papiers, etc. Donc, d'accord, j'ai tout fait.
1: Donc, vous avez contesté vous aviez contesté la décision qui vous supprimait les droits à la CAF ou pas?
3: Apparemment, c'est un contrôle qu'ils sont obligés de faire contrôler les situations des gens qui sont qui reçoivent le RSA, etc. J'ai plus d'allocation familiale, j'ai que le RSA plus l'APL, c'est tout. Hein.
1: D'accord.
3: Et donc, même avec ça, on m'a fait un contrôle, il fallait attendre que le contrôleur CAF passe chez moi à la maison. Mm-hmm. Il fallait que je cherche plein de papiers. Bon, c'était... voilà. Donc, j'ai fait ce contrôle-là, je l'ai passé. Il s'avérait que j'avais un trou perçu. Parce que ma fille, à ce moment-là, même si elle était avec moi, elle avait juste c'est son adresse à mon domicile, ce qui fait que pour eux, il fallait que je déclare ce que m'a fait ma fille percevait en travaillant, ou etc. Mais c'était très très difficile pour moi. Je leur ai expliqué que même si l'adresse de ma fille est chez moi, je ne la vois pas, elle ne me donne rien, etc. Donc on m'a dit non, pour nous, son adresse est chez vous, son courrier arrive chez vous, oui. Donc c'est à votre charge. Du coup, ça m'a fait un trop perçu. Et le trop perçu à la CAF, le jour où ils ont régularisé mon dossier, ils devaient envoyer une certaine somme à QUS Habitat, c'est tous les rappels de l'APL.
1: Oui.
3: Eh bien, la CAF a gardé cet argent pour le trop perçu que j'ai reçu.
1: Pour compenser le trop perçu.
3: Le trop perçu.
1: Vous deviez combien au niveau du trop perçu ?
3: Ben, il y avait 1499 à peu près.
1: D'accord, 1 500 €, quoi.
3: Voilà, 1 500 €.
1: Et donc, les rappels de CAF, du coup, ils ont été absorbés par ce trop perçu qui a permis de régulariser.
3: Ce qui fait que QUS Habitat, ben, les APL, ben, c'était, je devais payer un loyer plein pot, c'est-à-dire c'était à ma charge.
1: D'accord.
3: Donc, après, donc, ça a fait grossir ma dette.
1: Et donc, cette dette, vous avez de quoi la payer ou pas?
3: Ben non, non.
1: Donc, quelle est la solution qui a été mise en place, du coup?
3: Ben écoutez, là, dernièrement, je suis vraiment en état dépressif, etc. J'ai fait appel aux assistantes sociales de mon quartier, mais ils ne savaient pas quoi faire. Ils sont souvent absents, donc j'avais du mal à contacter quelqu'un. Toutes les portes étaient closes, je ne savais pas où aller. Du coup, je vais à une association qui s'appelle l'OPI, qui aide les habitants pour rédiger des lettres, des recherches d'emploi, pour se connecter sur Internet.
1: D'accord.
3: Franchement, je les remercie beaucoup, parce que c'est grâce à eux que j'ai connu Crésus.
1: D'accord.
3: C'est grâce à eux que j'ai pu scanner, ou alors envoyer du courrier, ou faire une lettre, ou des demandes de recherche d'emploi.
1: Oui, donc c'est un soutien technique, voilà. Et matériel aussi, oui.
3: Voilà. Donc, j'ai envoyé un courriel, un mail à Crésus.
1: Oui.
3: Et ce qui m'a étonné, c'est qu'ils m'ont répondu le lendemain, tout de suite, en me proposant de téléphoner pour prendre un rendez-vous.
1: D'accord.
3: J'étais trop contente, donc j'ai téléphoné, on m'a proposé un rendez-vous, j'ai expliqué ma situation au téléphone. On m'a dit qu'il y avait un avocat qui est là le vendredi en tant que bénévole, qui pouvait m'aider, etc. Donc tout de suite après, ben, on m'a donné rendez-vous dans la foulée, dans la semaine. J'ai été très bien accueillie. Je pensais que ça y est, je vais être SDF, je vais être dans la rue, parce que ils veulent me mettre, enfin ils m'ont mis
1: une procédure d'expulsion.
3: Il y a l'huissier qui est venu et qui a dit que je dois libérer mon appartement pour le 19 octobre, début octobre.
1: Oui.
3: Et je passe au tribunal avec QUS Habitat pour la dette.
1: D'accord.
3: Et il y a une expulsion en route.
1: D'accord. D'accord. Donc là, c'est la situation, on est là aujourd'hui, actuellement, c'est ça?
3: Voilà. Là, maintenant, j'ai été reçu par Maître Franck, qui était vendredi.
1: Oui, qui fait du bénévolat, à Crésus.
3: Voilà. Et qui va me représenter, qui va m'aider à me représenter lors de ma comparution au tribunal avec QUS Habitat. Et je me suis arrangé avec Maître Lévy, qui est l'huissier, à donner 50 euros tous les mois.
1: C'est beaucoup, 50 euros. Ouais, c'est beaucoup.
3: Oui, c'est beaucoup pour moi, mais je préfère me serrer la ceinture quitte à aller au Resto du Cœur ou alors aller à, pour la nourriture que perdre mon appartement parce que je ne sais pas où aller. J'ai quand D'accord. même encore à ma charge mon fils.
1: Oui.
3: Voilà, c'était la seule
1: chose. Oui, vous avez également déposé un dossier de surendettement.
3: Oui, il y a longtemps, j'avais déposé, c'était encore pour la dette des anciens appartements. Que,
1: d'accord.
3: Un appartement, j'avais un incendie, mais il fallait quand même que je paye quand ils ont fait l'état des lieux, il fallait que je paye certains trucs. De l'ancien appartement encore, que ça fait 15 ans que j'ai quitté, que l'appartement n'existe même plus, ils ont détruit les immeubles à Ingolstadt, il fallait aussi que je paye les frais de machin, etc. Et malheureusement, le dossier est fin de moratoire, comment on dit, c'est ça hein, quand
1: oui, s'il y avait un moratoire, oui.
3: C'est, voilà, et j'ai dette. Trouvé personne qui m'aide à le reconstituer, etc. à ce moment-là.
1: D'accord.
3: Du coup, voilà, je vais voir une assistante sociale pour m'aider. Comme je vous ai dit, ils sont jamais là. Ils viennent une semaine, ils repartent, donc c'était impossible. Et c'est vrai que j'ai laissé tomber, ça m'a fait me rendre malade, etc.
1: D'accord.
3: Surtout en ce moment.
1: Alors, vous avez repris vous avez repris un dossier, vous avez refait un dossier du coup. Ou pas.
3: Là, on va essayer de, oui. de redéposer un dossier avec oui. l'aide de justement de Crésus. Mais le plus urgent encore, c'est d'essayer de nous arranger avec CUS pour qu'il me laisse dans l'appartement tout en appurant ma dette 50 euros par mois et je paye le loyer résiduel.
1: Quoi qu'il en soit, il y aura effectivement la période hivernale pendant laquelle vous serez protégé.
3: Oui, mais le problème, c'est qu'ils veulent que je parte avant.
1: Oui, mais évidemment, ils vont tout faire pour que vous partiez avant le début de la période hivernale, parce qu'après, ils ne peuvent plus vous mettre dehors.
3: Tout
1: simplement. Donc, eux, ils ont tout intérêt à le faire le plus tôt, et c'est pour ça qu'ils accélèrent la procédure. Mais justement, il faudra tenir bon jusqu'à ce moment-là pour que vous puissiez au moins trouver les moyens de repartir d'un meilleur pied. Mais vu vos ressources et vu votre situation actuelle, ça va être très compliqué. Parce que manifestement, vos ressources sont largement insuffisantes par rapport aux exigences aujourd'hui financières qu'il faut pour vivre en France. Hein.
3: Voilà, exactement, exactement.
1: Vous allez vous retrouver effectivement, de façon très tendue financièrement. Alors, il y a aussi un point qu'il faut peut-être rappeler à nos auditeurs, c'est que lorsqu'on a un moratoire qui est décidé par la Banque de France, c'est-à-dire un gel des dettes pendant une période qui peut aller jusqu'à 2 ans, il ne faut pas manquer, effectivement, peu de temps avant le moratoire, si la situation ne s'est pas améliorée entre-temps, de redéposer un dossier. Généralement, on recommande de le déposer 3 mois avant la fin du moratoire.
3: Ça, je ne savais pas.
1: Et donc ça, c'est important de le faire, parce qu'on peut se retrouver à l'issue du moratoire, de nouveau exposé à la poursuite des créanciers.
3: Oui.
1: Et le temps qu'on remette le dossier en cours, eh bien, on peut effectivement être, je dirais, un peu malmené. Naïma, en tous les cas, vous êtes entre de bonnes mains actuellement. Les choses sont faites avec Crésus et nos bénévoles. Donc, on verra peut-être par la suite, reprendra peut-être contact avec vous aussi pour voir où en est votre situation et voir plus clair.
3: Hein. Oui,
1: d'accord.
3: Oui.
1: Il y a une tradition à Radio Crésus, c'est que les témoins donnent aussi des conseils aux auditeurs. Alors, quel est le conseil que vous donneriez aujourd'hui à ceux qui nous écoutent?
3: Écoutez, si y a des gens, je ne souhaite pas, qui sont dans la même situation que moi, parce que je ne dors pas, je ne mange plus, je suis en état dépressif à cause de tout ça, ce qui m'arrive, c'est de dès qu'on aille une dette ou n'importe quoi, qui nous arrive, c'est de prendre les devants et de foncer, de chercher une aide ou alors un arrangement ou alors tout simplement si c'est les personnes qui sont dans le même état que moi, c'est d'aller à Crésus, parce que je pense que c'est une association qui j'ai été étonné. Hein.
1: Bon, eh bien écoutez, il y a des bonnes surprises encore dans la vie, donc il faut aussi se projeter un peu comme ça et se dire que on peut sortir du tunnel, donc ça c'est important, à Crésus on le sait, et en tout cas on est à vos côtés Naïma, et puis on reviendra à vous pour savoir comment les choses évoluent, d'accord?
3: Oui, d'accord, merci beaucoup.
1: Merci, à bientôt.
3: À bientôt, merci beaucoup, au revoir.
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1: Vous êtes sur Radio Crésus, vous voulez toujours en savoir plus sur le surendettement, vous voulez savoir comment les personnes s'en sortent, comment aussi elles galèrent. Nous avons avec nous David pour en parler. Bonjour David.
4: Bonjour.
1: David, alors vous êtes sur Radio Crésus justement pour parler de votre situation. Alors il me semble que vous aviez déjà, il y a un certain temps, bénéficié d'un moratoire.
4: Tout à fait, ouais.
1: C'est ça. Ben, je vais vous peut-être laisser nous expliquer ce qui vous arrive aujourd'hui, puis quel chemin vous avez parcouru.
4: Ben, disons que ça a commencé par une expérience professionnelle personnelle qui a mal tourné. Une séparation avec ma femme. Et puis les dettes qui commencent à s'accumuler, dessus un divorce qui n'en finit plus. À un moment donné, je me suis retrouvé un peu étouffé par la situation, et il m'a été présenté par des amis en fait qui avaient entendu parler de Crésus, de chercher de l'aide chez vous.
1: D'accord.
4: Par rapport au surendettement, quoi.
1: D'accord.
4: Et voilà, donc du coup, vos bénévoles s'est mis à mon service et du coup m'a aidé à monter un dossier que j'ai présenté ensuite à la Banque de France.
1: D'accord.
4: Et d'ici après à peu près un mois et demi, il a été décidé qu'effectivement j'ai un moratoire de 2 ans.
1: D'accord.
4: Pour geler en fait mes dettes et trouver une possibilité d'amélioration et de plan d'épurement.
1: D'accord.
4: Le seul problème, c'est que la situation empire, le divorce empire. Et
1: malgré le moratoire, aujourd'hui vous avez.
4: Malgré le moratoire, le problème, c'est que d'un côté, je suis parti de chez ma femme pour aller vers une autre famille. On s'est séparés et du coup, je me retrouve seul à devoir payer une pension alimentaire qui est exorbitante. D'ailleurs, normalement, au-delà de mes ressources. C'est un autre problème, mais ça fait partie du problème. Je me retrouve à devoir rembourser certaines choses et ça ne cesse de s'accumuler. Donc avec un loyer en plus, avec tout seul, ce que si, avec des frais qui sont un peu plus partagés. Je veux dire, arrivé à un stade, au lieu de pouvoir améliorer la situation, finalement je me retrouve dans une situation qui empire.
1: D'accord.
4: Et puis en plus, j'ai été condamné par le divorce à payer toutes les dettes de la famille, plus la pension alimentaire. Donc, arrivé à un stade, ma femme n'a juste une chose qu'à faire. Elle n'a qu'une seule chose à faire, c'est de m'envoyer en fait les dettes de la maison. Donc, du coup, ma situation est de pire en pire. Donc, voilà pourquoi je redépose un dossier de surendettement.
1: D'accord. Vous étiez propriétaire ou locataire?
4: Non, locataire.
1: Locataire, donc c'est des dettes de loyer principalement, c'est ça qui...
4: Non, c'est plein de choses, c'est un prêt, c'est...
1: D'accord.
4: C'est des dettes qui sont accumulées parce que quand j'avais mon entreprise, à un moment donné, t'es arrivé une liquidation, mais pendant 18 mois, je n'avais plus de salaire.
1: D'accord.
4: Alors, les dettes s'accumulent à partir du moment où il n'y a plus de salaire, forcément ça devient compliqué, quoi.
1: Alors, juste une précision sur les éléments déclenchants. Donc vous expliquez effectivement une expérience professionnelle qui a mal tourné, telle que vous l'avez décrite.
4: Disons que c'est un tout, c'est une expérience professionnelle qui a mal tourné, qui crée des tensions dans un couple, se sépare.
1: Oui.
4: Voilà,
1: ça s'est concentré finalement sur une période relativement courte ou pas?
4: Maintenant, ça fait quoi? Ça fait 4 ans que je suis en divorce, plus, on va dire, ça fait 6 ans, à peu près.
1: D'accord.
4: 6-7 ans.
1: D'accord.
4: Disons que ça fait 8 ans là-bas, et ça fait, les dettes, tout ça, c'était sur les 3 dernières années, deux dernières années avant que je parte.
1: Oui.
4: Quand je suis parti, ça fait 4 ans maintenant, et ça ne cesse de s'accumuler, en fait.
1: D'accord. Alors, le moratoire, il est toujours actif?
4: Non, il n'est plus.
1: Il n'est plus, donc
4: en fait, malheureusement, ça, par contre, c'est une chose que j'ai du mal à comprendre. Après,
1: Là,
4: je pense que c'est plus de mon fait. C'est que moi, j'attendais en fait une convocation pour faire un état des lieux et ensuite on avisait de la situation. En fait, j'avais pas compris que ce moratoire m'obligeait en fait à devoir régler la chose moi-même, à devoir au préalable, là d'ailleurs c'est un c'est la personne justement que j'ai rencontrée ces derniers jours qui m'a dit ça en fait, qui m'a éclairé sur la situation, comme quoi en fait si on voit que la situation empire à peu près 2 mois avant la fin du moratoire, c'est à nous de revenir et de redéposer un dossier.
1: Tout à fait, c'est ce que j'ai expliqué lors d'une interview précédente. En fait, voilà. Le moratoire, effectivement, ça gèle pendant un temps, hein, 24 mois maximum, au mieux. Mais il faut réagir vers la fin du moratoire si la situation ne s'est pas améliorée. Et là, manifestement, on voit que votre inaction vous a apporté préjudice, hein, puisque du coup, je pense que les créanciers, les créanciers se sont manifestés de nouveau, je pense, à l'issue du moratoire.
4: Alors, j'ai cette chance-là, je pense que tout le monde s'est endormi, comme moi.
1: D'accord.
4: Ce qui fait que, le fait de reposer le dossier, ça va les réveiller à nouveau, et là, je pense que la prochaine fois, ils feront attention. Ça risque de me porter préjudice de toute façon.
1: Bon, en tout état de cause, là, vous avez redéposé un dossier.
4: On est en train de le créer, il sera finalisé la semaine prochaine.
1: D'accord. Donc en mettant ce qui est important, c'est vraiment d'intégrer l'ensemble des dettes. En se basant peut-être sur les éléments qui figuraient déjà dans le premier dossier, puisque vous aviez un moratoire, donc il y avait déjà des éléments. En expliquant, alors ce qui est important aussi, c'est dans la lettre d'accompagnement au dossier, c'est de bien expliquer pourquoi la situation s'est aggravée. Hein, donc un divorce qui se complique, peut-être des conditions pour retrouver un emploi qui sont aussi complexes. Je ne sais pas si c'est le cas.
4: C'est peut-être la seule chose qui va bien.
1: Actuellement. Un point positif, ça c'est important. Oui.
4: J'ai la chance d'avoir le même travail depuis 3 ans et demi, je m'y sens bien, j'ai moyen de pouvoir aménager un peu mon planning. Là-dessus, c'est vraiment une chose qui va très très bien à ce niveau-là. J'ai été augmenté, par contre, j'ai été augmenté, mais c'est pas. Je gagne toujours pas assez pour pouvoir rembourser toutes mes dettes. C'est un peu la raison de la chose.
1: D'accord.
4: C'est pour ça que.
1: Alors vous faisiez référence à la pension alimentaire à payer. Ouais. Il est clair qu'à un moment donné, la pension alimentaire, elle va être effectivement évaluée en fonction de vos ressources actuelles. Hein. Si jamais vous saisissez le juge aux affaires familiales.
4: Je veux bien imaginer ça.
1: Ouais.
4: Seulement, si on part, j'ai pas envie de faire mon caliméro, mais en fait, j'ai été pris dans un traquenard et malheureusement, la preuve que ça peut arriver. Je veux bien avoir foi en la justice, mais là j'avoue que j'ai quelques doutes à ce niveau-là. Parce qu'en fait dans l'histoire, quand vous me dites on va pouvoir réévaluer, sachez qu'au moment où j'ai été condamné à payer, parce que je n'avais rien à cacher, hein, j'ai 3 enfants, avec ce que je gagnais avant de partir, le maximum que j'aurais dû légalement pas payer, c'était 450. J'ai été condamné à 550, alors qu'à ce moment-là, je n'avais plus de travail.
1: D'accord.
4: Il a été soi-disant prouvé j'avais fait exprès de perdre mon travail. Mm-hmm. Sauf que je faisais la navette, je suis dans la restauration, hein, donc je faisais la navette entre Strasbourg et Colmar. Je partais à 9h30 le matin, je rentrais entre 2 et 4h du matin. Vous imaginez bien que j'ai failli avoir quelques petits soucis sur la route régulièrement.
1: Bien sûr.
4: C'est un métier qui est assez usant.
1: On sait que c'est un métier qui est exigeant.
4: Disons que je ne suis pas sûr que ça. Alors, tout dépend où ça se fait. Si ça se fait sur Colmar, je vous garantis que ce ne sera pas révisé. Oui. À la base, ma femme demandait 800 euros. Elle a eu 550, alors que je gagnais 0. Normalement, c'est tablé sur ce que vous gagnez.
1: Oui, à la fois les deux parents, hein, puisque c'est aussi ce que gagne l'autre parent. Hein, donc tout ça,
4: elle gagne la même chose que moi. Donc,
1: en tous les cas, c'est important aussi de le rappeler, hein, que c'est pas et que c'est alors bien souvent la pension alimentaire, elle est perçue un peu comme une mesure de, une somme qui va directement à la mère ou au père. Après, ça dépend qui paye. Hein, et plus comme une contrainte. Avant tout, c'est une mesure pour pouvoir subvenir aux enfants. On est bien d'accord. Hein.
4: Oui, non, mais là-dessus, moi comme dit, à partir du moment où je suis parti. Et sans même avoir une décision ou quoi que ce soit, je donnais de l'argent.
1: Oui, j'entends bien.
4: Qui d'ailleurs correspondait même un tout petit peu plus à ce que je paye aujourd'hui. Mais c'est juste qu'après, derrière, il y a des choses qui ont été faites de façon plutôt...
1: Alors, ce qu'il faut savoir, David, également, c'est que le montant de la pension alimentaire, si vous déposez un dossier de surendettement, puisqu'il est en cours, il va être pris en compte dans le cadre de vos dépenses contraintes. Donc oui, ça va réduire d'autant votre capacité de remboursement de vos dettes actuelles.
4: Ben aujourd'hui, de toute façon, ma capacité de remboursement, elle est même négative.
1: Négative, dans le sens où, d'accord.
4: Quand, donc on a fait, quand on a fait l'état des lieux avec, votre conseiller,
1: oui.
4: En fait, on s'est aperçu que, en fait, par mois, il me manque 500 euros. Quoi.
1: D'accord.
4: Donc, voilà.
1: Ben là, il y a deux cas de figure qui peuvent se présenter. Si vous êtes véritablement en capacité négative, c'est soit il y a un nouveau moratoire qui est décidé,
4: ouais.
1: Considérant que vous pouvez améliorer encore votre situation dans les deux ans à venir, soit la commission se prononcera plutôt vers une PRP, vers une procédure de rétablissement personnel pour un effacement ouais. des dettes. Et parmi ces dettes effacées, eh bien, il y aura toutes les dettes que vous avez accumulées, hein, sauf des dettes de pension alimentaire qui, elles, ne ouais. seront jamais effaçables. Hein.
4: Ça, de toute façon, voilà. je m'y refuse. Mais j'avoue que,
1: oui, non, mais c'est voilà, simplement au niveau voilà. juridique, hein, pour que vous ayez tous les éléments ouais. en main. Hein.
4: Moi, comme dit, à partir du moment où c'est pour mes enfants, il n'y a pas de problème. Sachant qu'il faut qu'ils les touchent.
1: Bien sûr, on est d'accord. David, on va s'arrêter pour notre interview. Ce que je vous demande, c'est juste peut-être un conseil que vous aimeriez donner à nos auditeurs, auditrices.
4: Le conseil, c'est de ne pas faire comme moi, en fait, d'éviter de faire l'autruche.
1: Oui.
4: Ou alors baisser les bras, parce qu'en fait, moi, ça a été plutôt ça. C'est plus, j'ai baissé les bras parce que voilà, à un moment donné, c'est vrai qu'on a l'impression que tout va contre nous. Il faut se reprendre. Hein. Voilà, c'est.
1: Entendu. Bah, écoutez, voilà, gardons.
4: Faut pas oublier, faut faire attention, faut mettre la petite date de fin de. Moi, j'avoue que j'ai complètement oublié.
1: Oui, pour ça, le moratoire,
4: c'est un gros
1: oui.
4: problème.
1: Oui.
4: C'est très important de suivre tout ça. Faut se battre. Voilà.
1: Mais à Crésus, on sait que c'est pas simple parce qu'à un moment donné, on a besoin aussi d'avoir une relâche parce que manifestement, la pression est trop forte. Et que ce qui est important, surtout, c'est que vous puissiez trouver à un moment donné un appui, soit amical, soit familial, soit associatif, qui puisse vous aider à sortir de cette ornière là qui dure depuis un certain temps. Merci beaucoup, David, pour votre témoignage. Et puis, on vous souhaite bon courage pour la suite.
4: Merci beaucoup. Bonne journée à vous.
1: Merci.
4: Au revoir.
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1: Bienvenue sur Radio Crésus pour ce nouveau point, le point d'expert qui traite de la thématique du dossier de surendettement, du surendettement tout simplement, et de la psychologie du surendettement. Il faut savoir que le surendettement est une notion que nous arrivons tous facilement à comprendre. Elle renferme cette idée que l'endettement est tel que nous ne pouvons plus l'assumer et que nos dettes restent impayées. Cette approche est purement mathématique et par une simple soustraction, je comprends que mes ressources ne me permettent plus de couvrir mes dépenses. Mais le surendettement a des effets qui dépassent bien largement la dimension arithmétique parce qu'il concerne des personnes dans toute leur individualité et aussi dans toute leur complexité et leur environnement de vie. On peut dire qu'il existe une psychologie du surendettement. Aujourd'hui, Radio Crésus vous propose de mieux comprendre ces aspects psychologiques du surendettement. Et nous avons invité Monsieur Laurent Konopinski, qui est psychologue, directeur psychologue, addictologue plus précisément, et qui a souhaité s'exprimer à Radio Crésus sur notre invitation sur cette question-là. Alors, Monsieur Laurent Konopinski, est-ce que vous pouvez vous présenter en deux mots ?
2: Oui, bonjour, merci pour cette invitation. Donc, mon premier métier est le métier de psychologue clinicien, que j'ai toujours pratiqué au sein de cet établissement que je dirige maintenant depuis plus de 10 ans, qui est l'AFPRA, spécialisé dans la prévention des addictions. Nous avons développé un accompagnement des enfants, des adolescents, des jeunes adultes, la communauté éducative sur des enjeux liés à la prévention des conduites à risque. Et nous occupons également de personnes en situation de vulnérabilité, que ce soit par rapport à la situation sociale, la situation de l'emploi, la situation de santé. Et nous aidons ces personnes à formuler une demande d'aide pour faire en sorte de régler les problématiques de santé qui peuvent freiner l'employabilité et l'insertion sociale. Nous avons aussi accompagné un certain nombre d'entreprises à mettre en place des programmes de prévention des conduites à risque et des conduites addictives au sein de l'environnement de travail.
1: D'accord. Alors c'est vrai que chaque jour à Crésus, nous accueillons des personnes en grande difficulté budgétaire qui sont psychologiquement anéanties par le surendettement et qui ont, on le constate, perdu toute énergie pour faire face. Alors comment peut-on comprendre leur situation ?
2: Alors le terme d'anéantissement est intéressant parce qu'il interroge d'entrée de jeu. Cet anéantissement, cette perte d'énergie totale n'arrive pas du jour au lendemain. Donc la question que cela me pose d'entrée de jeu, c'est quelles sont les étapes qu'on a loupées en amont ? Qu'est-ce qu'on aurait pu repérer plus tôt qui aurait permis d'éviter d'arriver à une situation aussi dramatique de perte d'énergie et d'anéantissement ? C'est-à-dire que ça nous interroge sur les processus collectifs de prévention que nous pouvons mettre en place, de repérage plus précoce de ces situations de surendettement qui se construisent dans le temps, qui se dégradent progressivement. Qu'avons-nous loupé que nous aurions pu repérer plus tôt pour éviter que les personnes en arrivent à ces extrêmes de perdre leur santé physique et mentale en lien avec cette problématique ? Alors, pour éclairer néanmoins qu'on puisse en arriver à un tel extrême sur le plan psychologique,

0: qu'il y a une forme d'esclavagisme de la pensée. C'est-à-dire qu'à un moment donné, le problème occupe tout le champ, le jour, la nuit, avec des impacts très très importants sur l'image aussi que la personne peut avoir d'elle-même, un sentiment d'impuissance, d'échec personnel, d'impossibilité à entrevoir une issue favorable à sa situation. Et donc il en résulte un impact extrêmement important sur l'image que peut avoir la personne d'elle-même. Cette image se dégrade et ça va avoir des conséquences extrêmement importantes, pas seulement sur la santé dans la tête, mais également sur la santé physique et sur la santé sociale. On a parfois des problématiques conjugales, familiales qui en résultent, une difficulté, si vous voulez, à tenir globalement la barque dans tous les secteurs du jeu. Et donc cet impact très très important peut déboucher sur des maladies comme la dépression qui peut, dans ces situations, parfois conduire jusqu'à des actes désespérés et des suicides. Donc là, on est dans la forme extrême de cet anéantissement. Et je crois que nous devrions réfléchir, et je crois que Acrésus, vous l'avez déjà bien saisi, sur l'importance de pouvoir agir aussi en termes de prévention et de repérage précoce de ces situations qui, encore une fois, ne s'installent pas du jour au lendemain.
1: Alors c'est vrai qu'à Crésus, on est très sensible à la détection précoce et on essaie de mettre en place effectivement des outils, des moyens d'identifier et d'aider les personnes à identifier leurs problématiques le plus tôt possible pour éviter ces cas extrêmes finalement de détresse psychologique, parce qu'à un moment donné, la pression est telle, psychologique, la pression est telle que les personnes sont méconnaissables, je dirais. Quand on les reçoit la première fois dans nos bureaux, dans nos locaux, et quand on les voit effectivement quelques semaines après, elles sont transfigurées parce qu'elles ont pu effectivement reprendre, je dirais, le sens de leur vie, et qu'en arrivant chez nous, elles sont complètement, je dirais, morcelées par la multiplicité des problèmes auxquels elles ne peuvent pas répondre. Et je crois qu'effectivement, il y a vraiment un travail de prévention à mettre en œuvre. Alors, c'est une problématique, un phénomène de surendettement qui touche près plus d'un million de nos concitoyens. C'est un dossier déposé toutes les deux minutes en France. Je vous pose la question, quel est le rôle, voire la responsabilité aujourd'hui de notre société dans ce qui arrive à nos concitoyens relativement au surendettement et à l'impact psychologique que ça peut représenter ?
0: C'est vrai, je crois qu'il est nécessaire de s'interroger sur le rôle de notre société, c'est-à-dire aussi sur comment nous faisons société les uns avec les autres, parce que nous pouvons renforcer les facteurs de protection par rapport à ce type de problématique, mais nous pouvons aussi, si nous n'y prenons garde collectivement, aggraver les facteurs de risque. Et force est de constater que nous sommes dans un monde mondialisé qui a ouvert le champ des possibles, en particulier en matière de consommation. Et donc le tempo général est quand même un tempo consumériste, c'est-à-dire une société qui favorise tous azimuts et sans mesure, d'une certaine manière, les comportements de consommation. Ce qui induit aussi une pensée où exister, se sentir exister, passe pour les uns et les autres de plus en plus par la question de l'avoir. Si c'est tellement important, quand le nouvel écran tip-top technique sort, de le posséder tout de suite, c'est aussi parce que ça entretient pour les uns et les autres le sentiment d'appartenance à la société. C'est-à-dire que ce qu'on perd peut-être un petit peu de vue, dans un monde moderne qui a érigé l'individu en modèle absolu, c'est que ce modèle absolu de l'individu, c'est-à-dire qu'on serait finalement responsable d'être le meilleur tout seul à chaque instant et sans attendre, c'est une construction de la modernité, ce n'est pas une réalité. Ce qu'on a peut-être perdu de vue, c'est qu'un être humain tout seul, ça n'existe pas. Chaque être humain existe en lien avec d'autres. D'ailleurs, on arrive dans le monde pas fini et on est dépendant de quelques autres pour devenir un être humain. Et ça, c'est vrai tout au long de la vie. Et je pense, quand on parlait tout à l'heure de l'anéantissement, enfin de ces personnes que vous retrouvez dans des états de déconstruction, qui se sont perdus de vue, je pense que la première chose qui va effectivement les aider, c'est l'écoute bienveillante que vous leur proposez. C'est-à-dire vous les réintégrer par cette écoute bienveillante dans un statut d'être humain au même titre que vous le partagez avec eux. Et je pense que ça, c'est vraiment la première marche de la reconstruction.
1: Alors c'est clair que la dimension humaine est prédominante.

0: Dans l'accueil que nous menons à Crésus. Et ça pose une autre question, celle de la place de la dignité humaine dans la problématique du surendettement. On sait que le regard de l'autre, le jugement, a des conséquences, je dirais, catastrophiques, hein, sur l'image, vous parliez de l'image qu'on peut avoir de soi, et aussi sur cette volonté de se sortir de la difficulté. Ça nous met dans une forme d'immobilisme, hein, de torpeur. Et donc cette question de la dignité, que peut-on en dire ?
1: Oui, tout à l'heure j'écoutais les témoignages et vos interventions par rapport aux créateurs d'entreprises. Et je me disais, en fait, on est dans un raisonnement sociétal où si la personne ne maîtrise plus son rapport à l'argent et arrive dans une situation de surendettement, c'est forcément qu'on a affaire à un mauvais usager d'un bon système. Et on est peu critique vis-à-vis du système, mais on va être très inhumain vis-à-vis de la personne. Et là, il y a peut-être un rééquilibrage, effectivement, à opérer, parce que si on ne sort pas la personne de l'esclavage du processus de consommation, quand c'est derrière un processus de consommation qui peut être interrogé par rapport à la problématique du surendettement, on ne lui permet pas de retrouver cette dignité, c'est-à-dire ce statut d'être humain. Il me semble aussi important de souligner qu'il faut pouvoir donner une chance, une vraie chance, raisonnable et raisonnée, à la personne de pouvoir acquitter sa dette. Qu'elle ne puisse pas se la trimballer, j'entendais tout à l'heure, pendant des décennies. Et finalement, de ne jamais plus sortir du statut de surendetté.
0: Oui, 23 ans, on a effectivement un témoignage qui fait état d'un problème de paiement de dette qui traîne depuis 23 ans. Et c'est vrai qu'on peut se demander comment on peut vivre cette situation.
1: C'est hors de proportion, c'est du coup inhumain.
0: Oui, et quand on parle d'esclavage, d'esclavagisme, hein, c'est cette nouvelle forme aujourd'hui d'esclavage. Alors c'est vrai qu'on est dans une société qu'on dit libre, effectivement, qu'on dit individualiste, où on a la liberté de faire beaucoup de choses, mais en fait, ça semble dans certaines situations un leurre, tout ça.
2: Je pense, si vous permettez,
1: je vous en prie,
2: qu'il faut en tant que endetté, surendetté, qui est acculé dans les rings, dans le ring, n'est-ce pas, et qui n'arrive plus effectivement à se remettre en situation de combat, il faut que la solution émerge aussi de lui, qu'il prenne confiance en lui-même et qu'il n'attende pas tout de l'extérieur. Un bon conseiller peut faire beaucoup de bien, aussi bien donc le psychologue que le juriste, que toute autre personne qui a du cœur surtout, hein, dans la mesure où elle n'est pas technicienne du conseil, donc appropriée. Ce qu'il faut, c'est surtout donc la compréhension et l'empathie, donc se mettre à la place de l'autre quand vous l'avez en face de lui. Et en somme, faire la démarche avec lui et lui laisser la propriété de son dossier, afin qu'on lui donne une sorte de main invisible, afin de lui permettre d'accoucher lui-même de son mal, de son problème, et qu'on l'accompagne à démêler ce paquet surprise afin que les nœuds se défassent. C'est ce que dirait monsieur le psychologue, n'est-ce pas ? Une démarche donc, on arrive à se dépouiller de tout ce qui est merdique et lourd. Et que progressivement, nous, d'une façon technique, nous défrayons le chemin afin qu'on puisse de nouveau faire émerger le soleil, afin qu'il y ait de l'espoir. Les gens qui se bagarrent 23 ans, c'est aussi des gens qui croient dans le système légal et qui pourront être entendus parce qu'il y aurait des solutions avant, même d'arrêter tout si on veut, mais c'est un choix. C'est souvent des gens qui croyaient jusqu'au bout que les choses allaient s'arranger. Donc là, c'est encore autre chose, parce que personne ne vous oblige à subir durant 23 ans,
0: c'est vrai.
2: Même pas durant un an. Demain, vous vous mettez en entreprise ou n'importe quoi et vous déposez le bilan 6 mois après et vous êtes en liquidation. Que vous soyez en cette situation ou telle autre, on peut régler toutes les situations. Il y a longtemps, en France, il n'y avait pas la liquidation pour les particuliers. Encore aujourd'hui, elle n'existe pas, sauf en Alsace. En revanche, les professions libérales dans les autres départements, alors qu'on pouvait les liquider en Alsace-Moselle, c'était pas possible. Donc, un docteur, un conseiller, quel qu'il soit, ou un avocat, des notaires, des huissiers, c'est des gens que nous avons traités ici, et que nous avons liquidés ici, en Alsace-Moselle. Eh bien, en vieille France, comme on dit, les autres départements, il n'y avait pas cette possibilité. Aujourd'hui, elle existe. Aujourd'hui, la cessation de paiement s'applique aussi à ces professions, ce qui n'était pas le cas avant. Mais avant, on en avait certains, on a travesti le jeu en effectivement, à travers une activité commerciale ou d'artisan. Mais il faut que les gens puissent toujours être acteurs de leur vie. Et toute la vie, on est un acteur à condition de bien en être conscient et de pouvoir jouer plusieurs rôles. Parce qu'on n'est pas figé dans un rôle unique, sinon, effectivement, on perd cette adaptabilité qui permet aussi de nous tirer d'affaires. Donc, nous avons eu des cas où les gens ont très bien compris le jeu et ils ont nettoyé leur situation. Donc voilà, il n'y a rien de rigide. Il n'y a que nous qui sommes frigides et rigides. Voilà, merci.
0: Merci Michel Knöll. Alors c'est vrai que Crésus est très sensible à cette question de la responsabilité, finalement, de la manière de reprendre sa vie en main. Et c'est dans cet esprit-là, effectivement, que nous œuvrons, je dirais, quotidiennement. Alors, c'est vrai que vous parliez de la dette, Laurent Konopinski, sur cette symbolique de la dette, peut-être même. Et pourquoi est-il important? Pourquoi est-il important d'embrasser la problématique du surendettement de façon globale et de ne pas limiter finalement cette question du surendettement au traitement de la dette impayée?
1: Mais pour aller dans le sens de ce que disait M. Knöll à l'instant, je crois que ce qui est important, c'est d'aider la personne à sortir de ce sentiment d'opprobre, de reproche qui pèse de manière extrêmement culpabilisante sur elle à partir du moment où on estime qu'elle n'a pas su maîtriser sa relation à l'argent. C'est-à-dire que ça met la personne un peu dans la focale d'un regard où elle n'aurait plus la capacité finalement à réagir, elle aurait perdu ses ressources. Donc une approche qui part plutôt de l'idée que la personne, certes surendettée, est en difficulté, mais reste malgré tout le premier expert de la situation dans laquelle elle est. Et donc va pouvoir, avec notre aide et le regard bienveillant qu'on peut porter sur elle, se reconnecter avec toutes les ressources qui l'habitent pour pouvoir reconstruire et assainir sa situation, si on lui permet de trouver des solutions proportionnées et raisonnables.
0: Oui.
1: Donc, la globalité de l'accompagnement est nécessaire parce que aussi, les dégâts de ces situations de surendettement affectent tous les secteurs du jeu. La santé dans la tête, la santé physique, la santé sociale. Et donc, si on ne regarde pas globalement la situation, si on ne repose pas globalement la situation, en tenant en compte à la fois des aspects psychologiques, des aspects financiers, bien sûr, des aspects sociaux, des aspects de santé physique, eh bien, on risque de ne traiter finalement que le symptôme et pas l'ensemble de ses causes.
0: Et c'est exactement ce qui peut se passer lorsqu'on dépose un dossier de surendettement, par exemple, puisque là, les commissions de surendettement ont vocation à traiter, je dirais, une problématique budgétaire, on va dire mathématique, hein, comme on disait en introduction, et ne prend en compte les autres aspects que de façon marginale. Ce qui fait qu'à un moment donné, effectivement, on se retrouve avec des redépôts de dossiers parce que les situations n'ont pas pu être tenues comme prévu, arithmétiquement parlant, on va dire. Et vous avez raison, je crois que la globalité, c'est embrasser la personne dans toute sa complexité. Dans toute sa complexité. Et ce à quoi on s'attache à Crésus, à travers effectivement notre écoute active, mais également à travers nos partenaires, puisque je crois que c'est important aussi de travailler en réseau et de pouvoir orienter aussi vers les professionnels, vers les personnes qui sont aptes à répondre à la diversité des demandes.
1: Donc effectivement, la réussite de l'accompagnement et finalement la prévention de la rechute dans le même problème passe pour nos organisations, ou quand on élabore une réponse d'accompagnement qui puisse tenir la route, ça nous oblige à réinventer l'intelligence collective, à la retrouver, à nous y reconnecter, à admettre nous-mêmes, spécialistes d'une question, qu'on ne sera pas efficace tout seul, et donc de savoir nous connecter les uns aux autres pour pouvoir ensemble aller plus loin.
0: Oui.
1: C'est vrai que tout seul, on va certainement plus vite, mais c'est ensemble qu'on ira plus loin. Et si on veut ramener la personne à pouvoir dérouler un chemin de vie où elle va pouvoir se sortir de ce statut de personne surendettée et se regarder comme quelqu'un qui peut finalement reconstruire un projet de vie qui ne passe plus par le surendettement, ça nous demande à nous aussi d'assumer le fait que tout seul, on n'y arrivera pas forcément, et d'avoir cette intelligence à capitaliser de manière mutualisée nos compétences pour pouvoir proposer des réponses diversifiées à des situations qui sont, somme toute, toujours singulières.
0: Tout à fait. Écoutez, Monsieur Laurent Konopinski, je vous remercie vivement pour votre intervention et je terminerai sur le mot de la fin qui est le credo finalement de Crésus pour l'année 2013. C'est « Ensemble, nous vaincrons l'exclusion ». Merci.
1: Merci beaucoup.
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1: Bonjour, bienvenue sur Radio Crésus pour ce nouveau Flash Info. Aujourd'hui, travaux, que faire en cas d'inexécution d'un contrat. Si vous avez signé un devis pour la réalisation de travaux à votre domicile, mais que ces travaux n'ont pas été réalisés malgré vos appels auprès du professionnel, il est important de connaître les démarches qui permettent de trouver une issue favorable.
2: Alors tout d'abord, que faire lorsque l'entrepreneur n'a pas encore commencé les travaux, alors que j'ai signé mon devis il y a plusieurs mois ?
3: Alors, avant d'entamer la moindre démarche, l'essentiel, c'est de relire votre devis, parce que c'est un document essentiel qui va contenir en principe le décompte de chaque prestation à effectuer et aussi le délai d'intervention et la durée estimée des travaux. Sachant que vous ne pourrez reprocher sa durée d'intervention au professionnel que si le délai mentionné dans le devis est déjà dépassé.
2: Et si mon devis ne comporte pas de date d'exécution des travaux ?
3: Alors, dans ce cas-là, la loi va prévoir un délai maximal de 30 jours durant lequel le professionnel va devoir réaliser le contrat. Il va être en faute dès lors que cette échéance de 30 jours est dépassée.
2: Et lorsque l'entrepreneur est manifestement en retard par rapport à mon devis, que puis-je lui demander ?
3: Alors, si un professionnel ne respecte pas le délai de réalisation de son contrat, il faut lui adresser ce qu'on appelle une mise en demeure. Alors, c'est un courrier recommandé avec accusé de réception dans lequel vous allez lui demander à ce que le contrat soit exécuté dans un délai maximal que vous fixez.
2: Et quel sera justement ce délai maximal ?
3: Alors, dans une mise en demeure, le délai que vous devez mentionner ne va pas être défini par une réglementation. C'est à chaque client de choisir le délai qui lui convient le mieux, par exemple 10 jours.
2: Et que faire si le professionnel ne se manifeste toujours pas une fois le délai de mise en demeure dépassé ?
3: Alors, dans une telle hypothèse, le consommateur va être face à un choix. Il devra opter pour une des deux solutions suivantes, soit demander l'annulation de sa commande, ou alors saisir la justice pour obliger le professionnel à respecter le contrat.
2: Et quelles sont les conditions si on choisit l'annulation de commande ?
3: Alors, si vous souhaitez annuler la commande parce que le professionnel n'a pas respecté son délai d'intervention et que la mise en demeure est restée lettre morte, il faudra adresser un second courrier recommandé avec accusé de réception et y préciser que vous demandez l'annulation parce que la commande n'a pas été réalisée selon le contrat.
2: Le professionnel peut-il alors me demander de payer des pénalités en lien avec l'annulation ?
3: Non, lorsque l'annulation de la commande est en lien avec la responsabilité du professionnel, il ne pourra jamais vous demander une compensation financière. Et il devra en plus vous rembourser les sommes que vous auriez déjà versées d'avance dans un délai maximum de 14 jours.
2: Et si au contraire je souhaite obliger le professionnel à exécuter le contrat en justice, quel tribunal dois-je alors saisir ?
3: Le tribunal compétent va dépendre du montant du devis que vous aviez signé à l'origine. Alors, si ce montant est supérieur à 10 000 euros, le litige va être de la compétence d'un tribunal de grande instance. Si au contraire vous avez un devis d'un montant inférieur à 10 000 euros, il faudra porter le cas devant un tribunal d'instance.
2: Serais-je alors obligé d'avoir recours à un avocat ?
3: Alors, il faut savoir que l'assistance d'un avocat n'est obligatoire que devant les tribunaux de grande instance. Devant un tribunal d'instance, vous pouvez vous présenter seul, sans avocat, et vous aurez la possibilité d'y utiliser une procédure simplifiée et gratuite qu'on appelle l'injonction de faire.
1: Merci et à bientôt pour un nouveau Flash Info sur Radio Crésus.
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1: Bonjour à tous, bienvenue pour ce Flash Info Conso de Radio Crésus. Donc à l'antenne, Régis Salter, directeur adjoint de Crésus Alsace, et avec nous Marilyn Wächter, juriste à la Chambre de Consommation d'Alsace et responsable du service juridique. Donc la thématique du jour que nous traiterons, c'est effectivement le contrat de crédit à la consommation. Bonjour Marilyn.
2: Bonjour.
1: Alors, pour le contrat de crédit à la consommation, quel est le contexte actuel ?
2: Alors, en France, en 2011, un ménage sur deux détient au moins un crédit. Alors, parmi ces crédits, bien sûr, on va retrouver du crédit à la consommation. Alors, tous les crédits sont-ils forcément des crédits à la consommation ?
1: Bien sûr que non, tous les crédits ne sont pas des crédits à la consommation. Il en existe d'autres, dont les plus connus sont notamment les crédits immobiliers.
2: Et pourquoi est-il important de savoir si on est en présence d'un crédit à la consommation ?
1: Bien, tout simplement parce que le consommateur qui souscrit ce type de crédit est particulièrement protégé. Par exemple, il dispose d'un délai de réflexion et une fois le contrat conclu, d'un délai de rétractation qui est aujourd'hui de 14 jours. Alors les règles sont encore plus protectrices lorsque le crédit est souscrit à distance, par Internet par exemple, ou sur le lieu de vente, dans un magasin. On va dire que ces crédits sont donc juridiquement bien encadrés par le Code de la consommation et les établissements de crédit et les banques ne peuvent pas faire n'importe quoi ni n'importe comment. Il faut savoir que la publicité est fortement réglementée. On doit y voir notamment une information sur l'ensemble des frais du crédit, sur le taux annuel effectif global, ce qu'on appelle le TAEG, et bien d'autres informations encore.
2: Comment va-t-on reconnaître un crédit à la consommation ?
1: En fait, il existe 5 critères pour savoir si nous sommes bien en présence d'un crédit à la consommation. Tout d'abord, l'emprunteur doit être une personne physique et ne pas emprunter pour son activité professionnelle ou commerciale. Un professionnel qui emprunte dans le cadre de son activité ne bénéficie pas des règles protectrices du crédit à la consommation car il est plus avisé qu'un non-professionnel. Deuxième critère, le prêteur est nécessairement un professionnel du crédit. Ainsi, les prêts entre amis ou au sein de la famille ne seront jamais des crédits à la consommation. Troisième critère, la durée d'emprunt doit être supérieure à 3 mois. Quatrième critère, la somme empruntée doit être d'au moins 200 euros et ne pas dépasser 75 000 euros. Et enfin, le crédit est toujours formalisé par un écrit, le contrat de crédit. Par ailleurs, il doit y avoir d'autres conditions, notamment le nombre d'exemplaires de crédit qui doit correspondre au nombre de parties qui souscrivent ce crédit, le prêteur, l'emprunteur ou les emprunteurs, mais aussi les cautions qui doivent être destinataires de ce contrat.
2: Alors un crédit à la consommation a forcément un coût. Comment peut-on se repérer pour déterminer ce coût ?
1: Alors il faut savoir que l'offre de crédit comporte le détail de ses coûts, à savoir le coût des intérêts d'emprunt, celui des assurances, les frais de dossier ou de tout autre frais pratiqué par le prêteur, ainsi que le montant de la mensualité, la durée du prêt, etc. On saura par exemple que pour un emprunt de 1000 euros à 6% fixe sur 36 mois, la mensualité sera de 30 euros et 42 centimes, que les intérêts d'emprunt seront de 95 euros et quelques centimes, hors assurance facultative, et d'autres informations seront donc mentionnées.
2: Le prêteur a-t-il le droit de refuser l'octroi du crédit ?
1: Alors, il faut savoir aujourd'hui que toutes les offres de crédit à la consommation sont soumises à l'agrément du prêteur. Donc sans cet agrément, sans cet accord, le crédit n'est pas octroyé. Donc il faut rappeler que le droit au crédit n'existe pas, tout simplement.
2: Alors on parlait tout à l'heure de délai de réflexion et de rétractation. Qu'est-ce qui différencie ces deux délais ?
1: Alors le délai de réflexion, c'est le délai accordé au consommateur pour étudier l'offre de crédit et comparer cette offre avec d'autres propositions. Ce délai est de 15 jours minimum. Il peut être plus long suivant ce que prévoit l'offre en fait. Il faut savoir que le consommateur a toute liberté pour accepter ou refuser cette offre. En cas de refus, cela n'apporte aucune conséquence pour le consommateur. Alors, concernant le délai de rétractation, c'est un délai qui est accordé au consommateur pour revenir sur son engagement une fois signé. Ce délai est aujourd'hui de 14 jours. Et il part à compter de son acceptation. Si effectivement il décide de se rétracter, cela met fin tout simplement au contrat.
2: Et si l'on se rétracte alors que l'on a déjà utilisé une partie du crédit, qu'est-ce qui va se passer concrètement ?
1: Alors, l'emprunteur qui a déjà bénéficié du crédit, mais qui se rétracte dans les délais des 14 jours, a 30 jours à compter de sa date de rétractation pour rembourser le prêt, intérêt compris. Ces intérêts sont calculés sur la période d'emprunt. Ils sont calculés au jour le jour.
2: Et que se passe-t-il si les conditions de formation du crédit à la consommation n'ont pas été respectées par le prêteur ?
1: Alors, c'est vrai que ces conditions sont très, très précises. Et si le prêteur ne respecte pas ces conditions, eh bien, il y a des sanctions telles que la déchéance du droit aux intérêts. Alors, ça veut dire que le prêteur ne peut plus obtenir les intérêts d'emprunt, soit partiellement, soit totalement. Cette sanction est décidée dans le cadre d'une action en justice et ce sera le juge qui tranchera. Le prêteur peut également être condamné à payer des amendes pour ne pas avoir respecté ses obligations d'information ou encore pour avoir rédigé et présenté un contrat non conforme. Le jugement condamnant le prêteur peut également être publié.
2: Et peut-on rembourser un crédit à la consommation par anticipation ?
1: Bien sûr. Alors le consommateur peut à tout moment rembourser en partie ou en totalité le crédit utilisé.
2: Est-ce que cela va donner lieu à des indemnités de remboursement anticipées ?
1: Alors oui et non. Non, si le montant du remboursement anticipé est inférieur ou égal à 10 000 euros. Oui, si le montant du remboursement anticipé est supérieur à 10 000 euros. Dans ce cas-là, l'indemnité de remboursement anticipé sera entre 0,5% à 1%. Tout simplement, voilà.
2: Merci.
1: Merci beaucoup.
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2: Vous avez réservé un voyage. Attention, si vous devez l'annuler à cause d'un imprévu, vous risquez de devoir payer des pénalités. Explication, Marilyn Wächter, responsable juridique à la Chambre de consommation d'Alsace.
3: Effectivement, les pénalités sont toujours un risque. Il faut savoir qu'en cas d'annulation de voyage par le client, cette annulation ne pourra être faite sans frais que pour certains motifs. Alors, sans frais, ce sera forcément, par exemple, s'il y a une situation dangereuse dans le pays de destination. Alors attention, parce que la situation doit avoir été déclarée dangereuse par le ministère des Affaires étrangères pour que ça soit pris en compte comme motif d'annulation du voyage. Ou alors, il faut avoir souscrit une assurance annulation auprès du voyagiste pour éviter d'avoir à payer des pénalités. Mais là aussi, il faut y prêter une attention particulière parce que tous les motifs ne sont pas pris en compte même par l'assurance annulation. Il y a quand même un certain nombre d'exclusions, donc il faut bien lire la police d'assurance avant de la souscrire. Par contre, si vous devez annuler parce que simplement vous avez changé d'avis, vous avez trouvé un meilleur tarif ailleurs, là, il y aura forcément des pénalités à payer qui sont dégressives en fonction du nombre de jours où vous déclarez vouloir annuler avant le départ. Il faut vérifier ce nombre de jours dans votre contrat de vente au niveau du voyagiste. Un point important également, c'est le concept de force majeure. Alors si vous êtes malade ou si vous malheureusement vous êtes au chômage depuis que vous avez acheté votre voyage, il faut considérer que ça n'est pas un cas de force majeure d'un point de vue légal. Parce que la force majeure doit réunir trois éléments. Il faut que ça soit un phénomène extérieur à la personne qui l'invoque, imprévisible et irrésistible. Donc il faut la conjonction de ces trois facteurs pour constituer une force majeure. Donc les cas qui réunissent ces trois facteurs sont relativement limités et d'un point de vue général, la maladie n'est pas considérée comme une force majeure. Tout simplement parce que ça n'est pas extérieur et dans certains cas pas imprévisible non plus, surtout si vous avez des antériorités par rapport à une maladie particulière. Donc il faut faire extrêmement attention à tous ces points-là lorsque vous souhaitez partir en voyage et privilégier quand même une réservation à court terme pour être sûr de pouvoir l'honorer.
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1: Bonjour à tous pour ce nouveau Flash Info Conso de Radio Crésus. Avec nous, Marilyn Wechter de la Chambre de Consommation d'Alsace et Régis Salter de Crésus Alsace. Alors la thématique d'aujourd'hui, revendre son or pour faire face à des difficultés financières présentes ou naissantes. Il est vrai que la situation de crise économique, la baisse des ressources des ménages et l'augmentation des charges obligent à trouver de l'argent frais pour maintenir son niveau de vie. Et nous voyons aujourd'hui de multiples publicités qui invitent les particuliers à vendre leur or. Qui peut acheter moins d'or ? Quelles sont les règles qui s'appliquent à la vente de cet or, de ce métal précieux ? Autant de questions auxquelles nous allons répondre aujourd'hui.
2: À qui puis-je m'adresser pour vendre mon or ?
1: Alors si vous souhaitez vendre votre or, que ce soit des lingots ou plus simplement des bijoux ou tout autre objet en or, il ne faut pas croire que vos choix sont limités. En effet, vous avez la possibilité d'aller voir une banque qui propose ce type de transaction ou bien une agence qui est spécialisée dans l'achat d'or.
2: Et quelle est la différence entre une banque et une agence spécialisée dans l'achat d'or ?
1: Alors, il faut savoir que les banques achètent de l'or qui sera ensuite revendu en bourse. Et il s'agit bien souvent de pièces d'or qui sont rachetées par la banque, mais toutes les pièces ne sont pas admises sur les marchés boursiers et peuvent être refusées. Dans ce cas, vous en serez pour vos frais, qui sont généralement des frais d'expédition. Si vous vous rendez dans une agence spécialisée, vous pouvez faire estimer la valeur de votre bijou avant même de vous engager dans la vente de votre métal. Et l'estimation peut être payante ou gratuite, et il faudra bien se renseigner à ce sujet avant de faire estimer votre bien.
2: Si je comprends bien, il faut privilégier les agences.
1: Alors, c'est pas nécessairement vrai. Je dirais qu'il faut être vigilant dans la démarche de la vente. Certaines personnes pensent tirer un meilleur prix de leur or et n'hésitent pas, par exemple, à expédier par voie postale des bijoux ou pièces à une société en ligne en espérant avoir le juste prix de la vente.

0: Malheureusement, on se rend compte que le prix proposé est bien inférieur à celui attendu et il devient vraiment difficile de récupérer son bijou alors que le modique prix de vente a été payé par virement ou chèque. Si vous êtes vraiment décidé à vendre votre or, il est certainement plus prudent de s'orienter vers une agence de proximité très proche de votre domicile, par exemple.
1: Et si je viens d'hériter du dentier en or de mon grand-père, puis-je le mettre en vente ?
0: Tout à fait, et peu importe l'objet à vendre, à condition qu'il soit en or. Donc nous connaissons bien sûr tous les lingots et les pièces, comme les Napoléons par exemple, mais vous pouvez tout aussi bien mettre en vente des bijoux, les dents ou encore tout autre objet qui comporte de l'or.
1: Et comment puis-je savoir si je vends mon or au juste prix ?
0: Là aussi, il faut savoir que le prix de l'or dépend de son cours qui varie quotidiennement. Il n'est pas toujours possible, c'est vrai, de connaître ce cours et il est utile de vérifier si le professionnel qui va acheter mon or indique ce cours. Donc ça sera un bon critère d'évaluation. Et dans le doute, il ne faut pas hésiter à faire jouer la concurrence et aller voir un autre professionnel.
1: Au niveau fiscal, serais-je taxé si je vends mon or ?
0: Alors, il existe, concernant la vente de l'or, un régime fiscal spécifique qui s'applique par ailleurs aux métaux précieux. Et il existe deux régimes de taxation présents pour ces métaux.
1: Vous pouvez nous en dire plus ?
0: Alors, sur ces deux régimes, il y a d'abord le premier, c'est la taxe forfaitaire de 8% qui s'applique au montant brut de la vente. Et il y a par ailleurs un régime général sur les plus-values avec un impôt dégressif de 28% sur le montant de la plus-value issue de la revente d'or, avec une possibilité de décote de 10% sur la troisième année, voire une exonération totale après 12 ans de détention de son or qu'on revend. Donc c'était vraiment au vendeur de choisir quel régime fiscal est le plus favorable pour lui et quel est le régime fiscal finalement le moins coûteux.
1: Et si je veux vendre mon or à l'étranger, est-ce que c'est possible ?
0: Oui, c'est tout à fait possible, mais il faut s'assurer de déclarer cette exportation au service des douanes et vérifier si les frais liés au transport et à l'assurance de cet or ne vont pas réduire finalement le bénéfice de la vente.
1: Merci pour toutes ces précisions et informations utiles. À bientôt pour un nouveau Flash Info Conso.
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1: Depuis le début de l'année, la LME, loi de modernisation de l'économie, modifie la réglementation des soldes. Explication, Marilyn Wächter, responsable juridique à la Chambre de consommation d'Alsace.
2: Effectivement, la loi LME a fait quelques modifications, notamment par rapport aux périodes où les soldes sont autorisés. Donc depuis le début de l'année, il n'y a plus que 5 semaines consécutives de soldes pour 2 périodes dans l'année, donc les soldes d'hiver et les soldes d'été. Il faut savoir que en plus, les commerçants sont aujourd'hui autorisés à faire 2 semaines supplémentaires de soldes n'importe quand dans l'année, qu'elles soient consécutives ou non. La seule condition toutefois que ces soldes soient terminés au maximum un mois avant la période de 5 semaines fixée nationalement pour l'hiver et pour l'été. Par ailleurs, ce qu'il faut garder à l'esprit, effectivement, c'est lorsqu'on est en période de solde, la réglementation légale en ce qui concerne les garanties doit rester la même que pour tout type d'achat en dehors des soldes, de même que pour les conditions d'échange ou de remboursement. Il n'y a pas de différence sur un article soldé par rapport à un article acheté en période normale de vente.
1: Pour de plus amples renseignements, vous pouvez contacter la Chambre de consommation d'Alsace au 03 88 15 42 42.
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1: Bonjour et bienvenue sur Radio Crésus, la radio qui vous aide. Alors aujourd'hui, nous avons le plaisir de recevoir Linda Bellarbi, qui est stagiaire avocate au sein de Crésus Alsace. Bonjour Linda.
2: Bonjour Monsieur Alter.
1: Et c'est l'occasion effectivement de vous présenter une des intervenantes de Crésus Alsace, qui va nous exposer effectivement quel est son rôle au sein de Crésus Alsace. Alors il faut savoir que Linda Bellarbi est arrivée à Crésus le 4 juillet 2011 dans le cadre de sa formation en tant qu'avocate, et elle suit effectivement un projet pédagogique individuel au sein de Crésus. Alors, Linda, est-ce que vous pouvez nous expliquer ce qu'est le PPI, le projet pédagogique individuel ?
2: Alors, en quelques mots, dans le cadre de la formation à la profession d'avocat, il est demandé aux élèves de réaliser, après une première période d'école et avant d'intégrer un cabinet d'avocat, un stage de 6 mois au sein d'une structure socio-professionnelle différente. Et ce, j'imagine, afin d'éveiller l'esprit des futurs avocats, de les sensibiliser au monde qui les environne, d'accentuer leur ouverture d'esprit et d'exercer leur capacité d'observation, d'où l'intérêt d'intégrer une structure qui ne les formate pas tel que pourrait le faire immédiatement un cabinet d'avocats, mais au contraire leur apporter une dimension nouvelle et différente.
1: C'est pour ça que vous dites effectivement structure socio-professionnelle différente d'un cabinet d'avocats.
2: Différente d'un cabinet d'avocats, effectivement. Bien que nous soyons amenés à effectuer des missions, je dirais, qui se rapprochent de celles d'un cabinet d'avocats, puisqu'on en parlera certainement tout à l'heure, à l'évidence, nous sommes là pour mettre à disposition un savoir, des connaissances, pour des demandeurs, pour des gens qui ont besoin d'avoir de l'information sur leurs droits. Néanmoins, on n'exerce pas encore, nous ne sommes qu'en formation, mais devons apporter une expertise, peut-être en termes juridiques, dans une structure qui peut avoir besoin de juristes sans avoir besoin d'un avocat forcément.
1: Et il est clair qu'à Crésus, effectivement, les questions juridiques font foison.
2: Exactement.
1: Tous les jours, et donc effectivement, c'est un travail de Sisyphe que nous menons. Alors justement, pour parler de votre activité au sein de Crésus, en tant que stagiaire, quelles sont les missions qui vous sont confiées ?
2: Alors, la chance d'intégrer Crésus est d'offrir à l'élève avocat, très égoïstement, une grande variété de problématiques à traiter. Je dirais qu'aucun jour ne se ressemble, tant les dossiers et les problématiques sont variés et divers. Et j'ai cette chance aujourd'hui ici de pouvoir découvrir des domaines qui vont aussi bien de l'endettement au surendettement, des faillites commerciales, civiles, mais aussi d'accéder à une population en demande qui a besoin d'informations, qui est en attente d'un soutien juridique bien souvent, et il est très appréciable de constater au quotidien qu'avec l'équipe de Crésus dans son ensemble, les bénévoles ou les permanents, il est intéressant d'apporter nos moyens, notre boîte à outils, notre technique et enfin de mettre à disposition les connaissances qu'on a pu accumuler.
1: Il est vrai que Crésus, une de ses principales forces, c'est le bénévolat.
2: Tout à fait.
1: Et c'est vrai que les bénévolats sont des personnes de qualité, ouais, qui ont déjà un grand parcours professionnel qui a été fait. Mais néanmoins, il y a certainement des questions juridiques qui viennent régulièrement. Et c'est aussi au rôle du stagiaire d'apporter ces informations. Je pense qu'effectivement, les bénévoles vous sollicitent.
2: Tout à fait. Il y a une vraie, je dirais, concertation entre les bénévoles qui, eux, nous apportent leur expérience, leur richesse, puisqu'ils viennent d'un monde professionnel, souvent de la banque, et ont une grande expertise des problématiques. Néanmoins, ils ne sont pas juristes et ont besoin de juristes, d'élèves avocats pour les aider. Et il est intéressant de voir que, à chaque dossier, peut apparaître une question particulière qui nécessite une information précise et qui nous demande aussi à nous, élèves avocats, de nous remettre en question et de faire des recherches.
1: Des recherches
2: tous
1: systématiques.
2: Les jours, et surtout d'assumer ses responsabilités, c'est-à-dire d'être certain de pourvoir à l'information correcte, voilà, et précisément.
1: C'est une information fiable et on sait qu'effectivement, il n'y a pas deux situations identiques.
2: Tout à fait.
1: Et c'est pour ça qu'effectivement, à Crésus, nous traitons les dossiers de façon personnalisée et individualisée. Alors, vous n'avez pas parlé d'autres missions telles que la veille juridique. C'était également une mission qui vous est confiée,
2: oui,
1: pour, bien sûr, sous le contrôle de votre tuteur. Hein, et vous avez toutes les actions que vous menez sont faites sous le contrôle
2: efficace. Hein.
1: Voilà, c'est dit. Alors, justement, pour terminer sur cet entretien, est-ce que, je dirais, votre stage correspond finalement à vos attentes en tant que future avocate ?
2: Alors, je voudrais dire que ça a été une très belle opportunité de pouvoir venir chez Crésus, opportunité qui n'est pas achevée. J'ai été ravie à plusieurs points de vue, d'un point de vue, je dirais, tant humain, par la qualité des équipes. Vous êtes emportée par le désir de bien faire, par la fibre qui est chez Crésus. Et je pense qu'on ne peut pas rester insensible à tout ça. Et d'un point de vue plus professionnel, eh bien entendu, l'ensemble des connaissances acquises et l'intérêt pour le contentieux des particuliers qui ne cesse de croître au fur et à mesure des jours et des dossiers. Et je dirais même pour finir, parce que je suis bavarde, je pense qu'il serait même bon pour n'importe quel élève avocat de connaître ce type de structure.
1: J'allais y venir, hein, justement.
2: Parce que je pense que fondamentalement, on ne peut pas oublier que le métier d'avocat, c'est aussi un métier où il doit y avoir un désintéressement et qu'on est là aussi pour apporter ce qu'on a eu la chance d'apprendre, pas toujours que de manière lucrative. Donc je pense faire quelques piqûres de rappel au cours des années à venir pour me rappeler peut-être toujours que cette fibre, elle est essentielle et que grâce à des associations comme Crésus, on peut être fier de ce qu'on fait tous les jours.
1: Merci beaucoup Linda Bellarbi pour ce témoignage.
2: C'est moi qui vous remercie.
1: À très bientôt sur Radio Crésus.
2: À bientôt.
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5: 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Donc là, nous sommes 5 et effectivement, une majorité peut se dégager.
3: 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La réponse de Philippe.
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1: Vous êtes sur Radio Crésus pour ce nouveau Flash Info Conso. Aujourd'hui, la thématique, la procédure de surendettement des particuliers. Alors, nous entendons beaucoup parler du surendettement des ménages. Chaque année, c'est plus de 220 000 dossiers qui déposent un dossier, soit près d'un dossier déposé toutes les deux minutes en France. Et alors, il ne faut pas confondre les situations de surendettement et le nombre de dossiers de surendettement déposés auprès de la Banque de France. Bon nombre de personnes sont surendettées, mais ne déposeront jamais de dossier de surendettement.
2: Pouvez-vous nous dire ce qu'est la procédure de surendettement ?
1: La procédure de surendettement est réglée par le Code de la consommation. Cette procédure est née en 1990, elle est toujours en vigueur, et elle permet aux personnes surendettées de bénéficier d'une certaine protection vis-à-vis de leurs créanciers, soit de bénéficier d'un gel de dette, soit d'un plan d'apurement, voire d'un effacement de leur dette.
2: Qui doit en faire la demande ?
1: Alors c'est aux personnes en grande difficulté financière de compléter le dossier de surendettement, soit seules, soit en couple. Elles doivent ensuite déposer ce dossier auprès du secrétariat de la commission qui se trouve à la Banque de France attachée à leur domicile. Bien sûr, elles peuvent être soutenues par un travailleur social ou un spécialiste dans cette démarche, tel Crésus.
2: Et toutes les personnes surendettées peuvent-elles en bénéficier ?
1: Alors non, il existe des critères d'exclusion. Sont exclues par exemple les personnes qui peuvent bénéficier d'une autre procédure spéciale de traitement de leurs difficultés financières. Sont concernés les auto-entrepreneurs, les professions libérales, les agriculteurs, mais aussi les personnes morales comme les associations. Par ailleurs, il ne faut pas être reconnu de mauvaise foi. La bonne foi peut être effectivement remise en cause en cas de comportement frauduleux ou mensonger, en cas de fausse déclaration ou lorsqu'on organise son insolvabilité.
2: Alors finalement, quelles sont les personnes qui peuvent en bénéficier ?
1: Alors cette procédure de surendettement des particuliers concerne les salariés, les fonctionnaires, les retraités, les personnes à la recherche d'un emploi ou sans activité, les personnes en situation de handicap ou d'invalidité. Et bien sûr, à condition que la présomption de bonne foi ne soit pas remise en cause.
2: Et quelles sont les grandes étapes de la procédure ?
1: On peut dire que la procédure se découpe en quatre grandes étapes. Première étape, dépôt du dossier. Seconde étape, recevabilité de la demande. Troisième étape, adoption du plan de redressement. Et quatrième étape, mise en place des mesures du plan par le surendetté. Bien sûr, il faut aussi savoir que le dépôt du dossier entraîne automatiquement un fichage du surendetté au fichier des incidents de paiement et des crédits des particuliers qu'on appelle FICP.
2: Je sais que la décision de recevabilité comporte des effets particuliers. Pouvez-vous en parler ?
1: Alors cette décision de recevabilité emporte deux effets majeurs. Le premier est qu'elle suspend et interdit les saisies par les créanciers. Le deuxième effet, c'est que le surendetté ne doit plus payer ses dettes qui sont nés avant la date de recevabilité, et cela jusqu'à la mise en place du plan de redressement.
2: Et si le dossier est déclaré irrecevable, que se passe-t-il ?
1: Alors si le dossier est déclaré irrecevable, le surendetté peut se défendre et contester cette décision devant le juge. Si le juge confirme l'irrecevabilité, le surendetté perd le bénéfice de la procédure et devra se battre seul face à ses créanciers. Il peut engager encore un pourvoi en cassation, mais cela n'a que rarement un intérêt.
2: Combien de temps s'écoule entre le dépôt du dossier et l'orientation du dossier vers telle ou telle solution ?
1: Le délai légal de traitement des commissions est de 3 mois maximum. Après l'orientation, la procédure peut durer bien plus longtemps selon la complexité du dossier et les actions du créancier ou du surendetté en cours de procédure. Mais toutes ces questions méritent un autre Flash Info Conso.
2: Bien, merci pour toutes ces informations et à bientôt pour un prochain Flash Info Conso.
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1: Bonjour, bienvenue sur Radio Crésus pour ce Flash Info. Au sujet aujourd'hui, au supermarché, les règles de contrôle et de surveillance vidéo. Donc face au développement du vol à l'étalage et des comportements irrespectueux, un certain nombre de commerçants fait appel à des sociétés de surveillance qui mettent en place des vigiles ou installent des matériels de surveillance vidéo. Donc nous allons voir quelles sont les règles en la matière. Dans quel cadre un vigile peut-il interpeller une personne ?
2: Alors c'est un cadre assez restrictif puisque un vigile ne pourra intervenir qu'à l'intérieur des bâtiments du supermarché, dans, en tout cas dans la limite des lieux dont ils ont la garde. Ça veut dire qu'ils vont intervenir à la fois dans les centres commerciaux, mais également sur les parkings qui vont constituer la limite de la zone d'intervention des vigiles.
1: Quelles sont les possibilités d'action des vigiles ?
2: Ce sont des possibilités relativement limitées. Donc ils vont pouvoir simplement procéder à un examen visuel des sacs transportés par les clients. Ils ne peuvent pas procéder à une fouille, sauf bien sûr si le client est d'accord. Ils ont la possibilité aussi, un petit peu comme dans les aéroports, hein, de procéder à des palpations de sécurité, mais sous conditions extrêmement restrictives. Donc pour pouvoir faire ces palpations de sécurité, le vigile doit pouvoir présenter une habilitation préfectorale. Le motif de la fouille doit être lié à l'existence de menaces graves pour la sécurité des autres clients. Par exemple, si on identifie qu'une personne transporte une arme. Et le vigile doit absolument être du même sexe que la personne qui doit être confrontée à la palpation. Enfin, dernière possibilité de contrôle pour les vigiles, c'est qu'en cas de flagrant délit, ils peuvent effectivement appréhender la personne auteur de l'infraction, lui demander de rester sur place et prévenir les autorités de police.
1: Que faire en cas d'abus ?
2: Alors si un vigile outrepasse ses pouvoirs légaux, il y a deux possibilités de recours pour les personnes qui sont victimes. D'une part, le client va pouvoir demander à ce que les autorités de police soient contactées ou les contacter lui-même pour faire part du comportement du vigile. Et d'autre part, le client peut bien sûr adresser une réclamation à la direction du supermarché et engager une action en responsabilité pour être dédommagé s'il a subi un préjudice, comme par exemple de la diffamation ou lié au fait qu'on a été contrôlé ou des relevés d'identité injustifiés.
1: Quelles sont les zones qui peuvent être soumises à vidéosurveillance ?
2: En matière de surveillance vidéo, les caméras doivent être placées toujours de telle manière à éviter de porter atteinte à la vie privée des personnes qui circulent dans les zones commerciales. Donc ça veut dire qu'elles vont pouvoir être disposées uniquement dans les zones où les personnes circulent, donc le parking, les allées du magasin, les zones de caisse, et également bien sûr dans les zones marchandes. Ce qui veut dire qu'on exclut bien sûr le fait de poser des caméras dans tout ce qui est toilettes et cabines d'essayage. Ce qu'on peut retenir également par rapport aux caméras, c'est que le système ne doit pas être utilisé pour vérifier que les employés font correctement leur travail. Il peut être utilisé pour surveiller la caisse pour éviter les vols, mais pas pour contrôler le travail des employés.
1: Quelles sont les informations à fournir aux clients en matière de vidéosurveillance ?
2: Il y a un certain nombre d'informations, notamment le fait bien sûr qu'existe un système de vidéosurveillance dans ce commerce précis. L'identité du responsable du dispositif, très souvent c'est bien sûr la direction du magasin. Et doit également y avoir l'information sur les modalités du droit d'accès aux images. Donc on doit pouvoir savoir comment faire pour contrôler ce qui a été filmé. Et les possibilités de révision et d'effacement aussi de ces données, bien évidemment. Ça doit être apposé, tout ça, ces informations, sur un panneau visible dans la zone commerciale.
1: Et pendant combien de temps les images sont-elles conservées ?
2: Alors, si aucune infraction n'est constatée sur ce qui est filmé, les informations ne peuvent être conservées par le supermarché que pendant un mois. Bien sûr, si une infraction est constatée...
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1: Bonjour à tous et bienvenue sur Radio Crésus, la radio qui vous aide, la radio qui vous écoute. Aujourd'hui, nous sommes réunis pour une nouvelle émission qui a pour thème « Peut-on éviter le surendettement ?» Alors avec moi en studio, j'ai Pauline Dujardin, juriste fédérale.
2: Bonjour.
1: Juriste fédéral du réseau Crésus. Bonjour Pauline Dujardin et bienvenue. Vous allez nous apporter des réponses sur différentes questions concernant le surendettement. Et c'est une émission un peu spéciale puisqu'elle a été concoctée, réalisée par Lilou Guilherme qui est stagiaire à Crésus en communication. Bonjour Lilou.
3: Bonjour.
1: Et Lilou aura l'occasion effectivement d'animer en partie cette émission. Et d'ailleurs, je ne vais pas tarder à vous poser une question. Lilou, pouvez-vous nous parler du phénomène du surendettement?
3: Eh bien, le surendettement est un phénomène qui est né dans les années 1980 avec le développement du crédit facile. Donc depuis 1990, le surendettement des ménages, il s'évalue au regard du nombre de dossiers de surendettement qui sont déposés auprès de la Banque de France. Et la situation de surendettement, elle est définie par le Code de la consommation, par l'impossibilité manifeste de faire face à l'ensemble de ses dettes exigibles et à échoir. Donc il peut s'agir de l'impossibilité de payer ses charges courantes, donc l'eau, l'électricité, le loyer, et ou de payer ses mensualités de crédit. Donc souvent perçues comme une fatalité, les situations de surendettement sont des épreuves pour les personnes qui les subissent, tant sur le plan économique que sur le plan psychologique. Donc la thématique du jour, c'est: peut-on éviter le surendettement? Et d'apparence simple, cette question comporte pourtant des multiples dimensions. Donc, y a-t-il des moyens d'échapper au surendettement? Est-ce qu'on peut prévenir le surendettement? Quels outils peuvent alors nous permettre d'y faire face? Y a-t-il des prédispositions, des comportements aggravants? Donc, pour trouver ces réponses à ces questions, vous pouvez écouter Radio Crésus.
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1: Et donc nous enchaînons bien sûr après cette introduction faite par Lilou Guilherme. Vous avez une première question Lilou à poser à Pauline.
3: Oui Pauline Dujardin, qu'est-ce que finalement le surendettement? Donc au-delà des représentations et des fausses idées qu'on peut en avoir, est-ce qu'on peut dire qu'on trouve plusieurs formes de surendettement?
2: Alors effectivement Lilou, vous l'avez très bien dit, la définition du surendettement c'est ne pas réussir à payer ses dettes et ses engagements, que ce soit des charges courantes ou des mensualités de crédit. Et effectivement on peut dire qu'on trouve plusieurs formes de surendettement, il y a le surendettement actif, le surendettement passif. Beaucoup de gens ont dans l'idée que le surendettement c'est que du surendettement actif. Le surendettement actif c'est quoi? Eh bien c'est dépenser plus que ce qu'on a, prendre des crédits alors qu'on ne peut pas régler les mensualités. On a toujours en tête, et aussi parce que c'est l'origine du surendettement, cette course au crédit, cette addiction au crédit, et ça on serait sur le surendettement actif. Mais il ne faut pas oublier une grosse part de surendettement passif. Le surendettement passif c'est quoi? C'est les accidents de la vie. J'ai un budget qui fonctionne très bien, qui est tout à fait équilibré, et il m'arrive un accident. Ça veut dire que je peux avoir une maladie, ça peut être une perte d'emploi. Et donc, de fait, dès lors que les ressources diminuent, un budget qui paraissait équilibré va tomber dans le surendettement. Donc, on est vraiment effectivement sur deux façons de voir les choses, même si, attention, on aura du mal à toujours dire « ça, c'est que du surendettement actif, ça, c'est que du surendettement passif ». Tout n'est pas noir, tout n'est pas blanc, et finalement les éléments se mêlent assez régulièrement.
3: D'accord, très bien. Et dans ce cas-là, alors, quelles sont les causes du surendettement?
2: C'est exactement en fait ce que je disais tout à l'heure. On peut pas, c'est très compliqué de savoir quelle est la cause du surendettement. Alors, il y a des cas, c'est facile de savoir. Alors, par exemple, je suis en couple et un des conjoints décède. On a une diminution de ressources, là on est la cause, c'est le décès de la personne. Mais il faut faire très attention parce que parfois, par exemple, et je donne un exemple que j'ai déjà vu,

0: on a des difficultés, des accidents de la vie, comme je le disais tout à l'heure, la perte d'emploi, des maladies, hein, où on va avoir une diminution de ressources. On voit aussi beaucoup, là je vais partir plutôt dans le surendettement actif, des cas aussi d'addiction. Une addiction, alors ça peut être une addiction au crédit, mais ça peut être aussi une addiction à la drogue. Donc là, on a vraiment une difficulté psychologique à traiter en même temps que le problème financier.
1: D'accord.
2: Oui, une addiction au jeu aussi.
0: Alors l'addiction au jeu, évidemment, c'est vrai que j'ai pensé à l'addiction à la drogue, mais l'addiction au jeu également, et la difficulté de l'addiction au jeu. Et il y a beaucoup d'épisodes hein, de Radio Crésus qui en parlent, et les témoignages sont effectivement très marquants, parce que bah, on a toujours l'impression, on joue une première fois au casino, et puis on se dit toujours, oui, mais je vais me refaire. Et c'est comme ça qu'on tombe dans l'addiction au jeu, et potentiellement dans le surendettement derrière.
1: D'accord, très bien. Et quand on considère tout ça, on a des questions qui relèvent de ces idées. Et ce qui peut nous venir en premier, c'est qui peuvent être alors ces surendettés ? Est-ce que tout le monde peut tomber dans le surendettement ?
0: Tout le monde peut tomber dans le surendettement. Ça, c'est quelque chose qui est très clair. Parce que tout le monde peut avoir une maladie. Tout le monde peut perdre son boulot. Après, c'est clair qu'on va avoir des profils qui sont plus ou moins à risque. Mmh. Mais le surendettement, non seulement ça peut concerner tout le monde, mais contrairement un peu à une idée reçue qu'on a classiquement, ça ne touche pas que les personnes qui ont très peu de ressources. Le surendettement, ça peut tout à fait toucher quelqu'un qui a beaucoup de ressources, mais qui n'arrive pas à gérer, quelqu'un qui ne fait pas son budget. Donc oui, je vous confirme, Lilou, tout le monde peut tomber dans le surendettement.
1: Très bien.
2: Alors on peut s'interroger aussi sur les situations plus précises. Hein. Là, vous avez déjà un peu répondu, Pauline, hein, qui peuvent entraîner vers le surendettement et pour permettre aussi de battre en brèche peut-être des idées reçues sur ces représentations qu'on a du surendettement. Est-ce qu'on est surendetté parce qu'on est dans la précarité ?
0: Ce que j'allais dire, je vous parlais de profils plus exposés, c'est clair que les personnes qui sont dans la précarité, précarité de l'emploi, mais ça peut être aussi la précarité de la santé, vont être plus exposées au risque de surendettement. Aujourd'hui, on voit quand même aussi apparaître, autant le surendettement a été développé, le régime, vous l'avez dit Lilou, a été développé dans le cadre en fait, hein, d'un surendettement crédit. J'ai trop de crédit, donc je deviens surendetté. Mais on a aussi un surendettement qu'on voit de plus en plus arriver, qui n'était pas l'origine du régime de la procédure de surendettement. Ça va être des difficultés structurelles, des ressources, un budget qui structurellement est inadapté parce que des ressources ne sont pas assez importantes pour payer toutes les charges contraintes.
2: Alors ça peut être par exemple des personnes qui travaillent à temps partiel aussi.
0: Tout à fait, ça va avec la précarité exactement. On a aussi beaucoup de plus en plus de retraités qui ont des retraites qui ne permettent pas de garder le budget d'avant le passage à la retraite.
2: Est-ce que les familles monoparentales sont-elles plus exposées au surendettement ?
0: Oui, et les chiffres le montrent. Hein. Les chiffres notamment de la Banque de France démontrent bien que les familles monoparentales sont particulièrement exposées au risque de surendettement. Ce qu'on voit beaucoup au sein des associations Crésus, c'est éventuellement un des conjoints qui quitte le domicile et qui laisse la personne seule, par exemple, avec toutes les dettes à payer.
2: D'accord. Au-delà des personnes, est-ce que sur les territoires aussi, il y a des territoires qui sont plus touchés par le surendettement ? Est-ce que le Nord est plus touché que le Sud, par exemple ?
0: Alors, il y a des territoires qui sont plus touchés, mais il faut toujours faire très attention parce qu'on a des images des territoires qui sont parfois un peu biaisées. Je vous donne un exemple. Il y a peu de temps, je discutais avec une journaliste et je lui disais que nos associations avaient de plus en plus de fréquentation. Et notamment, j'avais eu le président de l'association Crésus de Savoie, donc à Annecy. Et le journaliste m'a dit, mais Annecy, il y a quand même beaucoup de grosses ressources. En plus, les gens vont travailler en Suisse. Donc, je ne comprends pas, pour moi, il n'y a pas de surendettement. Et en fait, c'est des inégalités qui sont très importantes dans ce type d'endroit où on est sur des régions hyper dynamiques, où clairement, il y a des populations qui vivent de manière très confortable, mais par contre, des populations qui sont plus laissées sur le carreau. Après, le surendettement peut toucher. Toutes les régions. Après, on a effectivement le Nord qui est particulièrement touché par le surendettement, le Sud également.
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2: Et vous êtes toujours sur Radio Crésus et nous poursuivons notre émission sur ce thème « Peut-on éviter le surendettement ?» Et j'ai une nouvelle question pour Pauline Dujardin qui concerne finalement le temps d'action en matière de surendettement. On observe que de nombreuses personnes viennent soumettre leurs demandes de dossiers de surendettement lorsque leur situation budgétaire...

0: est vraiment au plus mal, hein, voire critique. Alors pourquoi est-ce que les personnes attendent tellement longtemps? Qu'est-ce qui se joue finalement dans cette prise en main tardive?
1: Bon, malheureusement, ce qu'il faut se dire, c'est que dès qu'on parle d'argent, dès qu'on parle de budget, pensez à vous-même et on n'est jamais hyper cohérent et très objectif sur son budget. La difficulté, c'est que les difficultés financières sont vécues vraiment comme un traumatisme pour les gens. C'est un échec, on a raté sa vie quand on a des difficultés financières. Et la difficulté, c'est que à cause de cette, finalement, de cette, cette stigmatisation, mais presque interne, les personnes ne vont pas aller chercher de l'aide à l'extérieur. Qu'est-ce qu'elles vont faire? Elles sont convaincues, elles vont trouver une solution. La difficulté, c'est que, alors, elles vont chercher sur Internet, parce que quand on est en difficulté financière, on est vraiment à l'affût. Et malheureusement, bah, elles vont trouver souvent de mauvaises solutions. Ça peut être quoi? Ça peut être, bah, je vais refaire un crédit pour payer les autres crédits, mais dans un mois, deux mois, ça ira mieux, donc je pourrai payer les deux crédits. En fait, la difficulté, c'est que le surendettement, la procédure de surendettement et les procédures en général qu'on a en France, elles ne sont pas connues. Donc les personnes ont des idées reçues sur ces dispositifs et ne veulent surtout pas y aller. L'exemple le plus classique, je ne veux pas aller en surendettement parce que je suis propriétaire d'une maison et si je vais en surendettement, eh bien ma maison va être vendue par le tribunal. Et ça montre que en fait les personnes ne savent pas, parce que ce n'est pas assez connu, que la Banque de France, la commission de surendettement, elle va s'efforcer dans la mesure du possible à maintenir le bien immobilier.
0: Alors au-delà d'Internet, où est-ce que les personnes peuvent s'informer?
1: Alors aujourd'hui, il y a 500 associations qui ont été labellisées par l'État. C'est un label qui s'appelle les points conseil budget. Donc ça veut dire que tout citoyen en France a, dans un rayon géographique plutôt restreint, une association qu'elle peut aller consulter pour lui parler de ses difficultés financières. Moi j'aime à dire que dès qu'on a des questions sur son budget, eh bien il ne faut pas hésiter à aller voir des personnes qui sont formées, qui connaissent les dispositifs pour se faire aider. Des fois, c'est juste faire un budget, un diagnostic, et puis se rendre compte que, bah, en fait, ça va. Mais finalement, bah, ça va permettre d'éviter que des situations se dégradent, exactement.
0: Encore plus. Hein. Donc, merci pour cette précision. Alors, au-delà des personnes à consulter, hein, y a une autre question que souhaite poser Lilou concernant les outils.
2: Oui, en effet. Quels outils peuvent être alors mis en place pour éviter les situations de surendettement? On parlait des associations qui étaient disposées dans tout le secteur. Mais vers qui peuvent se tourner les personnes surendettées de manière plus précise? Quelles procédures peuvent être mises en place en cas de situation de surendettement?
1: Alors, il y a plusieurs choses sur la prévention du surendettement. Des outils en termes de prévention, alors c'est ce qu'on appelle un budget. Il faut, et ce serait bien que tout le monde le fasse, que les personnes fassent un budget. Un budget, c'est quoi? C'est les ressources d'un côté, les charges de l'autre, et on voit si c'est positif ou si c'est négatif, et ça permet de suivre sa situation financière. Alors, ça permet même de voir si une difficulté financière va arriver.
0: Oui, donc faire un budget, finalement, c'est avant tout faire ses comptes.
1: Exactement.
0: C'est ça.
1: Exactement. Et c'est un peu la difficulté aujourd'hui des applis des banques. Parce que, en fait, ces applis bancaires, c'est très bien, elles nous donnent notre solde. On voit les différentes opérations. Mais, et là, je parle même d'expérience, parce que moi, c'était pareil avant d'arriver chez Crésus. On a l'impression qu'on n'a plus besoin de faire ses comptes. Et donc, aujourd'hui, on a de moins en moins de personnes qui vont suivre leurs dépenses au fur et à mesure. On regarde juste le solde du compte, mais le solde du compte, ça veut pas dire grand chose parce que y a des dépenses incompressibles, le loyer par exemple qui va passer tous les mois et qui n'apparaît pas forcément avant qu'il soit déduit.
0: Alors sur d'autres outils, alors on a effectivement Lilou a parlé des structures, des associations qui peuvent aider. Vous avez parlé des points conseil budget aussi, peut-être.
1: Des points conseil budget, donc c'est voilà. Comme je le disais, hein, c'est des associations qui sont là pour aider toute personne en difficulté financière. Aujourd'hui, 23 points conseil budget sont tenus par des associations Crésus. Et je tiens quand même à préciser que certes il y a les points conseil budget, mais que la fédération Crésus, c'est 220 points d'accueil sur le territoire. Et donc il ne faut jamais hésiter à venir se faire aider, même si c'est juste pour voir qu'il n'y a pas de problème.
0: D'accord. Sur les procédures, Lilou, vous aviez peut-être envie d'avoir plus d'informations?
2: Oui, effectivement. Donc, lorsqu'on est dans une situation de surendettement ou de difficultés économiques, quelles procédures peuvent être mises en place? Qu'est-ce qu'on fait finalement en tant que surendetté?
1: Eh bien, tout va dépendre de la situation. Et pour savoir quelles recommandations on va faire et pour savoir vers quelle procédure on va aller, comme je le disais, je suis désolée, je le répète beaucoup, mais parce que c'est central en fait hein, dans la prévention du surendettement, et ben faut faire un budget parce que on va pas utiliser les mêmes procédures pour quelqu'un qui par exemple doit rembourser je sais pas moi 15 000 euros d'un crédit dont le terme dont il y a eu la déchéance du terme, ou alors quelqu'un qui est un petit peu juste parce que il y a eu moins d'heures supplémentaires par exemple. Alors dans les procédures, bon, bah nous, on connaît très bien la procédure de surendettement, hein, qui est la procédure qui est gérée par les commissions de surendettement par la Banque de France. Donc, c'est une procédure qui est une procédure vraiment protection et pas sanction, comme l'image qu'elle peut avoir aujourd'hui encore, et c'est bien dommage. Et finalement, cette procédure, elle va permettre soit de réaménager les dettes, soit même de les effacer lorsque la personne n'a pas de capacité de remboursement. Mais là, je vous donne vraiment, en fait, le dernier maillon. La procédure de surendettement, c'est quand il n'y a pas d'autre solution.
0: Est-ce qu'il y a des alternatives à cette procédure ?
1: Exactement, parce que je vous donne quelques exemples. Des fois, bah, on va juste faire de l'accompagnement budgétaire, donc se faire aider par un tiers, pour voir quelles dépenses sont utiles, ne sont pas utiles, connaître un petit peu, savoir comment on résilie un contrat ou quoi. On a également des procédures de délai de grâce. Donc le délai de grâce, c'est bien connu chez Crésus, parce que Crésus Alsace a commencé son activité en déposant des délais de grâce. Et le délai de grâce, c'est quoi ? C'est demander à un juge de suspendre les mensualités de crédit pendant une durée maximale de 2 ans. Là, on est vraiment sur une procédure qui est très préventive, parce que, par exemple, on perd son boulot. Eh bien, on va voir le juge en disant « je vais retrouver du boulot, mais en attendant, je vais avoir une diminution de ressources ». Et donc, on demande au juge de suspendre les obligations le temps de retrouver du boulot.
0: Ça peut aussi fonctionner en cas de séparation, de divorce, par exemple.
1: C'est un cas qu'on voit beaucoup. Soit le temps que le divorce, la procédure de divorce soit terminée, mais ça peut être aussi un couple qui se sépare, qui veut vendre le bien immobilier. Et donc, en attendant, on va suspendre le crédit immobilier jusqu'à ce que le bien soit vendu. Et en fait, dans cette procédure, on demande toujours un retour à meilleure fortune. Et dans ce cas précis, le retour à meilleure fortune, c'est la vente du bien.
0: D'accord. Bon, merci pour ces précisions très, très claires. Donc, procédure de surendettement, certes, mais aussi délai de grâce possible. Et puis vraiment, en amont, c'est l'accompagnement budgétaire pur et simple, si on peut dire.
1: Tout à fait. Si je peux me permettre, il ne faut jamais hésiter à prendre contact avec son banquier. Il est aussi possible de demander à son banquier, par exemple, une suspension de 1 ou 2 mois de paiement de mensualité. Parfois, on me demande comment je fais quand j'ai un découvert que j'arrive pas à rembourser. Et parfois, finalement, demander à un organisme de crédit de suspendre les mensualités pendant 1 mois ou 2 mois, ça peut permettre de repartir de bon pied et donc de payer son découvert.
0: Parfait.
2: Très bien. Et j'avais une autre question à vous poser qui me semble très importante. Que peut-on faire lorsqu'on est face à un proche en difficulté financière ?
1: C'est très compliqué. Surtout, ne pas le juger. Chaque situation est différente et je l'ai dit tout à l'heure, pourquoi les gens ne vont pas au surendettement et s'enfoncent dans les difficultés ? Parce qu'ils ont honte. Donc surtout ne pas le juger, et il ne faut pas hésiter à l'orienter vers des associations comme les associations Crésus ou les points conseil budget. C'est vraiment important pour la personne de ne pas d'être aidée par un tiers. Nous, on appelle chez Crésus, on dit souvent qu'on est des tiers de confiance. Pourquoi ? Parce que c'est plus facile de parler à quelqu'un qu'on ne connaît pas de ses problèmes financiers, et je peux vous dire que chez Crésus, on ne juge pas les personnes.
0: Ça, c'est important. Hein. Alors peut-être encore une question sur le message.
2: Oui, effectivement. Quel message feriez-vous passer aux auditeurs de Radio Crésus sur les situations de surendettement et sur l'impact que ces situations peuvent avoir sur les individus qui sont touchés ?
1: Sur la procédure de surendettement, je dirais ne pas avoir honte, et on a la chance d'avoir des procédures pour travailler un peu au niveau européen. On a une des meilleures procédures dans toute l'Europe. Donc vraiment, ne pas voir le fait de venir se faire aider comme une sanction, mais comme une protection. Ça, c'est le premier point. Et le deuxième point, pour la deuxième partie de votre question, le surendettement, c'est une situation qui peut être transitoire. Tout l'intérêt de se faire aider des procédures qui existent chez nous, c'est justement de pouvoir rebondir, de pouvoir repartir à zéro. Et c'est pas parce qu'on est en surendettement à un instant T qu'on va le rester toute sa vie. Justement, il faut voir ça comme une erreur de parcours, et encore même erreur de parcours, le terme erreur me plaît pas. Mais par contre, on peut s'en sortir, on a la chance, nous chez Crésus, de pas être des médecins. Il n'y a pas de situation incurable.
0: Merci beaucoup pour ces éléments d'information, Pauline Dujardin. Nous arrivons au terme de cette émission sur le thème « Peut-on éviter le surendettement ?» Alors, pour conclure le surendettement, on a bien compris que c'était avant tout une question de nuance, hein, et ne pas tomber, surtout pas tomber dans les idées reçues, hein, qui sont nombreuses, on le sait, hein, à Crésus, et également ne pas tomber dans le jugement. Exactement. De ceux qui sont en situation de difficulté financière. Ça, c'est un premier élément à prendre en compte. Et puis, il y a aussi avoir à l'esprit de nombreux outils de prévention qui existent et qui continuent à se développer et qui permettent effectivement d'avoir, je dirais, une vision plus prudente aussi de son budget. Et c'est important de rappeler que l'éducation financière et budgétaire a sa place dans la prévention du surendettement. Voilà. Donc, le surendettement, lui, ne fait pas de différence, on l'a bien compris aussi, entre les personnes, même si certains profils sont peut-être plus exposés. Et l'important, c'est que ces personnes puissent trouver une écoute bienveillante et non jugeante pour sortir de cette difficulté, de cette impasse. Je tiens à remercier Lilou Guilherme qui a permis de faire cette émission. Hein.
1: Merci Lilou.
0: Voilà. Merci à Pauline Dujardin qui a répondu à l'ensemble des questions. Et merci aux auditeurs qui sont toujours à l'écoute de Radio Crésus. À très bientôt pour une prochaine émission. Merci à tous.
1: Merci à tous.
2: Au revoir.
0: Au revoir.
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1: Vous venez d'acheter des meubles, par exemple de cuisine ou de salon. Vous avez changé d'avis et vous vous demandez si vous pouvez bénéficier d'un délai de rétractation pour pouvoir obtenir une reprise. Attention, ce n'est pas si facile. Marilyn Wächter, responsable juridique à la Chambre de consommation d'Alsace.
2: Dans ce cas de figure, malheureusement, il n'existe pas de délai de rétractation, contrairement à une idée largement répandue. Alors il faut savoir qu'en matière d'achat de cuisine ou de salon, lorsque vous vous rendez directement en magasin et que vous effectuez votre achat sans souscrire un crédit à la consommation, malheureusement, il n'y a aucun délai de rétractation, sauf si le magasin en propose un à titre commercial. Mais ça n'est pas le cas généralement. À partir du moment où vous avez signé votre bon de commande, vous êtes engagé de manière définitive. Si vous souhaitez annuler, vous ne pourrez pas contraindre le vendeur à l'annulation. Si malgré tout il y consent, il conservera tout de même la compte que vous aurez versée. Il faut savoir que les délais de rétractation ne sont que des exceptions. Ça n'est absolument pas un principe général applicable à tout type d'achat. Vous ne bénéficiez d'un délai de rétractation qu'en cas de démarchage à domicile ou sur votre lieu de travail, ou plus généralement tout lieu non destiné à la vente, comme par exemple un parking de supermarché. Délai de rétractation également si vous êtes démarché par téléphone ou si vous achetez certains objets sur Internet. Enfin, il faut toujours garder à l'esprit que les foires et les salons sont des lieux destinés à la vente et qu'il n'y a jamais de délai de rétractation sur les foires et les salons, sauf si vous achetez à crédit.
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1: Bienvenue à tous sur Radio Crésus pour cette nouvelle émission. Vous connaissez tous le principe maintenant. Ce sont des témoignages de personnes accompagnées par Crésus qui nous expliquent comment elles sont entrées dans la difficulté financière, comment elles surmontent ces difficultés et aussi quels conseils elles peuvent donner aux auditeurs qui seraient dans des situations comparables. Alors nous avons avec nous tout de suite Claude. Bonjour Claude.
2: Bonjour.
1: Voilà Claude, alors vous avez accepté de témoigner sur Radio Crésus.
2: Oui.
1: Racontez-nous un peu ce qui vous arrive.
2: Ben en fait, je ne pensais pas. Bon, je travaille, hein. Je tiens quand même à le dire que je suis fonctionnaire. Hein.
1: Oui.
2: Nous les fonctionnaires, c'est vrai qu'on n'est pas énormément payés. Hein. On paye nos impôts, nos taxes foncières, nos taxes d'habitation comme tout le monde. Hein. Et en fait, lors d'un décès, il a fallu donc aider. Et puis bon, je me suis retrouvée sans m'en rendre compte, un crédit sur un autre pour en racheter un autre, pour pouvoir subvenir aux besoins. Et puis je me suis retrouvée dans une situation où je ne savais plus comment m'en sortir. Et
1: d'accord.
2: En fait, c'est un ami.
1: Un ami. Ah. Alors le décès, ça concernait un proche, la famille?
2: Oui, oui, un proche.
1: Un proche, mmh. D'accord.
2: Oui. Et
1: avec qui vous viviez ou c'était
2: Non, c'était familial. Hein.
1: Familial.
2: C'était le papa, hein.
1: D'accord, mmh. D'accord. Et donc vous aviez dû organiser effectivement les funérailles, c'est ça?
2: Tout à fait, tout ça, voilà, investir dans les funérailles parce qu'il a fallu donc l'importer dans un pays étranger hein, pour
1: oui.
2: Pouvoir que les funérailles se passent.
1: D'accord.
2: Donc comme les autres frères et sœurs ne voulaient pas participer, il y en a toujours un dans la famille qui se sacrifie.
1: Et donc, c'est vous qui vous êtes sacrifié pour assumer charges.
2: Voilà.
1: Et donc, vous êtes endetté pour payer ces funérailles, c'est ça?
2: Oui, je me suis endetté pour ça. Je me suis endetté pour, pouvoir s'occuper de la succession parce que ça engage des frais. Il a fallu prendre un avocat parce qu'il n'y avait aucune possibilité d'entente entre les frères et sœurs. Et, vous voyez, il y a plein de choses en fait, qui s'engendrent. On ne s'en rend pas compte. Et puis, un moment, on se trouve au pied du mur. Quoi.
1: Oui. Vous étiez combien dans la famille au niveau de la fratrie?
2: 7.
1: 7, oui, donc ça fait déjà une belle famille.
2: Oui.
1: Oui. Et, vous avez engagé combien d'argent, vous, pour organiser ces funérailles
2: pour... Au total, ça fait à peu près 35 000 euros.
1: 35 000 euros. Donc effectivement, c'était une somme conséquente.
2: Oui.
1: Et finalement, comment vous avez fait pour trouver cet argent?
2: En fait, je faisais des crédits, quoi, en fait.
1: D'accord. Parce que vous n'aviez pas la capacité, vous n'aviez pas assez d'épargne pour payer toute cette...
2: Non.
1: Et donc, vous avez pris pour 35 000 euros de crédit, c'est ça?
2: Voilà, c'est ça.
1: D'accord. Vous avez pris un seul ou plusieurs crédits?
2: Non, plusieurs.
1: Plusieurs. Et
2: petits, des taux vraiment...
1: Importants.
2: Ouais.
1: Oui. Donc, vous n'étiez pas passé par votre banquier, vous n'étiez pas passé par... vous êtes passé par quel type d'organisme?
2: Alors, Cofidis.
1: Oui.
2: Qui vous l'accorde très facilement, mais
1: oui.
2: Bon, à des taux, on n'a pas le choix, hein, on est pris à la gorge, donc mm-hmm. On n'a pas le choix, on dit oui tout de suite, quoi. Hein.
1: Oui. D'accord.
2: C'est le problème.
1: Voilà. C'était principalement cet établissement ou il y en avait d'autres?
2: Non, il y en avait d'autres.
1: D'accord, d'accord.
2: Il y en avait d'autres.
1: Et donc, vous avez pris combien de crédits en tout?
2: Trois
1: crédits.
2: Oui.
1: Et avec trois crédits, vous avez pu réunir la somme de 35 000 euros?
2: Oui, c'est ça.
1: D'accord. Alors, qu'est-ce qui s'est passé? Donc, vous avez effectivement, honoré votre père. Vous avez pu organiser ses funérailles pour qu'elles se passent au mieux. Et,
2: mm-hmm.
1: et ensuite, une fois que les choses étaient faites, comment vous êtes débrouillé pour payer ces crédits?
2: Je payais. Je gagne que 1473 euros par mois. Donc,
1: d'accord.
2: Je payais tous les mois. Et puis après, il y a eu la décision du notaire avec le jugement, parce que, bien sûr, il y a eu des biens qui sont restés. Donc, personne ne voulait assumer la rénovation des biens, donc il a fallu que j'assume. Et puis ensuite, il a fallu prendre un avocat pour pouvoir mandater un juge pour que la succession puisse se faire le plus rapidement possible. D'ailleurs, ce n'est toujours pas terminé.
1: D'accord.
2: Et vous savez qu'un avocat, c'est pas donné, quoi, hein.
1: Ben oui, un avocat, on le paye, on paye
2: voilà,
1: les honoraires.
2: Voilà, donc j'ai dû reprendre un prêt donc à la banque pour pouvoir payer l'avocat.
1: D'accord. Voilà. Alors dans la succession, est-ce que la succession était une bonus? Est-ce qu'il y avait du plus ou c'était que des dettes?
2: Non, il y avait des dettes également, donc il fallait
1: D'accord.
2: régler, quoi.
1: D'accord. Mais globalement, est-ce que au niveau de la succession, elle permettait d'absorber une partie des frais des
2: Non,
1: frais des
2: parce qu'à l'heure
1: funérailles, non?
2: actuelle, ce n'est toujours pas terminé, c'est toujours en cours de jugement.
1: D'accord. Donc il y a un jugement qui est en cours dans le cadre de la succession?
2: Tout à fait, oui.
1: Oui. Qu'est-ce qui a justifié qu'il y ait un jugement? Il y a eu un.
2: Ben, en fait, j'ai dû mandater un juge pour qu'il puisse, en fait. Pousser un peu le notaire
1: Oui.
2: pour que les frères et sœurs puissent décider de que ce soit terminé, que la succession s'arrête à un moment donné, quoi.
1: Bien sûr, puisque vos frères et sœurs ne bougeaient pas, c'est ça?
2: Voilà, c'est ça, personne bougeait, rien bougeait. Donc je suis allée voir un avocat on m'a conseillé d'aller voir un avocat pour que ça puisse le notaire m'a dit il y aura aucune compréhension, hein, c'est pas possible, il faut prendre un avocat. Alors je voulais que ça se termine et puis donc j'ai mandaté un juge par le biais d'un avocat et voilà, donc ça depuis 2012.
1: D'accord. Et aujourd'hui on est quasiment en 2017.
2: Oui, et ce n'est toujours pas terminé.
1: Et est-ce que vous avez une idée de la prochaine étape, à quel moment les choses vont se dénouer?
2: Ben écoutez, on attend. L'administration française est en cours de discussion. Vous savez bien que ce qui est que pour l'administration, ça traîne toujours. C'est toujours très long.
1: Oui, vous pensez à quelle administration? La justice ou la...
2: La justice.
1: La justice.
2: Oui. La justice, ouais. Je comprends bien qu'ils sont débordés, hein, qu'ils sont peut-être en sous-effectif comme nous à l'heure actuelle, mais bon,
1: Alors, la question,
2: ça n'empêche pas.
1: Claude, la question qui se pose aujourd'hui, c'est comment... Vous pouvez faire face aujourd'hui à vos dettes, considérant vos ressources qui sont de 1473 euros. Vous vivez seul? Vous vivez en couple? Vous avez
2: non,
1: des enfants?
2: Non, je vis seul.
1: D'accord.
2: Vis seul.
1: Parce que 1473 euros, c'est, d'après l'Observatoire national de la lutte contre l'exclusion, c'est le montant qu'il faut pour vivre en France quand on est seul, hein. 1473
2: oui.
1: euros. Donc,
2: mais c'est le montant qu'en tant que fonctionnaire, je gagne
1: depuis
2: 17
1: voilà.
2: ans.
1: Mais le problème aujourd'hui, c'est que vous avez accumulé des dettes pour les funérailles de votre père. Vous avez souscrit un nouveau crédit pour payer l'avocat, si j'ai bien compris, c'est ça?
2: Oui, oui, tout
1: voilà.
2: à fait.
1: Et c'est un crédit de combien que vous avez fait pour
2: 14 000 euros.
1: 14 000 euros, donc ça vous fait pratiquement 50 000 euros aujourd'hui à rembourser.
2: Oui.
1: Le montant des mensualités que vous avez remboursé?
2: 586.
1: 586 euros.
2: Oui.
1: Ouais. Et vous avez un loyer à payer?
2: Oui.
1: D'accord.
2: 505 euros.
1: Et donc, il vous reste grosso modo 400 euros pour vivre par mois.
2: Voilà. Mais j'ai pris donc un deuxième travail.
1: Oui. D'accord.
2: Comme femme de ménage.
1: D'accord.
2: Et je fais quelques heures à gauche, à droite. Et puis, ça compense un peu.
1: D'accord.
2: Il faut payer l'assurance de la voiture aussi, puis il faut bien pouvoir manger.
1: Bien sûr, bien sûr.
2: Voilà.
1: Et oui, l'assurance de la voiture, ça vous fait combien par mois?
2: Par mois, l'assurance de la voiture, ça me fait 46 euros.
1: D'accord. Effectivement, 46 euros. Il y a aussi la taxe d'habitation qu'il faut payer.
2: C'est ça.
1: Voilà. Et là
2: 425.
1: Aussi, ça, c'est pour l'année, hein, 425
2: oui.
1: euros. Vous payez
2: oui.
1: sûrement des impôts.
2: Oui.
1: Et donc,
2: effectivement.
1: Les impôts, ils s'élèvent à combien par an?
2: Les impôts, je paye mensuellement. Hein.
1: D'accord.
2: Je paye 118 euros.
1: Tout compris?
2: Oui.
1: Oui, donc ça fait 120 euros. Donc on voit effectivement que vous êtes bien tendu au niveau du budget avec cette...
2: Très tendu.
1: Avec ces 586 euros.
2: Très tendu. Mais je vais vous dire franchement, j'étais vraiment, vraiment, vraiment désespérée. Et un ami m'a fait connaître Crésus. Et c'est vrai que j'ai un peu repris du poil de la bête. Hein.
1: Très bien, ça c'est...
2: D'ailleurs, mais je vous assure que c'est vrai. D'ailleurs, je passe le 13 décembre au tribunal.
1: Oui. Alors, dans quel cadre vous avez saisi le tribunal? C'était par rapport à... Oui.
2: C'est par rapport, en fait, à la demande de surendettement que j'ai fait auprès de la Banque de France.
1: D'accord. Donc, vous avez introduit un dossier de surendettement récemment?
2: Oui, écoutez, c'était vraiment très, très rapide. Hein. C'est d'ailleurs grâce à l'aide de Crésus. Hein.
1: Oui.
2: Ils ont vraiment été sympas et franchement, je trouve ça admirable. C'est des gens en plus bénévoles. Il n'y a pas de souci, ils vous dirigent, mais vraiment bien. C'était très, très rapide. Hein. Ils m'ont aidé à remplir le dossier et tout. Et puis, en fait, il y a une recevabilité de la Banque de France.
1: Oui, ça c'est important.
2: Oui, mais maintenant, je dois passer au tribunal. Bon, après, je ne sais pas.
1: D'accord. Donc, ça veut dire qu'un créancier a contesté la recevabilité.
2: Oui.
1: Et il a dû dire certainement, puisque c'est souvent le cas, que vous étiez de mauvaise foi.
2: Mm-hmm. Oui, je pense. Hein,
1: je pense que c'est...
2: voilà.
1: C'est
2: pas grave.
1: Donc là, il faut effectivement se défendre. Vous avez une audience prochainement, donc
2: oui.
1: C'est au tribunal d'instance, en principe.
2: Oui.
1: Hein, voilà.
2: Mm-hmm.
1: Et donc là, vous serez amené effectivement à exposer votre situation et à convaincre le juge de votre bonne foi.
2: Mm-hmm. Oui.
1: Et le juge décidera, en fonction des éléments qui seront rapportés par vous et par le créancier ou son avocat, hein, peut-être qu'il sera représenté par avocat,
2: oui.
1: Et c'est le juge qui tranchera à ce moment-là et qui dira si le dossier, votre dossier est bien recevable ou pas.
2: Mmh, oui, mais moi, j'y vais sans avocat. Hein.
1: Oui, mais vous, c'est votre droit, c'est la meilleure façon de faire. Si vous avez des idées claires, si vous savez effectivement exposer votre situation, et généralement, à Crésus, on vous aide aussi à exprimer les choses. Hein.
2: Oui.
1: On vous prépare à cela. Donc, si vous avez la capacité de dire les choses, ça pose aucun problème. Hein. Quoi qu'il en soit, c'est une étape importante. Hein. Il faut être présent. Ça, c'est
2: sûr,
1: fondamental.
2: Oui, je serai présente, hein, parce que pour moi, il est hors de question que je ne paye pas mes créanciers. Comme j'ai dit dans mon courrier pour la Banque de France, je veux payer mes créanciers, quoi, mais je veux juste qu'on me donne un peu de souffle.
1: Bien sûr.
2: Vous comprenez ?
1: Bien sûr.
2: C'est juste ça que je veux, quoi, en fait.
1: Oui. Alors, en tous les cas, Claude, je crois que on voit bien que les situations peuvent vite basculer, hein, avec un événement familial qui arrive, un manque de solidarité familiale aussi, parce que vos frères et sœurs n'ont pas été très dans le soutien non plus, hein, pour vous. Aujourd'hui, si vous aviez un conseil à donner à nos auditeurs,
2: Ne profitez pas des boîtes aux lettres et des propositions d'offres de crédit.
1: Qui sont trop faciles.
2: Trop faciles. Et en fait, vous voyez, je veux dire, à 47 ans, je me retrouve quand même dans une situation où j'aurais jamais cru.
1: Oui, oui.
2: J'aurais jamais cru. Et les possibilités, c'est très, très, très rapide. Par contre, après, ils n'arrêtent pas de vous harceler. C'est aberrant. Les publicités, de toute façon, d'ailleurs, on le voit partout, hein, on le voit partout. Mais ce que je trouve dommage, moi, je ne savais pas que Crésus existait, en fait.
1: Oui.
2: Et je l'ai su de bouche à oreille.
1: D'accord. C'est comme
2: c'est ça. C'est un ami qui m'a dirigé vers votre organisme et je ne le savais pas.
1: Eh bien, Claude, merci beaucoup pour votre témoignage, hein, qui nous éclaire beaucoup sur la facilité d'accès au crédit et les risques aussi que ça peut comporter, hein, lorsqu'on est en difficulté,
2: oui,
1: pour les payer. Merci infiniment et puis on vous souhaite bon courage pour votre audience à venir au tribunal d'instance. Hein. À bientôt, Claude, merci.
2: À bientôt, merci à vous.
1: Au revoir.
2: Au revoir.
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1: Vous êtes toujours avec Radio Crésus et nous avons le plaisir d'enchaîner avec Alexandre et nous avons aussi avec nous Justine Chetel, la juriste fédérale, qui pourra apporter aussi des précisions sur les situations qui nous sont exposées. Bonjour Alexandre.
3: Bonjour.
1: Voilà, vous êtes sur Radio Crésus et vous savez que nos auditeurs sont très à l'écoute des situations qui sont relatées par nos témoins, parce que ça leur permet aussi de rebondir et aussi de réagir, parce que bien souvent c'est un peu la torpeur, la crainte d'avancer. Et aujourd'hui, on est très à l'écoute de votre situation, Alexandre. Racontez-nous ce qui vous arrive.
3: Bon, bah alors moi, tout simplement, j'ai ouvert une société il y a bientôt 8 ans. Et du coup, j'ai clôturé au courant de cette année pour la simple et bonne raison que, disons que j'avais tendance à vouloir mettre un petit peu tous les œufs dans le même panier, si je puis dire. Et voilà, ma jeunesse entrepreneuriale, elle a fait que j'ai découvert au fur et à mesure de mon aventure entrepreneuriale différentes choses. Et il est arrivé au courant de cette année justement que plusieurs de mes clients ont un petit déclin aussi au niveau financier,
1: oui,
3: et
1: oui.
3: Bah forcément moi j'étais un petit peu sous-traitant et client d'eux, hein, directement.
1: Alors
3: et puis,
1: Alexandre,
3: voilà.
1: L'activité, oui. Votre activité, c'était dans quel domaine, sans être trop précis, mais qu'on arrive un peu à se situer.
3: C'était une agence de publicité, tout simplement.
1: Hein. D'accord. Et donc, effectivement, le 8 ans d'activité. Et il y a eu un déclin dans les marchés, si je puis dire, que vous avez pu décrocher. Un peu moins de.
3: Alors, on va dire que le déclin, il se ressentait effectivement depuis deux années. Il y a eu beaucoup de concurrence, donc par rapport à mon secteur d'activité, on a essayé d'anticiper au maximum justement. Ce genre de situation. Mais ce qu'on n'avait effectivement pas anticipé, c'est que plusieurs de nos clients ont pu être touchés, plusieurs de nos gros clients d'ailleurs ont pu être touchés également par ce déclin, ce qui a fait que forcément les baisses des prix se sont fait ressentir alors qu'il fallait plutôt aller, enfin la tendance était plutôt à la hausse on va dire,
1: oui.
3: Mais nous on a dû forcément s'adapter. Et de fil en aiguille, bah forcément, on a un petit peu souffert de cela.
1: Donc, si je comprends bien, et pour nos auditeurs, pour que ce soit clair, donc finalement, vos clients ont été touchés par les difficultés économiques, et ça s'est répercuté effectivement sur leur plan communication, par exemple. Ils ont dû un peu contracter, je dirais, ces dépenses, et vous en avez directement souffert.
3: Exactement.
1: C'est cela. C'est ça. Alors, juste une question, sous quelle forme était constituée votre société?
3: Alors moi j'avais une SARL.
1: D'accord.
3: Avec trois salariés.
1: D'accord. Alors peut-être que notre juriste peut apporter une précision justement sur l'avantage d'avoir une SARL, mais aussi les risques. Justine.
4: Oui, bonjour Alexandre. Effectivement, c'est
3: bonjour.
4: Une société à responsabilité limitée. Donc du coup, votre responsabilité se limite au montant de vos apports. Lorsque vous aviez créé la société, vous aviez apporté combien en capital?
3: 10 000 euros.
4: D'accord, oui, c'est déjà conséquent.
3: Tout à fait.
4: Vous aviez contracté un prêt professionnel pour votre activité?
3: Également, oui, tout à fait. J'ai contacté un prêt donc de 20 000 euros, où je suis cautionnaire solidaire, donc à hauteur de 12 000 euros.
4: Tout à fait. C'est vrai que de nos jours, on remarque que cette société qui est à responsabilité limitée, qui est censée protéger l'entrepreneur, le problème, c'est que les banques, effectivement, demandent des cautions personnelles et lorsque la liquidation judiciaire est prononcée, ben, la caution personnelle est activée. Donc, c'est vrai que cette responsabilité limitée est finalement, on pourrait dire, neutralisée par le cautionnement personnel que le chef d'entreprise peut apporter.
1: Oui, alors Alexandre, est-ce que vous aviez des salariés dans votre entreprise?
3: Oui, tout à fait. J'en avais trois. Hein.
1: Trois salariés. Et donc, la question qui se pose quand on est effectivement sur un dépôt de bilan, parce que c'est ça dont il s'agit aujourd'hui, hein, vous avez...
3: Oui, c'est exactement ça. C'est un dépôt de bilan liquidation. Plutôt.
1: Liquidation. Donc, vous avez constaté finalement la cessation des paiements.
3: Tout à fait. Après, à l'issue d'une période de sauvegarde hein, de presque un an.
1: D'accord. Donc vous aviez déjà, je dirais, pris les mesures pour protéger votre entreprise dans une certaine mesure. Hein.
3: Exactement.
1: Voilà. Alors peut-être une précision sur la sauvegarde. Comment ça se met en place, Justine?
4: Tout à fait. Alors au niveau de la sauvegarde, c'est vrai que l'avantage dans votre cas, c'est que quand on est en procédure collective, donc en sauvegarde, les cautions sont protégées pendant toute la durée. De la procédure collective et du plan. Donc c'est vrai qu'au niveau de votre cautionnement de 20 000 euros pour le prêt professionnel, vous aviez été protégé par l'effet justement de la sauvegarde. À partir du moment où il y a une conversion effectivement en liquidation judiciaire, là, les choses changent et effectivement vous allez être, s'il y a un solde, effectivement poursuivi à titre personnel.
3: Tout à fait.
1: Alors Alexandre, aujourd'hui, votre entreprise, là, elle va vous coûter?
3: Aujourd'hui, au total, hein, en ayant tout clôturé, disons que j'ai vraiment préservé, on va dire, l'intégralité j'ai limité la casse au niveau de mes salariés.
1: Oui.
3: Par contre, c'est vrai que à la fin, moi, j'ai au total, on va dire, 60 000 euros, incluant donc le RSI et donc cette caution personnelle. Notamment le découvert autorisé et donc le prêt que j'ai souscrit. Ça s'élève à hauteur de 60 000 euros à titre personnel.
1: L'intégralité des dettes que vous aurez à supporter sur votre propre
3: Exactement.
1: Patrimoine. Hein. D'accord.
3: Exactement.
1: Alors comment vous allez faire face finalement? Parce que alors, je comprends bien, vous étiez inquiet pour vos salariés manifestement. Bon, ça, pour eux, ça va se terminer par un licenciement économique, c'est ça?
3: Exactement, ça s'est terminé en licenciement économique. Aujourd'hui, ils bénéficient du chômage et voilà des indemnités qui vont avec, hein, mais
1: bien sûr
3: que, voilà.
1: Voilà. Et maintenant, effectivement, pour vous, ça va être de terminer, je dirais, effectivement, l'activité proprement, hein, puisqu'on a, on a effectivement la liquidation là qui est acquise quasiment. Hein. Et donc, ces 60 000 euros, vous allez les payer comment? C'est ça la question qui se pose aujourd'hui.
3: Alors, c'est une très bonne question à laquelle je n'ai toujours pas la réponse.
1: Oui.
3: J'ai tenté plusieurs reprises, effectivement, d'avoir un emploi afin de pouvoir justement pallier aux éventuels. Demandes qui me seront faites par la suite au niveau des créanciers. Aujourd'hui, j'ai eu, on va dire, de la chance et pas beaucoup de chance puisque j'ai pu bénéficier d'un emploi mais à très courte durée, en ayant également une entreprise qui est en difficulté, donc qui a mis un terme en fait pendant ma période d'essai à ce contrat. Donc j'ai dit c'est le business, je le comprends très bien, mais c'est vrai que voilà, après on essuie, on va dire, un petit peu voilà, les difficultés externes, on va dire, en tant que salarié cette fois-ci, aux entreprises dans lesquelles on travaillait, quoi. Donc avec lesquelles je travaillais et dans laquelle laquelle je dirigeais, quoi.
1: D'accord. Et juste pour avoir une précision et un
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1: Bienvenue sur Radio Crésus pour un nouveau Flash Info Conso. Aujourd'hui, faire réparer son véhicule chez un garagiste.
2: Oui, le garagiste est un professionnel souvent incontournable lorsqu'une voiture tombe en panne. En lui confiant la voiture, on escompte la récupérer en parfait état de marche, avec un coût d'intervention qui sera en principe maîtrisé. Mais il arrive que certains clients puissent rencontrer des problèmes, une facture exagérément gonflée ou un véhicule qui retombe en panne peu de temps après. Alors il existe quelques précautions à prendre pour que tout se passe au mieux.
1: Alors justement, Marilyn Vechter, comment s'assurer du prix de la réparation au moment où l'on dépose son véhicule ?
2: Alors, les prix sont fixés librement par chaque garagiste. Il s'agit d'un secteur qui n'est pas soumis à une réglementation des prix, c'est la libre concurrence. Par contre, les garagistes ont l'obligation d'afficher les prix à la fois à l'entrée du garage, mais aussi dans le hall de réception du public. Alors, il est essentiel de s'y référer avant qu'on fasse toute demande de réparation.
1: Est-ce que le garagiste doit obligatoirement remettre un devis ?
2: Alors, dans le secteur de la réparation automobile, le devis n'est pas obligatoire. On peut remettre un document qui, dans ce cas-là, d'ailleurs, s'appelle ordre de réparation, mais ça se fera uniquement si le client en fait la demande.
1: Alors pourquoi est-il important de se faire remettre justement cet ordre de réparation ?
2: Alors c'est un document qui, même s'il n'est pas obligatoire, présente de nombreux avantages pour le client, on peut en citer quelques-uns. C'est d'abord la preuve des réparations qu'on a demandées au garagiste, ça peut éviter de se voir facturer des réparations non demandées. Ça servira également à établir la responsabilité du garagiste si ce dernier n'a pas effectué toutes les réparations que l'on demande, ou encore ça permet de fixer un délai de réparation.
1: Et le garagiste a-t-il l'obligation de prêter un véhicule pendant le temps des réparations ?
2: Alors non, le garagiste n'a jamais l'obligation de prêter un véhicule, en tout cas pas gratuitement. Il va le faire si le client dispose d'une assurance qui permette de prendre en charge le coût d'un véhicule de remplacement, ou alors le client peut lui négocier directement.

0: utilisés. Et il devra également figurer le mode de calcul pour tout ce qui est main d'œuvre.
1: Et si cette facture finalement comprend des réparations que je n'ai pas demandées, que se passe-t-il ?
0: Alors, les moyens d'action du client dans ce cas-là ne seront pas les mêmes, justement, selon qu'un...
1: Qu'on nous a remis un ordre de
0: réparation. Parce que donc les moyens d'action du client ne seront pas les mêmes selon qu'on a remis un ordre de réparation ou pas. Effectivement, quand un ordre de réparation, décidément, quand un ordre de réparation a été établi, le garagiste ne pourra pas réclamer la facture des prestations supplémentaires qui ont été faites sans l'accord du client. Par contre, quand il n'y a pas d'ordre de réparation, ça sera très difficile au client de contester parce qu'il ne pourra pas prouver réellement le nombre de réparations demandées.
1: Et que faire si le véhicule ne fonctionne pas malgré les réparations ?
0: Alors, comme tout professionnel, le garagiste va être soumis à ce qu'on appelle une obligation de résultat. C'est-à-dire que lorsqu'on lui remet un véhicule en panne, il doit être capable de le restituer en parfait état de marche. Et si ça n'est pas le cas, si le véhicule ne fonctionne toujours pas, le garagiste va être présumé responsable de la nouvelle panne. Ce qui va l'obliger à indemniser son client de tous les frais liés à la prise en charge du véhicule pour une nouvelle réparation, et ça va également l'obliger à prendre en charge tous les frais de la nouvelle réparation. Le garagiste ne peut contester sa responsabilité dans le cadre de l'obligation de résultat que s'il peut prouver que la nouvelle panne n'a eu aucun lien avec son intervention.
1: Et ceci par une expertise.
0: Tout à fait.
1: Alors, le garagiste a-t-il l'obligation de remettre les pièces défectueuses remplacées au client ?
0: Oui, en principe, le garagiste doit toujours remettre les pièces défectueuses à son client, sauf si la réparation se fait dans le cadre d'une assurance qui prend en charge cette réparation, ou alors si on fait un échange standard.
1: On sait que les garagistes sont soumis à une obligation de sécurité. Alors, qu'est-ce que cela signifie ?
0: Alors, l'obligation de sécurité va impliquer que le garagiste puisse restituer le véhicule non seulement en parfait état de marche, mais aussi sans aucun risque pour la circulation automobile. Si le garagiste effectue une mauvaise réparation qui provoque un accident, il va devoir dédommager bien sûr son client de tous les frais, que ce soit matériel ou corporel, mais également indemniser tout tiers qui aurait été impliqué dans cet accident.
1: Et que faire si le véhicule est endommagé pendant qu'il est au garage ?
0: Alors, quand un garagiste conserve un véhicule pour des réparations, il doit remplir ce qu'on appelle un contrat de dépôt, c'est-à-dire qu'il va avoir la surveillance du véhicule et qu'il est responsable de tous les dommages que pourrait subir le véhicule pendant qu'il en a la garde, bon, des rayures, des bosses, etc. Il devra donc indemniser le client si jamais un dommage est occasionné, et il est également responsable en cas de vol d'objets qui étaient présents dans le véhicule qui est sous sa garde, si effectivement, il n'a pas surveillé correctement le véhicule.
1: Eh bien, merci pour toutes ces informations, Marine Wächter de la Chambre de consommation d'Alsace. À très bientôt pour un prochain Flash Info Conso.
0: À bientôt, merci.
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1: Bonjour à toutes et à tous et bienvenue sur Radio Crésus pour notre nouvelle émission qui se rapproche de l'été tout doucement. Alors avec moi aujourd'hui Julien Commissionne, élève avocat en stage à Crésus. Bonjour Julien.
2: Bonjour Régis.
1: Voilà, et bien sûr nous aurons également des témoignages de personnes accompagnées par Crésus qui nous parleront de leur situation de surendettement, de difficultés, mais aussi, vous le savez, des belles choses qui leur sont arrivées pour sortir de ces difficultés. Alors cette émission, elle aura aussi pour objet de parler des procédures de traitement des difficultés financières ouvertes aux professionnels, artisans, commerçants, professions libérales, entrepreneurs, autant de publics qui ont une procédure spécifique. Hein, donc ça, Julien nous l'expliquera dans un instant. On pourra effectivement aborder cette question. Alors à la fois procédure, on va dire, commerciale, et puis les témoignages pour tout ce qui concerne le surendettement des particuliers. A tout de suite.
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1: Julien. Les procédures ouvertes aux professionnels, les procédures pour traiter les difficultés financières, pour les artisans, je l'ai dit, les commerçants, toutes les professions libérales, ça peut être effectivement un avocat,
2: tout à fait.
1: Une infirmière, et puis les entrepreneurs. Comment ça marche ?
2: Alors, ça s'appelle, ce genre de procédures qui sont ouvertes aux professionnels s'appelle les procédures collectives. Ça porte bien son nom puisque ça s'oppose à ce qu'on appelle les poursuites individuelles que les créanciers exercent contre leurs débiteurs quand ils veulent être payés. L'ouverture d'une procédure collective interdit les poursuites individuelles, ce qui fait que les créanciers sont soumis à une discipline collective. Ils vont devoir se conformer à des mécanismes bien spécifiques pour espérer, à terme de la procédure, récupérer une partie de leurs créances si la situation de l'entreprise le permet.
1: Donc ça veut dire concrètement interdiction des poursuites individuelles, c'est-à-dire qu'un créancier ne peut pas aller demander son dû et engager une action vers le professionnel, c'est ça ?
2: C'est ça. Alors, il va pouvoir quand même demander à ce que sa créance soit reconnue, mais oui, dans un mécanisme bien particulier qui est encadré par la procédure collective. Et surtout, ce qui est le plus intéressant, c'est que toutes les saisies, que ce soit des saisies sur les rémunérations, des saisies sur les comptes bancaires, des saisies de stock, par exemple, tout ça, ce sera arrêté et complètement interdit.
1: D'accord. Donc là, on parle bien des procédures collectives qui sont, je dirais, adaptés vraiment pour les professionnels qui se retrouvent en difficulté financière. Alors là aussi, quels sont les critères ? Parce que il y a bien forcément à un moment donné un élément qui va dire « Ok, je suis en difficulté ». Et quelles sont les solutions qu'on peut m'apporter ?
2: C'est ça. Alors ce critère, c'est ce qu'on appelle, dans les procédures la cessation des paiements. Pour faire simple, c'est quand vos liquidités en tant qu'entreprise sont insuffisantes pour payer tout de suite les dettes que vous devez. C'est une notion très comptable, hein, ça se voit dans le bilan de l'entreprise. Et si effectivement vos liquidités deviennent inférieures à vos dettes, on est ce qu'on appelle en cessation de paiement, qui permet d'ouvrir une procédure de redressement judiciaire ou de liquidation judiciaire si les difficultés sont trop graves.
1: D'accord, donc cette notion de cessation de paiement, on la retrouve dans le code du commerce ?
2: Alors oui, c'est une condition qui est posée par le code de commerce, mais la définition de cette cessation de paiement a été étoffée, disons, par les juges au fur et à mesure des cas qui ont été ouverts.
1: D'accord. Alors concrètement, on parle de liquidité, on parle, je pense, d'actifs et de passifs, c'est ça ? On compare les deux, comment ça marche ?
2: C'est ça. Alors la définition exacte, c'est de la cessation de paiement, c'est l'actif disponible est inférieur au passif exigible. Donc on va regarder dans le bilan, vraiment très, très simplement, quelles sont les liquidités. Donc par exemple, qu'est-ce qu'il y a dans la caisse de l'entreprise, qu'est-ce qu'il y a dans son compte bancaire. Mmh. Et le passif exigible, c'est qu'est-ce que doit immédiatement l'entreprise à un moment T. Et on compare les deux. Et d'accord, si l'actif est inférieur au passif, on est en cessation de paiement.
1: D'accord. Donc concrètement, on ne prend pas forcément tout le patrimoine pour définir l'actif, c'est que l'actif
2: disponible. Effectivement, puisque effectivement, une entreprise, elle peut être propriétaire de ses murs, par exemple, mais pour payer des dettes, les murs, bah, déjà, elle en a besoin pour exercer. Donc, ce serait contre-productif de vendre les murs. Et surtout, il faudrait les vendre dans un premier temps. Donc, ce n'est pas de l'actif disponible immédiatement. Mmh. On se concentre vraiment sur ce qui est disponible tout de suite, sans démarche particulière.
1: D'accord. Donc, comme vous le disiez, l'argent qui est sur le compte professionnel, le compte bancaire professionnel, ça peut être effectivement des liquidités voilà, qui sont accessibles rapidement. Ça, c'est l'actif disponible.
2: C'est tout à fait, c'est ça.
1: D'accord. Et ensuite, on parlait du passif exigible. Alors si maintenant, imaginons que mon entreprise a souscrit un crédit qu'elle paye régulièrement, est-ce que ça fait partie du passif exigible ?
2: Alors le seul passif exigible, si vous avez un crédit qui se déroule normalement, c'est l'échéance mensuelle, c'est-à-dire, ben, je ne sais pas, ça peut être pour des entreprises, c'est plus élevé que pour des particuliers, donc ça peut être 3 000 euros par exemple d'échéance mensuelle. Par contre, si vous deviez constituer des impayés, la banque va se faire ce qu'on appelle la déchéance du terme, donc elle va demander est-ce que vous payez tout d'un coup. D'accord. Et là, l'entièreté du prêt devient exigible tout D'accord. de suite. Donc on ne va plus respecter les mensualités, on va vous demander de tout payer d'un coup. Et là, c'est à ce moment-là que tout le prêt sera considéré comme du passif exigible.
1: D'accord, donc c'est important vraiment d'avoir cette nuance hein, entre passif exigible, actif disponible. Hein, ce n'est pas effectivement tout l'actif ou tout le passif, il faut vraiment distinguer ces nuances-là pour bien définir ce qu'on appelle la cessation de paiement.
2: Hein. C'est ça, et les juges, on réduit le plus possible la définition de l'actif disponible et on élargit le plus possible la définition du passif exigible pour permettre... de faire en sorte que la cessation de paiement soit détectée le plus tôt possible pour que les difficultés ne soient pas encore trop graves.
1: D'accord. Alors ce que je vous propose, Julien, c'est que on va écrire notre premier témoignage. Hein. Alors on ne parlera pas de procédure collective avec la personne, mais plutôt de surendettement des particuliers. Et on reprendra ensuite, après le témoignage, nos échanges sur ces procédures collectives. A tout de suite.
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1: Et nous avons pour premier témoignage pour notre émission Daniel. Bonjour Daniel.
3: Bonjour.
1: Bonjour Daniel. Alors vous êtes retraité, Daniel ?
3: Oui, je suis retraité de l'éducation nationale.
1: Voilà, et donc aujourd'hui vous avez quelques dettes qui vous posent difficulté ?
3: Oh, comme les accidents de la vie, vous savez, oui. ça fait le lit.
1: Oui.
3: Alors, de dettes.
1: Ah ben voilà, et alors expliquez-nous comment vous avez pu accumuler ces dettes et aujourd'hui comment est-ce que vous arrivez ou pas à vous en sortir ?
3: Bah, vous savez, quand dans un couple, vous avez fait deux métiers totalement différents et des métiers à risque.
1: Oui.
3: Mon épouse étant artiste peintre.
1: Oui.
3: Il a fallu énormément investir. Mm-hmm. Mais étant donné que la retraite est arrivée, et puis fatalement, ce qui devait arriver, c'est que mon épouse n'ayant plus supporté des situations difficiles à gérer, plus jeune que moi, elle a demandé le divorce.
1: D'accord.
3: Tout simplement. D'accord. J'en veux pas. Hein. Tout de suite, je n'ai eu aucune rancœur.
1: Oui, c'est important de le dire. Hein.
3: Ah oui, il faut le dire. Hein.
1: Oui. Et donc ça, c'est arrivé récemment, c'était il y a...
3: Oui, il y a 6 mois. Donc on a fait un divorce à l'amiable.
1: Oui.
3: Évidemment, je prends en charge certaines dettes, ce qui me semble logique.
1: D'accord.
3: Et pour ça, je suis obligé de faire un dossier de surendettement.
1: D'accord. Oui, puisque aujourd'hui, le poids des dettes apportées est trop lourd pour vos seules épaules, c'est ça ?
3: Pas trop lourd, mais lourd quand même.
1: Oui.
3: Oui.
1: Bah, suffisamment lourd pour que vous orientiez vers un dossier de surendettement, par exemple.
3: Oui, c'est pour ça que je me suis adressé à Crésus.
1: Oui.
3: Parce que j'ai trouvé ce qu'on appelle un interlocuteur au niveau.
1: Ah, ça c'est super, ça. Donc quelqu'un qui...
3: Et vous savez, je suis un gestionnaire fonctionnaire, donc je sais reconnaître le niveau des gens.
1: Oui.
3: J'ai l'habitude, hein, 40 ans de
1: pratique...
3: de proviseur.
1: D'accord. Ah oui. Alors, quand vous dites de haut niveau, c'est-à-dire que vous avez senti que la personne, effectivement, avait les compétences requises
3: Voilà.
1: pour...
3: On est allé à l'essentiel, sans tourner autour du pot.
1: Oui.
3: Avec beaucoup de franchise, hein.
1: Oui.
3: Et beaucoup de logique, parce que c'est parfois complexe, les accidents de la vie, hein. Ça peut venir de tous les côtés. Santé, ce qui est mon cas, parce que je viens de... pas mal de problèmes de santé qui sont accumulés. Cela crée des demandes bureaucratiques. On est en France, hein.
1: Oui.
3: Donc il y a des papiers à remplir, on n'en peut finir. Sauter d'un service à l'autre, etc.
1: C'est ça.
3: C'est la principale difficulté des personnes âgées en France, à mon avis. C'est une sorte d'accompagnement au niveau administratif, au niveau organisationnel.
1: D'accord.
3: C'est vrai. Il y a beaucoup trop de gens en curatelle.
1: Oui.
3: Alors que c'est pas nécessaire.
1: Oui. Alors ça, c'est encore d'autres questions, hein, sur effectivement la prise en charge des personnes,
3: voilà.
1: On va dire vulnérables.
3: Mais,
1: ou non.
3: Voilà. À un moment donné, ça suffit, quoi. On n'arrive plus à assumer.
1: Mais vous avez raison de dire que les démarches administratives, hein, sont assez lourdes. Elles sont et bien souvent complexes.
3: Voilà. Et c'est pour ça que Crésus est là.
1: Exactement.
3: Aussi.
1: On est aussi pour éclairer le chemin et débroussailler ce chemin administratif et comprendre les étapes aussi qui vont se proposer à vous dans ces différentes procédures. Alors peut-être
3: et tout va trop vite, ce qui fait que les étapes s'accumulent à une vitesse grand V. Et ça, une personne âgée ne peut pas le comprendre et l'assumer. Ça, il faut le savoir. Hein.
1: Alors,
3: c'est la psychologie toute simple. Hein.
1: Oui, Daniel. Alors, le rythme, on va dire, de l'administration et ses contraintes en termes de délai font que quelquefois, effectivement, on passe le coche, on a tardé alors qu'on ne savait pas exactement qu'il fallait réagir, on n'a pas fait attention.
3: Et les créanciers ne tiennent pas compte de ça.
1: Alors, c'est un peu
3: principalement les banques.
1: Hein. Oui. Après, vous avez raison, vous donnez l'impression vraiment que l'administration est un rouleau compresseur. Hein, qui avance quoi qu'il arrive et que si on n'est pas dans les bonnes cases ou dans les bons timings, eh bien on se fait un peu broyer par la machine. Hein.
3: Voilà.
1: C'est un peu ça.
3: Et après, aller expliquer à un banquier qu'il faut un délai pour faire un dossier, etc., lui, c'est la rentabilité, c'est normal, c'est un commerçant, hein.
1: Oui.
3: C'est logique.
1: Alors, Daniel, vous nous expliquez effectivement que votre situation de surendettement, elle est née finalement d'un... on va dire ce qu'on appelle un accident de la vie, une séparation avec votre épouse, qu'effectivement vous avez accepté de régler un certain nombre de dettes, donc ça c'est l'autre élément, mais qu'aujourd'hui effectivement les ressources que vous avez ne permettent pas de faire face à toutes ces dettes, et donc vous êtes entré dans une démarche de dépôt de dossier de surendettement, de montage de dossier.
3: Aujourd'hui, ça va être un peu long, va être un peu long, mais ça avance, quoi.
1: Donc aujourd'hui vous en êtes où dans ce montage?
3: Ben, il est quasiment... j'ai rempli tous les papiers administratifs.
1: Oui.
3: Et j'ai vu une assistante sociale aussi qui m'a aidé à le faire.
1: D'accord. Donc là, effectivement, vous êtes bien, bien encadré. Vous avez trouvé les personnes ressources pour vous accompagner dans...
3: Maintenant, il faut que je calme un peu certains créanciers pour qu'ils comprennent un peu.
1: Oui. Alors peut-être, je vais interroger peut-être Julien, notre élève avocat, hein, sur ces questions des créanciers qui vous embêteraient un peu, là. Alors Julien, à quel moment est-ce qu'on est vraiment protégé dans le cadre de la procédure de surendettement, des créanciers?
2: Alors, on est protégé à partir du moment où la commission de surendettement estime que votre dossier est recevable. Ça intervient un mois maximum après le dépôt du dossier. C'est-à-dire que quand vous déposez le dossier auprès de la Banque de France, la commission a un mois pour statuer sur la recevabilité et vous dire si oui ou non vous allez bénéficier d'une procédure de surendettement. Une fois que vous êtes recevable, les créanciers n'ont plus le droit de vous saisir, par exemple, de vous assigner en justice. Vous serez protégé, c'est ce qu'on appelle aussi l'interdiction des poursuites. Et en contrepartie, vous n'avez plus à les payer, puisque les paiements se feront exclusivement par le plan de surendettement qui peut être retenu par la commission.
1: Voilà. Donc voilà, Daniel, donc c'est relativement clair. Alors quand il vous parle du délai d'un mois, Julien, c'est la pratique qu'on constate à Crésus, parce que la loi fixe le délai à 3 mois en principe. Hein. Mais là, effectivement, et Julien a raison de dire, c'est grosso modo un mois aujourd'hui que met la commission pour donner sa décision sur la recevabilité, voire même sur l'orientation du dossier. Est-ce qu'on va vers un effacement ou vers un plan de remboursement?
3: Oui, j'ai bien relu les textes, hein. C'est exactement ça. Hein.
1: Voilà. Alors,
3: je suis un homme de texte, vous savez.
1: Ah, bah donc voilà. Donc vous avez effectivement là aussi des ressources pour vous immerger dans la procédure et comprendre.
3: Ressources intellectuelles.
1: Hein. Voilà, donc le code de la consommation, hein, si vous voulez aller plus
3: oui,
1: loin.
3: Voilà.
1: L'article
3: voilà.
1: L711 et suivant, il suffit effectivement de s'y plonger. Vous avez tout le livre 7 du code de la consommation qui est consacré à ça.
3: Oui.
1: Donc première étape à venir, hein, alors ça sera évidemment d'abord déposer le dossier quand il sera complété. Mais là, vous ne serez pas véritablement protégé, d'accord ? Il faudra attendre cette recevabilité, cette décision qui vous parviendra par lettre recommandée avec accusé de réception.
3: Oui, voilà.
1: Et ça,
3: oui. Je peux vous donner un exemple typique d'une certaine lenteur.
1: Oui.
3: Nous avions un compte joint. J'ai ouvert un compte personnel.
1: Oui.
3: Mais il faut que j'attende l'acte du divorce par le notaire à l'amiable pour pouvoir fermer le compte joint et utiliser mon compte personnel.
1: Personnel.
3: Voilà.
1: Oui.
3: Voilà.
1: Alors pour l'instant, c'est pas gênant. Le compte joint, vous pouvez encore l'utiliser en principe. Hein.
3: Bien sûr. Donc, je l'utilise.
1: Oui, oui. Là où ça devient plus gênant, c'est lorsque le compte est bloqué.
3: Oui. Évidemment, les banquiers s'impatientent.
1: Eh bien, c'est toujours pareil. Hein. Il faut à la fois mettre la pression sur le notaire.
3: Oui.
1: Il faut revenir voir le banquier. Donc, c'est une situation qui est pas confortable.
3: Non. Heureusement, j'ai encore des ressources personnelles pour pouvoir contre-attaquer un peu, pour pouvoir intellectuellement dire des choses, quoi.
1: Oui. Donc,
3: vous avez beaucoup de personnes âgées dans mon entourage. Ne serait pas capable de faire ça.
1: Vous avez...
3: ça crée une dépendance.
1: Oui, vous avez raison.
3: Et heureusement que Crésus est là pour ça.
1: Tout l'intérêt des associations qui accompagnent et qui peuvent être effectivement des sources d'informations, de conseils pour mieux comprendre et surtout mieux agir. Hein. Alors, Daniel, aujourd'hui, là, donc, on a compris, vous êtes dans le montage. Pour l'instant, on attend de voir la recevabilité. Comment vous envisagez l'avenir dans les prochaines semaines ?
3: C'est simplement de mettre en place une fin de vie correcte, hein, tout simplement. Et puis, une résidence pour senior, c'est très bien. Ce n'est pas un EHPAD, c'est une résidence senior, je suis très libre.
1: Oui.
3: Ouais. Donc voilà, et puis je me suis organisé dans le budget.
1: Eh ben, ok. Voilà, donc ça c'est le préalable, je dirais, pour avoir un avenir plus serein, on va dire, hein, sur la gestion du budget.
3: La difficulté est beaucoup plus morale. Il faut s'habituer à d'autres contraintes et à d'autres. La liberté, vous savez, c'est parfois une contrainte aussi.
1: Trop de liberté ou pas assez ?
3: Oui, voilà, qu'on n'a pas d'habitude parce qu'on avait des contraintes, on avait des obligations envers les enfants, etc.
1: Oui.
3: Qu'on n'a plus, mes enfants sont loin.
1: Oui.
3: Donc voilà.
1: Vous savez, à Crésus, le doyen de nos bénévoles, il dit toujours, ce qui est important dans la vie, c'est d'avoir des projets.
3: Bah oui, vous savez, toute ma vie, j'ai été utile à quelque chose. Maintenant, je suis un peu moins, beaucoup moins. Donc ça, c'est un cap à franchir psychologiquement.
1: Oui, vous avez raison. Il faut se trouver une utilité dans notre société.
3: Voilà.
1: Ça, c'est important.
3: Voilà.
1: Alors que ce soit une utilité envers des personnes ou pour faire avancer des choses.
3: Oui, mais il faut y aller tout doucement pour que ça s'intègre bien dans un rythme de vie différent.
1: Oui.
3: Hein? Voilà.
1: Et là, c'est toute la question du changement, en fait, hein. Et de passer d'un
3: et
1: état
3: l'aide,
1: à un autre.
3: L'aide au changement pour les personnes âgées n'est pas toujours à la hauteur dans notre pays.
1: C'est vrai qu'il faut s'y prendre un peu à l'avance et anticiper. Il faut être conseillé, il faut dialoguer. Mais cette problématique du changement, vous savez, à Crésus, on la connaît aussi. Alors peut-être moins sur l'aspect du passage à la retraite, hein, qui est un passage important dans la vie, mais plus nous dans la question d'abandonner une situation, je dirais, difficile, ou peut-être aussi des habitudes qu'on a prises pour aller vers d'autres habitudes pour pouvoir se sortir d'une difficulté.
3: Oui, je voudrais un peu. Tout petit détail, je voudrais un peu élever le débat. Le passage à la retraite ne devrait plus être ce qu'il est en ce moment. Une rupture. C'est mauvais, ça.
1: Oui.
3: Et ça, c'est, au niveau national, il faudrait faire quelque chose. Une sorte de, d'organisation différente du passage à la retraite. Je ne parle pas des indemnités, je ne parle pas du salaire, je ne parle pas du logement. Je parle de, d'une atmosphère différente. Mmh. Je fais un peu de philosophie, là.
1: Oui, non, mais... qui est aussi ancré dans une réalité. Et on entend bien votre message, Daniel. Alors, il faudra peut-être, effectivement, saisir les politiques sur cette question-là. Hein. Vous savez
3: oui,
1: que...
3: dans mon métier, j'ai beaucoup fréquenté voilà. les politiques. Parfois, ils sont un peu trop ras du sol. Mmh, mmh. Ils ont d'énormes problèmes à régler, c'est vrai.
1: Bien sûr.
3: Mais de temps en temps, ils devraient prendre de la hauteur.
1: Oui. Eh bien, peut-être aider-les alors.
3: C'est plus la politique de la Troisième République. Hein.
1: Ah oui,
3: on
1: bon.
3: On en a
1: passé quand même quelques-unes.
3: Voilà. Hein. Donc, la Cinquième République devait être une sorte de mélange de tempérance, de compassion, de compréhension et de pédagogie. Et ça.
1: Vous savez, les républiques, c'est aussi ce qu'on en fait. Hein. Après, même avec la meilleure volonté du monde. Il y a la pratique qui prend le dessus. En tout cas, Daniel, pour votre témoignage, je souhaite vous remercier hein, sur cette situation.
3: C'est ce que j'ai pu. Hein,
1: oui. Et donc,
3: en gardant de la hauteur.
1: Quel conseil donneriez-vous à nos auditeurs aujourd'hui?
3: Ben écoutez, qu'ils n'attendent pas mm-hmm. s'ils ont un problème, qu'ils viennent au Crésus ou une association quelconque. Mais moi, je connais Crésus. Hein,
1: bien sûr.
3: Qui se bougent. Et surtout, s'ils ont un avocat, dire à l'avocat, voilà, je prends les choses en main, faites ce que je vous demande, parce que l'avocat, c'est le gestionnaire de la loi, hein, mm-hmm. mais il ne peut pas, à la place du client, prendre des décisions.
1: Alors, vous avez raison, voilà. Effectivement, il faut échanger, il faut dialoguer avec les professionnels du droit.
3: Voilà.
1: Merci beaucoup pour votre témoignage, Daniel.
3: Mais je vous en prie.
4: Merci, Daniel.
1: Et à bientôt sur Radio Crésus. Bonne journée.
3: Bonne journée. Au revoir.
1: Au revoir.
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1: Et nous enchaînons avec le témoignage de Gilles. Bonjour Gilles.
5: Bonjour.
1: Alors vous êtes sur Radio Crésus et vous avez accepté de témoigner de votre situation. Vous êtes retraité.
5: Je suis retraité, tout à fait.
1: Voilà. Vous avez effectivement quelques crédits et quelques dettes sur le dos.
5: Voilà, tout à fait. J'ai fait trop de crédits et des crédits pour en refaire, pour payer les autres.
1: Oui.
5: Et donc, je me suis retrouvé à ne plus pouvoir assumer le paiement de mes charges. Donc, je me suis tourné vers Crésus. Mmh. Enfin, c'est ma banque plutôt qui m'a envoyé vers Crésus. Mmh. Et là, j'ai rencontré quelqu'un qui m'a orienté vers un dossier de surendettement.
1: D'accord. Alors, quand vous dites qu'effectivement, vous avez fait de ce qu'on appelle la cavalerie budgétaire, c'est-à-dire que vous avez pris vraiment un crédit pour en rembourser un autre, hein, quand c'était un peu tendu. Ouais. Est-ce que cette situation-là, cette rupture ou cette difficulté, elle est apparue au passage à la retraite? Est-ce que c'était déjà...
5: Bon, avant, j'ai été au chômage pendant un an et demi. Mm-hmm. Et donc là, j'ai une baisse de revenus déjà de près de 40%.
1: Mm-hmm. D'accord.
5: Donc là, il a fallu... il y avait des crédits en cours. Hein. Mm-hmm. Et puis après, le passage à la retraite a été encore... J'ai encore perdu 30% par rapport à ça.
1: D'accord. Donc c'est conséquent, la baisse de ressources?
5: Oui, parce que je travaillais en tant que cadre commercial. Mm-hmm. Et j'avais une grosse partie de mon salaire qui était fait de primes.
1: D'accord. Et donc cette situation-là, aujourd'hui, effectivement, fait que vous êtes amené à déposer un dossier. Vous l'avez fait? Vous l'avez déposé?
5: Ça a été fait. Oui. La Banque de France l'a accepté.
1: D'accord.
5: Donc, pardon.
1: Oui, et donc ça, c'était une bonne nouvelle.
5: Oui, c'est une bonne nouvelle. Sauf qu'il y a une société de crédit qui conteste la validité de la décision de la Banque de France. Bon, ça va passer au tribunal.
1: D'accord.
5: Mais je devrais gagner sans aucun problème.
1: Oui. Oui, alors c'est vrai qu'il y a certaines sociétés de crédit qui, par principe, conteste systématiquement la recevabilité des dossiers.
5: Oui, c'est ça.
1: Alors, dans ce cas-là, effectivement, alors j'ai avec moi Julien Commissionne, qui est élève avocat, qui est en studio avec moi à Radio Crésus, qui peut peut-être vous expliquer un peu comment ça fonctionne quand il y a un recours, en fait, d'un créancier. Julien.
2: Bonjour Gilles.
5: Bonjour.
2: Alors, c'est sûr que ça arrive, il y a des créanciers qui ne veulent pas en démordre et qui contestent la recevabilité. La plupart du temps, ils vont dire au tribunal que vous êtes de mauvaise foi. Faut bien avoir en tête que c'est pas un jugement de valeur, c'est une notion juridique. Donc faut pas voir ça comme une attaque personnelle. C'est juste qu'ils vont certainement dire, parce qu'en général c'est ce qui se passe, que vous n'aviez pas les capacités financières pour faire ce crédit, que vous l'avez quand même fait, et donc en fait que quelque part on peut vous reprocher aussi des choses, et c'est pour ça que vous n'auriez pas le droit au surendettement. Mais ça encore, c'est le juge qui va vraiment le...
5: En fait, ce qui me reproche, excusez-moi de vous couper,
2: oui, je vous en prie,
5: c'est d'avoir puisé dans ma réserve, parce que c'était un crédit revolving, et d'avoir organisé mon surendettement après.
2: Oui, voilà, c'est ça, c'est souvent ce qui est reproché, c'est-à-dire d'avoir utilisé un crédit peu de temps avant le surendettement ou quand on n'est pas en mesure de le rembourser. Mais c'est une audience, faut savoir que c'est une audience qui se passe devant le tribunal de proximité, c'est l'ancien tribunal d'instance. Donc c'est une petite audience, on va vraiment essayer de chercher à comprendre votre situation. Il faut pas voir ça comme une audience comme on peut le voir de temps en temps à la télé, dans les audiences pénales notamment. Donc voilà, c'est une audience civile, une petite audience qui est là vraiment pour éclairer la situation.
1: Une audience publique, il faut le rappeler quand même.
2: Tout à fait, c'est public. Alors en ce moment, avec les mesures de restrictions sanitaires, c'est un peu compliqué d'assister à des audiences. Certaines juridictions ont levé la publicité, mais par principe, effectivement, c'est public et on peut y assister. Donc si vous avez l'occasion... peut-être même avant votre audience, si vous pouvez aller jeter un coup d'œil à une audience de ce style-là, ça pourrait peut-être vous détendre. Vous familiariser avec le cadre.
1: Oui, alors généralement, ce qu'il faut faire, c'est prendre contact avec le tribunal et demander quelles sont les prochaines audiences sur endettement. Elles sont à des dates qui sont connues par avance, de manière à ce que vous ne veniez pas comme ça à brûle-pourpoint et que vous soyez à une audience d'un autre type. Donc il y a bien des audiences pour le surendettement, il y a des audiences pour les saisies des rémunérations, etc. etc. Donc là, il faut bien se renseigner auprès du greffe du tribunal. Et comme le disait Julien, effectivement, ça permet d'avoir aussi après une détente quand on viendra vraiment à son audience. Et de mieux comprendre le fonctionnement du tribunal.
5: Oui, c'est une très bonne idée, ça.
1: Donc ça, c'est le bon conseil de notre juriste élève avocat. Alors, la suite, comment vous la voyez ?
5: La suite, je la vois avec un peu de soleil.
1: Ah.
5: Parce que je ne savais plus comment en sortir. En plus, je suis en plein divorce, donc c'est encore plus compliqué. Et là, grâce à l'association Crésus, qui m'a aidé à remplir le dossier, et donc qu'il soit accepté, je vois à peu près maintenant comment mon budget serait parti.
1: D'accord. Alors la prochaine étape, en principe, effectivement, c'est au-delà de l'orientation, parce que manifestement, vous avez sûrement une capacité de remboursement qui a été retenue.
5: Oui.
1: Voilà, donc ça veut dire que vous êtes amené à payer vos dettes, dans une certaine mesure, sachant que les plans de remboursement, aujourd'hui, peuvent aller jusqu'à 7 ans maximum, en fonction de la dette que vous avez ou des dettes que vous avez à régler. Donc si vous arrivez, au regard de votre capacité de remboursement, à tout payer avant les 7 ans, eh bien le plan s'arrêtera à ce moment-là. Ça peut être 3 ans, 4 ans, 5 ans, ça dépend. Si, imaginons que vous avez vraiment un gros, gros endettement et que votre capacité ne permet pas de tout régler au bout des 7 ans, à ce moment-là, il y aura un effacement partiel du reliquat.
5: Oui, non, je pense pas, parce que la personne bénévole là, qui s'est occupée de moi, qui est un ancien banquier, a fait le calcul et il m'a dit, logiquement, j'en ai pour 4 ans et demi, 5 ans.
1: D'accord. Donc, ça veut dire qu'effectivement, si vous respectez le plan qui vous sera proposé, eh bien, vous serez libéré au bout de ces 4 années ou 5 années, tout simplement. Hein. Donc, voilà. Alors, comment... Non. Oui, Gilles, j'ai peut-être juste une question encore qui est importante aussi pour nos auditeurs. Le fait de choisir l'option dossier de surendettement, est-ce que pour vous, ça a été compliqué? Est-ce que vous aviez des freins, des obstacles à entrer dans cette procédure?
5: Bah, j'avais un frein moral au début, un peu de pudeur, j'ai eu un petit peu de mal à l'accepter. Parce que je pensais peut-être que Crésus m'aurait proposé de trouver des financements pour acheter mes crédits, mais en fait, j'ai compris très vite que le surendettement était très bien. Parce que ça permet de se budgétiser vraiment bien, parce qu'on a... J'ai reçu de la Banque de France, poste par poste, les sommes que j'ai. Donc, je vais vivre avec. Et puis, ça me permet quand même de vivre encore correctement.
1: Oui, ça donne vraiment un cap pour l'avenir.
5: Voilà.
1: Et un cadre, on va dire, plutôt rassurant.
5: C'est rassurant, oui. Ouais. Complètement, c'est ce que je dis à vos auditeurs. Il ne faut pas hésiter d'abord d'en parler à sa banque. Et moi, c'est ce que j'ai fait parce que à un moment, ils parlaient de me racheter mes crédits, puis ça ne s'est pas passé au niveau de la direction. Et eux, c'est eux qui m'ont fait connaître Crésus.
1: C'est ça.
5: Et là, Crésus, vraiment, c'est formidable parce qu'il n'y a pas de jugement. Les gens vous demandent ce qui s'est passé. Et ensuite, vous aide à remplir le dossier, vous explique tout ça, mais il n'y a jamais un jugement.
1: Oui, alors ça, c'est vrai que c'est vraiment, ça fait partie des valeurs que nous défendons, hein, et des choses que nous nous interdisons, c'est-à-dire de ne pas juger, bien sûr. Il faut, ça n'a aucun sens de juger dans ce genre de situation. On se projette vers l'avenir, et on voit effectivement comment aider notre prochain, en fait. C'est tout simple.
5: Hein. Oui.
1: C'est vraiment l'objectif. Alors Gilles, vous avez déjà un peu répondu à la question que j'allais vous poser. Hein. Quels sont les conseils à donner à nos auditeurs? Vous l'avez dit, il ne faut pas hésiter.
5: Ben, c'est de ne pas se voiler la face, c'est d'assumer ce qu'on a fait.
1: Oui.
5: En parler avec son banquier.
1: Oui.
5: Et après, en parler, si ça ne marche pas avec la banque, il faut en parler avec Crésus. Et ça, vraiment, on voit le bout du tunnel à ce moment-là.
1: Voilà. Bah, écoutez, je pense que c'est très clair. Hein. Et là le bout du tunnel... Alors, vous êtes effectivement, on va dire, aux trois quarts. Hein, donc, on attend encore les derniers éléments. Et vous aurez effectivement la pleine lumière dans quelques semaines.
5: Hein. Oui, et puis je dis, faut y aller. C'est pas... Beaucoup de gens ont peur d'aller dans... Je connais d'autres personnes qui étaient surendettées. Ils sont pas passés par Crésus, ils sont passés par des avocats. J'ai rien contre les avocats, mais je pense qu'il faut entre deux ce stade de réconfort moral.
1: Écoutez Gilles, merci beaucoup pour votre témoignage.
5: De rien.
1: Donc et puis on vous souhaite surtout bon vent pour la suite.
5: Hein. Eh ben merci beaucoup.
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4: Bonjour à tous, bienvenue sur Radio Crésus pour cette première émission 2014, donc qui reprend toujours le même principe, c'est-à-dire des témoignages de personnes accompagnées par Crésus qui s'expriment, qui acceptent de dire leur parcours, de dire leurs angoisses aussi et les solutions qu'elles ont pu trouver. À travers l'accompagnement de Crésus ou des solutions que vous pouvez trouver par ailleurs. Alors nous avons en ligne aujourd'hui Julie. Bonjour Julie.
6: Bonjour.
4: Voilà, vous êtes sur Radio Crésus. Donc sur le plateau, j'ai avec moi Marilyn Wächter qui est juriste à la Chambre de consommation d'Alsace. Bonjour Marilyn.
7: Bonjour.
4: Et Amélie Imbert qui est également juriste et qui fait partie du réseau fédéral Crésus. Bonjour Amélie.
8: Bonjour.
4: Voilà Julie. Alors Julie, vous avez souhaité témoigner sur Radio Crésus. Est-ce que vous pouvez nous expliquer ce qui vous est arrivé?
6: Oui, sans problème. Voilà, j'ai eu des petits problèmes financiers suite à des licenciements d'employeurs. Et je ne savais vraiment plus quoi faire. Et voilà, on m'a proposé, plutôt moi-même, j'ai cherché sur Internet un site et j'ai trouvé Crésus. je suis allée voir Crésus, ils m'ont bien renseigné, ils m'ont bien aidé à faire un dossier de surendettement.
4: D'accord. Alors, vous parliez de plusieurs employeurs. Vous travaillez dans quel domaine d'activité ? Là ?
6: Je suis nourrice agréée.
4: Ah, nourrice agréée, très bien. Donc, vous accueillez des enfants et c'est des particuliers qui ont besoin.
6: Oui, je commençais le matin des fois à 5 heures, je terminais à 10 heures.
4: D'accord. Le soir à 10 heures, 22 heures.
6: Oui. D'accord. Je suis la seule à Abisheim qui a un agrément de nuit.
4: D'accord. Parfait. Et donc là, effectivement, c'est une activité qui est soumise à variation. Hein. Donc, c'est vrai que vous avez les enfants pendant une certaine période, et puis à un moment donné, ça peut chuter.
6: Les
4: hein.
6: parents, ils ont été mutés aussi à cause du travail, comme la à Strasbourg, elle a fermé.
4: Oui.
6: Et la maman, elle a dû partir sur Nantes.
4: D'accord.
6: Voilà. Et du coup, ça fait tout de suite un trou.
4: Eh oui,
6: ça fait. Ça fait un trou dans le budget.
4: D'accord. Vous avez un agrément pour combien d'enfants ?
6: 4.
4: 4 enfants. Donc, effectivement, c'est une bonne activité. Ça prend du temps, hein, de s'occuper de 4 enfants. Hein. Mais encore faut-il que les gens puissent vous les... Voilà, qu'il y ait des gens qui veuillent vous les donner hein, et qui puissent les donner. Hein. Alors, pardon ?
6: C'est pas facile. Des fois.
4: C'est pas facile des fois. Hein. Donc c'est une activité qui est soumise beaucoup à des contraintes extérieures, on va dire. Hein, et c'est vrai qu'on n'arrive pas toujours à s'assurer des revenus, on va dire, stables. Hein.
6: Non, justement. C'est pas un revenu stable.
4: Pas un revenu stable. Hein. Alors justement, ça. C'est...
6: Croire que les nourrices gagnent bien leur vie, non.
4: Eh ben, c'est pas la réalité. Hein. Il faut beaucoup travailler.
6: Non, attention, je ne parle pas de l'argent, hein. Je parle que ce n'est pas un salaire qui rentre tous les mois. Quoi.
4: Oui, on est bien d'accord, il y a une instabilité dans les ressources. Alors du coup, cette baisse de revenus, ben, ça veut dire à un moment donné des difficultés financières, c'est ça ?
6: Oui, financières, question de loyer aussi, parce que j'ai actuellement, j'ai fait mon dossier de surendettement, comme monsieur... Je crois même que c'est vous-même qui m'avez aidé à faire mon dossier.
4: Oui, on s'est vu déjà, oui, à la permanence. Et il y a M. Meyer qui assure également ses permanences sur Bisheim. Hein.
6: Oui.
4: Alors, le dossier, il est dur à monter en lui-même ?
6: Ben, je l'ai ramené. La Banque de France m'a déjà répondu comme quoi ils ont bien eu le dossier, qu'il a bien été pris en compte.
4: D'accord, donc vous l'avez constitué. Hein, vous... Qu'est-ce qui vous a semblé difficile dans ce dossier ?
6: J'avais peur de nouveau ces questions parce qu'après on est fiché à la Banque de France, voilà quoi.
4: Oui, il y a cette question du fichage, oui.
6: Et ce n'est pas des dettes énormes, je veux dire, c'est les loyers et j'ai peur de me retrouver à la rue quoi.
4: D'accord, donc vous aviez eu des impayés de loyers ?
6: Voilà, c'est ça.
4: Rappelez peut-être combien d'impayés, beaucoup ?
6: Ben, avec les loyers en cours, je serai à 2200 euros.
4: De retard ?
6: Oui.
4: D'accord. Et vous devez avoir un logement qui soit assez grand pour accueillir les enfants aussi, hein ?
6: Et mais j'ai déjà demandé plus petit. On m'a dit c'est pas la peine, ça sera dans les mêmes prix.
4: En plus ?
6: Oui.
4: Alors là, quelle est la solution qui peut se profiler pour vous ? Parce que vous avez déposé le dossier de surendettement ?
6: Ben oui, mais j'espère que de trouver... Bon... De toute façon, les loyers en cours, avec, vous savez, monsieur, j'ai que 460 euros à vivre par mois.
4: Oui.
6: Voilà. Alors voilà, le calcul, c'est vite fait.
4: D'accord. Ben, évidemment, du coup, ça réduit beaucoup les possibilités.
6: Voilà.
4: Le dossier, vous l'avez déposé tout récemment ?
6: Ce n'est pas parce que je suis de mauvaise foi, mais je ne peux pas.
4: Oui, mais je crois qu'économiquement, là, on a bien compris que 460 euros, c'est difficile. Voilà. Hein.
6: Ouais.
4: Mais actuellement.

0: sont pas énormes, hein. Et puis quand on est une femme seule ou un père seul et qu'on doit à la fois faire face à d'autres charges, en plus payer l'assistante maternelle,
1: Oh, très bien, je comprends aussi les parents d'un côté,
0: Eh
1: mais
0: oui.
1: c'est pour le moment, c'est pas facile pour moi, quoi,
0: Ah
1: non
0: oui,
1: plus.
0: mais tout est lié en fait, hein. Tout est
1: Ouais.
0: lié. Et donc, oui, je vous posais la question sur le montage du dossier, parce que là, vous dites, OK, tout est déposé, maintenant c'est bon, la Banque de France vous a remis le récépissé de dépôt. Hein, elle vous a envoyé, elle vous a donné un petit papier.
1: Aussi, un courrier, oui.
0: Voilà, comme quoi c'est bien arrivé. Pour
1: Oui.
0: l'instant, vous n'avez pas encore la recevabilité?
1: Non, pour l'instant, il n'y a rien marqué. C'est marqué comme quoi le dossier va être traité.
0: D'accord, donc là on va attendre le prochain courrier, ça va être une information sur la recevabilité du dossier.
1: Oui, ça
0: Hein,
1: doit être ça, oui.
0: voilà, donc on vous dira si effectivement
1: Vous
0: la...
1: voyez, ouais, il ne faut pas laisser tomber. Il faut quand même essayer de payer ce qu'on a à payer,
0: Mais
1: quoi.
0: bien sûr, mais ça on est bien d'accord, hein, l'obligation elle reste bien,
1: L'obligation reste là, quoi.
0: elle reste là. Alors juste...
1: Et vraiment plus, quoi.
0: Oui,
1: Voilà.
0: Julie, juste pour nos auditeurs, sur le montage du dossier, est-ce que vous avez... eu des craintes quand vous avez vu ce dossier en disant j'y arriverai jamais à le monter, ou est-ce que vous avez dit ok j'y vais, je le fais et j'ai besoin juste d'un...
1: Disons, voilà, on est très bien conseillé par vous-même et par Monsieur Meyer.
0: Oui.
1: Il nous explique bien comment ça va se dérouler. Et puis, voilà, disons, c'est pas compliqué. Moi, j'ai dit aux gens qui ont peur de se présenter, ils peuvent venir vous voir, hein.
0: Bien sûr, oui, tout à fait. Alors, il y a beaucoup de papier à produire, par contre, hein. C'est...
1: Bon, les papiers, bon, mais si quelqu'un. Il faut emmener les justificatifs. Et puis par après, je pense même que même Crésus en eux-mêmes, ils pourraient faire des photocopies au centre social.
0: Alors, c'est pas dans la pratique, on demande plutôt aux gens de venir avec les documents photocopiés.
1: Oui, mais
0: Oui.
1: tellement demander faire des photocopies, je pense qu'il y a des comme à Pôle emploi, on peut faire les photocopies aussi.
0: Après, il y a des endroits, effectivement, où vous pouvez trouver des possibilités de compléter le dossier facilement.
1: Bon,
0: Mais en tous les cas, c'est vrai que pour rappeler juste le travail de Crésus, hein, donc on a un rôle d'information,
1: oui,
0: d'accompagnement dans le montage du dossier.
1: accueilli chez vous, moi j'avais pas de problème.
0: Oui, c'est important. Et c'est surtout aussi à la personne, hein, qui est en difficulté de monter son dossier.
1: Oui, bien sûr, bien sûr.
0: Donc ça, c'est aussi important de le rappeler, hein, sur comment on travaille avec Crésus, hein.
1: Ouais.
0: Et c'est vraiment un travail d'équipe, je dirais, entre la personne qui est en difficulté qui vient nous voir, les informations que nous pouvons apporter, hein, donc vraiment cette transparance sur la procédure, de manière à ce que vous ayez toutes les cartes en main pour bien comprendre la manière dont ça va se passer.
1: Voilà, c'est ça,
0: Hein,
1: c'est
0: c'est
1: ça.
0: ça.
1: Et c'est quand même un soutien, tu veux dire.
0: Oui, et c'est, je dirais que c'est un accompagnement qui rassure.
1: Ouais.
0: Ça, c'est aussi important de le rappeler, hein.
1: N'osent pas, voilà, il y a beaucoup de gens aussi qui sont peut-être plus que moi en difficulté et qui n'osent pas, ou qu'on les conseille pas, quoi.
0: Voilà. Alors, si vous aviez un conseil justement à donner à nos auditeurs qui sont peut-être dans la même situation que vous.
1: Ben moi, je conseille de faire un dossier et vraiment, si ça va plus, de venir vous voir, de prendre rendez-vous. Voilà. Il y a toujours une personne là qui vous écoute.
0: Oui, qui vous écoute et qui vous soutient sur la démarche à accomplir, hein, et
1: Voilà.
0: vous informe surtout, hein.
1: Voilà, qui nous apporte et qui nous dirige vers les associations qui sont là aussi, quoi.
0: Tout à fait. Très, très bien, Julie. Je vous remercie pour votre témoignage. Je vous souhaite bonne suite, hein. De toute façon, on reste en contact, hein, pour suivre l'évolution de votre dossier. D'accord?
1: D'accord.
0: Passez une excellente journée.
1: Merci à vous, merci à tout le monde, merci.
0: Merci. Au revoir.
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0: Vous êtes toujours sur Radio Crésus et nous accueillons en studio Marie.
3: Oui, bonjour.
0: Bonjour Marie. Alors, vous avez fait le déplacement jusqu'à Crésus, rue de Lausanne,
3: Oui.
0: pour participer à cette émission radio ce matin. Et donc, nos auditeurs attendent de connaître votre situation. Expliquez-nous ce qui vous arrive.
3: Oui, bon, ma situation, elle est un petit peu meilleure, mais bon, voilà comment ça a commencé, en fait. Ça fait 1 an et demi déjà que ça va mieux. Et

0: Il y a 1 an et demi, donc j'étais, comme pas tout le monde, mais une grande partie, bien embêtée à cause des finances, quoi. Et surtout, bon, c'était dû au départ à un dépax. Et bon, l'ami qu'on s'est laissé, en fait, en a profité, disons, pour tout casser. Bon, donc moi, j'avais un petit appartement à l'époque, bon, pas encore payé, mais il a tout fait pour que je le vende. Bon, moi, à cette époque-là, je ne sais pas trop où aller, me retourner, etc. Donc moi, j'avais aussi quelques prêts. Donc en fait, les créanciers me téléphonaient, me cognaient la porte, enfin n'importe quoi. Hein.
1: D'accord.
0: Oui, des menaces.
1: Donc vous étiez dans le cas d'un PACS, hein, c'est ça?
0: Ah, d'un
1: Non.
0: dépax, dépax. Hein. C'est-à-dire on se séparait.
1: Oui, d'accord.
0: On
1: Donc,
0: se Ah, mais c'était déclaré, bien sûr, oui.
1: oui, donc il y a eu un parcours de vie qui a été mené
0: Il y
1: ensemble,
0: a eu
1: hein,
0: 2 ans, parce qu'en
1: 2 ans,
0: fait, lui, il a
1: oui.
0: fait ça pour pas payer des impôts, mais en fait, au bout de la 2e année, bon, il y avait des impôts à payer, et lui, il était prélevé.
1: Oui.
0: Et donc, il a arrêté ses prélèvements et il m'avait enlevé le courrier. Donc, en fait, moi, je ne le savais pas, quoi.
1: D'accord.
0: Et les impôts, eux, ils vont vite, hein, ils ne regardent pas, ils sont allés chez moi. Et bon, malheureusement, saisie sur salaire. Alors là, c'était la cata, quoi.
1: Donc les impôts vous ont fait un avis à tiers détenteur, c'est ça?
0: Tout à fait. Saisie sur salaire. Donc, le patron, il payait les impôts et moi, il me restait juste la part pour vivre, quoi. Mais
1: Oui.
0: alors, en attendant, moi, j'avais quand même pas mal de prêts déjà. Enfin,
1: Oui.
0: j'avais pas fait vraiment des regroupements. Et puis, bon, voilà, quoi. Et donc, ils m'ont embêté assez quelques mois. Parce qu'à chaque fois, bon, on dit, faut leur donner quelques sous. Bon, j'avais beau faire des petits chèques de 100 euros à chacun.
1: Ça, c'est pour
0: Bon,
1: les banques,
0: ben,
1: ça.
0: oh, il n'y a pas que
1: Oui,
0: les banques. Hein,
1: oui, oui.
0: bon, je ne vais pas dire des noms ici, mais même certains créanciers qui sont courants, hein, même
1: Oui.
0: pour des cartes ou n'importe. Hein.
1: Oui, donc c'est vrai. Alors, sans citer de nom, on peut. C'est quoi? C'est pour les fournisseurs d'énergie?
0: Ah,
1: C'est pour la
0: c'est.
1: téléphonie? C'est pourquoi?
0: Oh, écoutez, ça peut être tout. Hein. Ça
1: Oui.
0: peut être tout. Hein.
1: Et vous, personnellement, vous aviez quoi comme
0: Moi,
1: mandat d'appât?
0: j'avais de tout. Hein. J'avais déjà. Le plus important, c'était mon appartement, parce qu'en fait, moi, je l'avais déjà payé pendant plusieurs années. Hein.
1: Vous aviez un crédit immobilier, non?
0: Oui.
1: D'accord. Et
0: Oui.
1: vous étiez encore en train de payer?
0: Tout à fait. Là,
1: Et.
0: je suis encore en train de payer, mais presque terminé.
1: D'accord.
0: Donc voilà. Et ensuite, il y avait tous les crédits à la consommation, la voiture, enfin bon, bref, tout ce qu'on peut, même des fois faire des bêtises et en faire beaucoup, c'est ce qui se passe en général. Hein.
1: Oui, quand vous dites des bêtises, c'est des achats un peu comme ça qu'on fait
0: Voilà,
1: sans
0: les
1: un coup de
0: cartes
1: tête.
0: qu'on vous propose dans les magasins,
1: Oui.
0: on ne fait pas attention, puis hop, payer en plusieurs fois, c'est facile. Et puis en fait, c'est pas facile parce que vous allez à un autre magasin, on vous propose une carte, après ça s'additionne, et puis à la fin.
1: Vous avez la belle liste de cartes
0: Oui, vous faites pas attention,
1: et les
0: ça passe
1: crédits.
0: un peu,
1: Oui.
0: puis il suffit d'un ennui, hein, comme par exemple un dépax ou n'importe, et alors à ce compte-là, là c'est la
1: Dégringolade,
0: catastrophe,
1: eh
0: quoi.
1: oui. Alors
0: Catastrophe.
1: vous avez décidé à un moment donné de déposer un dossier de surendettement
0: J'ai pas,
1: ou pas?
0: disons, oui, déjà c'était dur à savoir, en fait, ce qui s'est passé, il y a eu la loi Lagarde, hein.
1: Oui, donc ça c'était
0: Geneviève
1: en
0: Lagarde, elle est
1: 2010,
0: bien,
1: oui.
0: bien gentille, grâce à elle, parce que sinon, avant, la loi n'existait pas. Hein. C'est-à-dire, pour garder son appartement en étant surendetté, ça n'existait pas, il fallait vendre. Hein.
1: Disons que c'était un peu plus compliqué, voilà. Et donc la loi Lagarde a mis de l'ordre dans cette, oui, dans cet aspect-là, hein.
0: Oui, ça m'a permis de garder mon appartement, hein, c'est-à-dire de regrouper mes prêts en étant surendetté. Bon, l'appartement est dedans, d'accord, mais il n'a pas fallu le vendre.
1: D'accord. Vous payez combien de crédit immobilier par mois?
0: L'immobilier, c'est 663 euros.
1: D'accord. Et donc là, effectivement, vous avez pu. Alors, il y a une réduction un peu de la mensualité qui a été prévue par la commission ou pas?
0: Écoutez, moi, mon gros problème avec cette réduction, bon, en fait, oui, par la Banque de France, ça a
1: Oui,
0: été réduit.
1: ça a été étalé un peu plus
0: Mais
1: sur une plus grande
0: malheureusement,
1: durée, oui.
0: moi, j'ai un cautionnaire, c'est-à-dire j'avais une amie à l'époque, parce que je suis seule, donc j'avais une amie qui s'est portée garante pour acheter cet appartement. Bon, elle savait que je ne la mettrais pas dans la mouise à l'époque, hein, comme on
1: Oui.
0: dit. Elle avait confiance en moi, donc elle m'a fait pour 20 000 euros à l'époque de caution.
1: Donc elle s'est portée garante finalement.
0: Voilà.
1: Si vous ne payez pas, vous,
0: Voilà.
1: une partie du crédit,
0: Elle,
1: elle
0: on
1: pourra.
0: lui, on irait lui chercher 20 000 euros.
1: Maximum, voilà.
0: Voilà, donc
1: Ok.
0: ce qui s'est passé, voilà, donc la banque, je vais pas citer les noms non plus, qui sont pas très sympathiques d'ailleurs, ils sont directement allés chez elle la prévenir, comme quoi si je restais Banque de France, etc., on lui demanderait cette somme.
1: De compléter le montant, peut-être, c'est ça?
0: Oui, oui, tout à fait.
1: Ouais, d'accord.
0: Et alors, bon, comme on est amis, elle m'a tout de suite prévenue. Alors, moi, j'ai dit, ne t'inquiète pas, j'ai écrit à la banque, je paierai mon prêt normal. Mmh. Voilà. Donc, j'ai écrit à cette banque, comme quoi je ne changeais pas, je paierai mon prêt normal, donc elle n'inquiétait plus la cautionnaire. Mmh. Et bon, la Banque de France, là-dessus, elle n'y peut rien.
1: Mmh. Oui, donc, bah, la commission de surendettement, elle a pour mission de poser un plan.
0: Voilà.
1: Qui soit adapté à vos dépenses,
0: voilà.
1: Et voilà. À vos ressources surtout. Là, en l'occurrence, et c'est un point qui revient souvent dans la problématique, c'est la question de la caution.
0: La caution, elle est dedans.
1: Eh ben, la caution, elle va être activée si la personne.
0: Tout à fait,
1: débiteur
0: c'est
1: principal.
0: La loi.
1: Ben, voilà. Et c'est vrai que ça peut remettre en cause des relations amicales, des relations familiales, si la caution ne s'est pas portée garante en toute connaissance de cause. Mmh. Hein.
0: Oui, mais bon, moi, j'ai gardé mon ami parce qu'on est, franc, on est direct, et ça fait longtemps, plus de 15 ans bientôt qu'on est amis. Moi, c'est quand je dis une chose, je respecte ma parole. Donc, en fait, dans les deux sens, ça s'est très bien passé, quoi. Sauf que, bon, la Banque de France, là-dessus, on ne peut pas dire qu'elle n'a rien servi. Hein. Elle a fait ce qu'elle pouvait.
1: Elle a fait
0: faire.
1: Son travail.
0: Voilà.
1: Elle a fait son travail. Elle a proposé un plan.
0: Tout à fait.
1: Le plan, il a été accepté par les créanciers et par vous.
0: Voilà, sous condition. Donc, on a fait... soit on avait ça, soit on payait, soit on avait la condition de la Banque de France, quoi.
1: C'est-à-dire que, vous dites soit on payait, c'est-à-dire soit on payait
0: normalement.
1: Comme c'était prévu initialement dans les contrats.
0: Voilà, mais ça c'est juste pour le prêt immobilier, hein. Ça c'est à cause d'une banque. Hein. Les autres banques auraient fait autrement. Hein. Personnellement, j'ai plusieurs banques.
1: Oui.
0: Donc pour juste dire que ça dépend des banques, parce que donc cette banque en question où j'ai l'appartement n'a rien voulu savoir. Hein. Et la deuxième banque que j'ai aussi... personnellement, on n'a pas droit à un chéquier, j'ai droit au chéquier. Secondo, on n'a pas droit à la carte, j'ai une carte Circus, je crois.
1: Cyrus,
0: voilà.
1: Voilà,
0: okay. Et j'ai droit à 100 euros de CAV, alors qu'on n'a pas droit au CAV.
1: Oui.
0: Mais bon, les banques, après, c'est soit ils vous font confiance, soit ils ne vous font pas confiance.
1: Alors ça, c'est un point important aussi qu'il faut rappeler à nos auditeurs. C'est-à-dire qu'à un moment donné, lorsqu'on dépose un dossier de surendettement, c'est vrai qu'on est fiché au FICP.
0: Ah oui, ça d'accord, oui.
1: Et souvent, on craint que l'établissement bancaire ou la banque, l'établissement de crédit ou la banque principalement, retire les moyens de paiement.
0: Ouais.
1: Alors c'est vrai, c'est souvent le cas vrai, mais c'est pas systématique. Hein. Il y a des banques qui continuent à maintenir des moyens de paiement à leurs clients. Alors soit les mêmes moyens de paiement, soit des moyens de paiement qui sont adaptés à la situation.
0: Fait.
1: Hein, donc ça, c'est aussi important de le rappeler. C'est pas systématique. On voit des pratiques qui sont différentes d'une banque à l'autre.
0: Sans parler des frais, hein, parce que bon, il y a encore une autre banque qui prend des frais. Et franchement, ils
1: n'ont
0: toujours pas remboursé encore. Mais bon, il faut du temps dans la vie pour régler tout ça. Hein.
1: Alors normalement, dans le cadre de la réforme du droit de la consommation avec la loi Hamon, il y a des dispositifs qui permettent de réduire le coût des frais. Hein. Aujourd'hui, ça, c'est important de le savoir aussi. Donc, il y a une réglementation qui se met en place, qui a été mise en place justement pour éviter qu'on soit tiré encore plus vers la spirale du
0: surendettement. Oui, mais c'est tout à fait vrai. Hein. On est aidé, on ne va pas dire qu'on n'est pas aidé. La Banque de France, elle commence déjà à aider la personne, hein, ça c'est certain.
1: Voilà.
0: Déjà, elle étudie si c'est possible aussi, et puis etc. etc. Elle regarde tout, hein.
1: Ah oui, bah ça c'est son travail. Hein,
0: Et puis, de toute façon, bon, on sait qu'elle surveille après, mais il faut déjà se surveiller soi-même, quoi. Si on fait quelque chose,
1: il faut être responsable.
0: Déjà honnête et puis ensuite le faire.
1: On est responsable de sa situation,
0: voilà.
1: Et de la manière dont on va la gérer aussi.
0: Voilà. Moi, je disais surtout mon appartement, bon, parce qu'on n'a pas précisé au départ, mais bon, c'est vrai que j'ai pas 20 ans, j'ai pas 70 ans non plus, mais bon, j'ai quand même 54. Donc 54 toute seule, vous savez, il vaut mieux garder ce que vous avez, quoi. Donc, c'est surtout ça qui me motivait, quoi. Il fallait à tout prix que j'arrive à payer ces dettes avant de... Soit, bon, c'est vrai que j'ai commencé jeune aussi à travailler. Donc, bon, la retraite, elle n'y est pas encore. Mais traîner ça des années, déjà là, c'est quand même... Bon, c'était 7 ans, hein, je crois.
1: Oui.
0: En fait, là, ça passe quand même vite dans un sens. Hein. Tous les jours, ça passe pas trop vite. Mais les années passent quand même vite, quoi.
1: Voilà. Alors, c'est vrai que comme vous le disiez, les années passent plus ou moins vite. Hein, et c'est vrai qu'un plan sur plusieurs années, c'est lourd à porter, à prendre en redressement à la Banque de France.
0: Je ne peux pas dire que ce n'est pas facile. Non, il faut le faire. Hein. Il faut vraiment le faire et puis bon s'y tenir et puis bon après maintenant intervient aussi des gens comme vous hein, mais bon les autres organismes si on, certains m'ont fait aussi des petits couteaux dans le dos hein, comme bon il y en a deux je crois ils ont pris des intérêts intercalaires parce que bon quand je pouvais pas payer je pouvais pas payer donc je leur envoyais juste une petite somme parce que les huissiers j'avais enlevé les noms des portes enfin tout parce que je pouvais plus entendre ça ni le téléphone je répondais à personne c'était vraiment une galère et en fait donc comme on payait pas la totalité il y avait des intérêts etc enfin moi je sais ils m'ont pris ça, ils ont appelé ça des intérêts intercalaires. Ensuite, vous avez la Banque de France, vous avez quand même une secrétaire ou une, enfin, qui s'occupe chacun à son attitré.
1: Voilà. Un gestionnaire.
0: Gestionnaire. Et en fait, c'est attitré. Et quand vous avez une question, vous avez toujours un numéro pour le joindre.
1: Tout à fait.
0: Et en fait, c'est ce que j'ai fait. J'ai dit, écoutez, quand même, là, on a un plan de la Banque de France, mais il y a beaucoup de choses qui ne sont pas respectées quand même, quoi.
1: Oui.
0: Alors, elle me fait, écoutez, la Banque de France, c'est une aide. Maintenant, bon, c'est à vous de voir, soit vous faites encore un effort et vous remboursez ce qu'on vous demande en intérêt et tout ça, soit on recasse tout, etc. Bon, le départ était vraiment dur.
1: Oui, alors c'est vrai qu'il faut se battre, hein. Il ne faut pas...
0: Tout le temps.
1: Et c'est, voilà, il faut être toujours d'aplomb,
0: prêt à
1: se défendre. Et ça, c'est important aussi de le rappeler. C'est vrai que les établissements bancaires ne sont pas toujours irréprochables sur la manière dont dans leur pratique hein, au niveau des dossiers de surendettement. Certaines banques ça va bien, tout est clair, et puis pour d'autres c'est beaucoup plus compliqué. Et il faut à un moment donné il faut se défendre. Alors c'est vrai que c'est un peu le pot de terre contre le pot de fer hein,
0: mais enfin on peut pas aller trop contre non plus hein. il faut voir ce que c'est qui va pas quoi.
1: Exactement. Alors bon, mais quelquefois, il faut aller au clash, hein, parce que les situations sont pas acceptables et qu'à un moment donné, ils sont en porte-à-faux. Regarde même de la loi.
0: Le gestionnaire peut aussi intervenir. Hein,
1: bien sûr.
0: Parce que si la banque, moi, je me rappelle, écoutez, le premier Noël que j'ai passé avec la Banque de France, parce que en fait, il y avait eu un chèque de mon travail qui était donné la veille de Noël, hein, Il était donné, et comme j'étais en cave à l'époque, eux, ils avaient mis ce chèque sur la cave. J'avais pas un cent.
1: D'accord.
0: J'ai passé Noël sans gâteau, sans rien,
1: comme
0: rien,
1: vous dites,
0: toute seule.
1: En cave, bien le découvert qui était bien...
0: Ah ben,
1: voilà,
0: je peux vous dire que je suis débarquée dans cette agence, et j'avais bon une qui remplaçait l'autre, mais bon, de toute façon, peu importe. Hein. Elle savait ma situation, j'avais donc ce chèque, elle l'a bien eu. Le découvert, de toute façon, c'était couvert après par la Banque de France avec des trucs. Elle n'a rien voulu savoir. Je suis repartie de cette banque, j'avais rien. J'ai passé Noël avec rien. Je lui ai dit, écoutez, de toute façon, je suis partie. Hein. Je ne suis jamais plus retournée. Hein. Et le compte, il est arrêté si on veut. Hein. Il est à zéro, justement, il faudrait s'en occuper, mais bon, je suis pas pressée. Et pour l'arrêter... Hein. Et donc ça c'est ma troisième banque et en fait je suis partie en lui disant bah écoutez un jour peut-être dans votre vie parce que c'est une jeune vous aurez peut-être aussi et là vous réfléchirez un jour à ce que vous avez fait parce que quand même on laisse pas partir une personne alors que j'ai un
1: chèque. C'était Noël de quelle année ça?
0: Il y a 2 ans.
1: D'accord.
0: Puisque l'autre Noël bon
1: ça c'est des choses qu'on n'oublie pas ça. Hein.
0: Non vous pouvez pas. Ouais. Attendez voir Noël tout seul sans rien avoir. J'ai rien fait. Hein. J'ai rien fait. Et Noël, Nouvel An, bien entendu, hein, parce que Noël, Nouvel An, ça se touche. Hein.
1: Ben, on est bien d'accord.
0: Alors, je peux dire que le départ était très dur pour moi. Mais franchement, au bout de 2 ans, si vous vous tenez, si vous faites tout pour que ça marche, et ben, maintenant, je suis vraiment arrivée donc, tout l'an. Parce que, en fait, le plan, il prévoyait donc, les remboursements des prêts.
1: Oui.
0: Et il prévoyait un petit arriéré de chaque, par exemple, les impôts, les syndics. Oui. Etc. Moi, il me restait encore un petit peu. Et la cave de la banque, par exemple.
1: Donc, le syndic de copropriété. Hein.
0: Voilà. Oui,
1: d'accord.
0: Tout à fait.
1: Oui.
0: Et en fait, donc, tout ça, c'est un plus du plan. Donc, tout ça, ça a déjà été remboursé. Et mon plan, mon vrai plan, a commencé 3 mois après. Et depuis, donc, je crois, novembre 2012, tous les mois, pareil, pris comme il faut et sans problème.
1: Voilà. Alors, c'est bien dans l'organisation du redressement. Hein, financier,
0: oui.
1: C'est vrai que les commissions de surendettement vont d'abord s'attacher
0: à
1: régler tout ce qui concerne le logement, hein, pour que vous puissiez,
0: pour qu'on vive.
1: Et pour que vous puissiez conserver votre logement, puisque c'était bien dans cet esprit-là. Ouais. Donc les arriérés par rapport au syndic de copropriété, et souvent c'est une des causes du début du surendettement. On a sous-évalué, sous-estimé ces charges de syndic. Hein, on est propriétaire, certes, on est content, on a son logement.
0: Oui. Ceux qui veulent acheter, il faut qu'ils fassent très attention.
1: Il faut faire des calculs larges.
0: Au syndic, à l'immeuble, qu'est-ce qu'il y a à payer, qu'est-ce qui est neuf, pas neuf, qu'est-ce qui doit être changé,
1: ça, c'est
0: les espaces verts, tout ce qu'il faut essayer de calculer à côté.
1: À toutes ces charges,
0: à côté du
1: crédit immobilier.
0: Avant de faire un achat.
1: Exactement.
0: Bon, moi, je le savais parce que mon immeuble, il est très correct, il est beau. Très simple et il n'y a pas d'espace vert.
1: Oui.
0: Mais bon, on sait au moins ce qu'on paye. Hein. Les femmes de ménage, il y en a une. Les ascenseurs, tout ça. Il faut bien vraiment tout calculer.
1: Oui, vous avez raison. Et on se rend bien compte que souvent, des propriétaires accédants se trouvent dans la difficulté à cause de cette mauvaise estimation des charges.
0: Tout à fait.
1: Alors aujourd'hui, vous en êtes où ? Est-ce que vous êtes au bout du tunnel, là ? Vous sortez de l'ombre ?
0: Malheureusement pas. Parce que bon, mon employeur, enfin un de mes employeurs, puisque j'en avais plusieurs, et j'en ai plusieurs, heureusement. Et en fait, j'ai été licenciée le 6 août 2013. Hein.
1: Oui.
0: Donc en fait, je suis revenue voir Crésus, parce que bon, Crésus, j'ai jamais oublié. Et puis quand vous avez aussi une question, n'importe, vous pouvez toujours joindre.
1: Hein. Tout à fait.
0: Et voilà, donc j'ai eu contact avec quelqu'un. Et ensuite, bon, on a fait des calculs. Hein. Il m'a dit, évidemment, ça c'est un cas, disons, qu'on peut recasser le plan. Et à ce compte-là, on peut payer moins.
1: Oui, ce qu'on appelle un redépôt, en fait, hein, tout simplement.
0: Oui, voilà.
1: Parce que là, vous avez dans votre...
0: Ah, moi, j'ai un grand prêt, enfin, un prêt, la mensualité, elle est assez élevée. Hein. Donc, c'est vrai que ce n'est pas simple.
1: Pour le crédit immobilier dont vous parliez, c'est ça ?
0: Non, pour le total.
1: La mensualité cumulée, toutes les mensualités cumulées,
0: voilà.
1: C'est ça ?
0: Voilà.
1: Vous en êtes où, à quel montant, à peu près, aujourd'hui ?
0: 1825, exactement.
1: D'accord.
0: Donc, c'est pas petit. Hein.
1: Donc, il faut gagner de l'argent en
0: conséquence. Il faut un employeur plus un autre employeur, parce que sinon, ça va pas. Quoi.
1: D'accord. Vous avez combien d'employeurs aujourd'hui ?
0: Écoutez, ça dépend des heures. Mais bon, il y a des employeurs où il n'y a pas beaucoup d'heures. Il y en a d'autres où c'est un petit peu. Mais bon, il y a aussi des heures à ne pas dépasser.
1: Ouais.
0: Donc, en fait, j'ai fait une auto-entreprise. Donc, en fait, l'auto-entreprise est autorisée en travaillant. Donc là, maintenant, vous pouvez dépasser vos heures et avoir un petit peu d'argent pour au moins payer, même ce serait simplement la nourriture du mois, par exemple.
1: D'accord.
0: Il faut essayer, disons, dans mon cas, parce que bon, en fait, on n'a pas terminé. Donc, Résus a dit, il faut recasser le plan. Seulement là, l'appartement serait peut-être vendu. Donc moi, j'ai dit à Résus, à ce compte-là, je préfère quand même continuer mon plan jusqu'à ce que ça va plus du tout, que je suis vraiment de nouveau à la gorge ou sans idée. Hein. Il faut toujours avoir des idées, en fait.
1: Bien sûr.
0: Et donc, en fait, mon idée, bon, avec Pôle emploi, hein, on a discuté tout ça. En fait, il y a l'entreprise, elle est ouverte depuis pas longtemps, depuis le 29 ans. Hein.
1: D'accord.
0: Donc, c'est même pas encore...
1: Oui, mais c'est
0: ça démarre.
1: Oui, mais c'est important aussi de savoir cette information, parce que au niveau du dépôt d'un plan de surendettement, il faut savoir que les auto-entrepreneurs ne sont pas éligibles au dossier de surendettement des particuliers, mais...
0: Éligibles, je ne sais même pas...
1: Tout simplement, c'est que ce n'est pas la procédure qui sera adaptée aujourd'hui à votre situation. Il faut passer par une procédure commerciale, on va dire, pour soumettre votre situation d'un pays ou de difficultés financières.
0: Bon, disons, moi, j'ai ouvert ça. Ce qui se passe, j'ai pas besoin... Alors, ça, il faut aussi choisir.
1: Oui.
0: Parce qu'en étant surendetté, s'il vous faut tant d'argent pour ouvrir votre truc, c'est pas la peine. Hein. Vous allez encore vous enfoncer. Ouais. Moi, je n'ai besoin pratiquement de rien. Hein. En fait,
1: Il faut bien vivre quand même. Hein.
0: Non, mais je parle pour l'entreprise.
1: Oui,
0: pour l'entreprise. Si c'est une entreprise qui a besoin d'argent pour démarrer,
1: vous
0: on oublie.
1: Pas, vous achetez pas de stock,
0: non,
1: ce que vous voulez dire.
0: Non, il n'y a rien. En fait, c'est...
1: Vous payez pas des locaux,
0: d'accord. Non.
1: On est d'accord. Mais il n'empêche que du fait de votre statut aujourd'hui d'auto-entrepreneur, vous pouvez plus déposer un dossier à la commission de surendettement des particuliers. C'est bien pour les particuliers, c'est pas pour les chefs d'entreprise, on va dire.
0: D'accord, ça je savais pas.
1: Voilà, donc c'est une autre procédure qu'il faudra envisager avec vous si...
0: Enfin, si mon auto-entreprise, je pense l'ouvrir 6 mois, alors vous voyez, j'espère que d'ici 6 mois, c'est un mieux.
1: Bon, après, on verra le en détail. Mais voilà, alors si vous aviez Marie, on va terminer cette interview, et on vous remercie de vous être déplacée jusqu'au studio de Radio Crésus.
0: Je suis toujours présent, parce que donnant, moi, et il faudrait aussi que, disons, les gens connaissent Crésus, et puis que peut-être les plus grands, ou je ne sais pas, bon, le gouvernement, c'est un peu fort, mais on aide bien pour manger, Coluche, par exemple, qui n'est plus là, et ben pourquoi pas, on est un vrai Crésus, parce que franchement, il y a beaucoup de gens qui ont besoin et qui ne savent pas.
1: Oui. C'est vrai. Mais on y travaille, on essaie de communiquer, mais c'est pas simple. Hein. Oui. Alors, si vous aviez un conseil à donner, Marie, pour terminer votre interview, quel conseil donner à nos auditeurs ?
0: Je vais pas dire éviter de faire des crédits, mais non, il faut bien réfléchir, quoi. C'est très compliqué. Être bien avec sa banque. Si vraiment on a des choses importantes à faire, pourquoi pas demander à son banquier en premier, si on a confiance, bien sûr.
1: Oui.
0: Et puis, essayer d'arranger, c'est très dur, le budget avec la vie actuelle. Quoi.
1: En tous les cas, il faut bouger. Il ne faut pas se laisser emporter. Il faut mettre de l'énergie dans ce qu'on
0: fait. Si on reste chez soi et tout ça, l'huissier derrière la porte, la table, et puis voilà. Puis, ça n'arrangera même pas les affaires.
1: En plus.
0: Voilà.
1: Merci beaucoup, Marie, pour votre témoignage.
0: Bonne matinée à vous.
1: Merci. À bientôt. Au revoir. Au revoir.
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1: Et nous enchaînons sur Radio Crésus. Jean-Emmanuel Médina, stagiaire avocat, nous a rejoint. Bonjour Jean-Emmanuel.
3: Bonjour.
1: Voilà, et nous avons avec nous à l'antenne Benoît. Benoît ?
4: Oui.
1: Oui, bonjour, vous êtes sur Radio Crésus. Et vous avez souhaité témoigner. Dites-nous ce qui vous arrive.
4: Écoutez, moi je suis dans une situation de famille monoparentale, c'est-à-dire que j'ai élevé un enfant tout seul. Et donc j'ai rencontré beaucoup de difficultés, que ce soit en termes éducatifs ou autres. Et j'ai jamais obtenu une pension alimentaire, par exemple pour l'éducation de mon fils. Et j'ai dû faire beaucoup de démarches dans ce sens, qui n'ont jamais abouti. Et heureusement qu'il y avait des associations qui m'ont soutenu, qui m'ont écouté. Mais je veux dire que c'est toujours des situations un peu difficiles à gérer, seul face à tous ces problématiques.
1: Alors une question, vous expliquez effectivement que vous êtes famille monoparentale, votre fils il a quel âge ?
4: Maintenant il est grand, je veux dire, mais moi je témoigne un peu pour toutes les personnes qui se retrouvent dans ces situations.
1: D'accord.
4: Et qui sont face à ces difficultés, on est souvent isolé par rapport à ça.
1: Alors quand vous dites qu'il est grand, il est majeur, c'est ça ?
4: Oui, maintenant il est majeur, il est installé.
1: Il fait sa vie. Il fait sa vie. Donc ça c'est comme une satisfaction en tant que parent de savoir que son enfant a pu prendre son envol et qu'aujourd'hui, a priori, c'est sans souci pour lui, c'est ça ?
4: Oui, tout à fait.
1: Voilà. Alors votre situation, donc c'est effectivement une situation que vous avez vécue il y a quelques années, c'est ça ?
4: Ouais, de longues années.
1: De longues années. Et aujourd'hui, alors vous étiez en contact avec Crésus ?
4: Oui.
1: Oui, pour des questions de généralement c'est quand on a des difficultés financières et ces difficultés.
4: Oui, parce que c'est sûr que face à toutes ces dépenses, tout ce que ça engendre sur l'aspect financier, c'est sûr que c'est pas toujours évident, quoi.
1: Alors aujourd'hui, les difficultés que vous rencontrez, elles sont liées à quoi justement ?
4: Financières, c'est-à-dire que.
1: Qu'est-ce qui vous a mis dans la difficulté ?
4: J'ai trouvé un emploi parce que j'ai un certain âge maintenant. Faire face à tout ce qui est financier.
1: D'accord, donc vous avez des difficultés financières liées à une perte d'emploi et vous essayez de trouver effectivement une activité rémunérée, ce qui n'est pas simple.
4: Non, ce n'est pas simple, surtout quand vous avez un certain âge.
1: Oui, c'est quel âge, sans être indiscret
4: Je suis né en 1962, donc je vais avoir 52 ans.
1: 52 ans, d'accord. Et vous travaillez dans quel domaine d'activité ?
4: Dans le social.
1: Dans le social ? D'accord. Mmh. Et donc, c'est pas simple. Et vous êtes à la recherche d'un emploi depuis longtemps, c'est ça ?
4: Oui, déjà un petit moment,
1: Un petit moment ? Ça veut dire quoi ? Un an, deux ans ?
4: Ouais, un an, un peu plus d'un an et demi, je crois.
1: Un an et demi, d'accord. Et Donc aujourd'hui, les difficultés financières, elles sont liées justement à vos revenus qui sont peu élevés. Ils sont de combien, vos revenus?
4: Oh, c'est des retards de loyer, quoi, que j'ai.
1: Oui.
4: Donc,
1: ça, c'est pour les impayés, voilà, donc, oui. Mais ce que vous gagnez aujourd'hui, ça s'élève à combien?
4: Bah, c'est l'équivalent d'un RSA, quoi.
1: Donc vous avez à peu près un peu moins de 500 euros?
4: Voilà, c'est ça.
1: C'est ça? Vous avez le droit à l'APL, des choses comme ça?
4: Non, rien du tout.
1: Vous avez pas, vous êtes propriétaire?
4: Je suis en train de faire des démarches, là, c'est vrai. Non, ils ont été suspendus à partir d'un certain moment, quoi. Enfin, je suis en train de faire des démarches. Donc, il faut aller à droite, à gauche, etc.
1: Vous aviez des impayés de loyer?
4: Oui.
1: Ah, c'est peut-être lié à ça aussi, la suspension des APL, hein?
4: Oui.
1: Hein, donc, le loyer, il est de combien, votre loyer?
4: 500.
1: 500 euros? Mais vous...
4: Oui.
1: Ah oui. Et donc là, comment...
4: donc c'est bah, facile, le calcul est...
1: Ah bah vite. Là, on a vite fait le calcul, hein, donc vous êtes encore...
4: c'est exactement mes revenus, quoi, qui partent dans le loyer, quoi. Donc.
1: Ah oui, donc à un moment donné, c'est pas possible, quoi.
4: Voilà. C'est pas de la mauvaise foi, hein, c'est une situation qui ne permet pas de faire face, quoi.
1: Ah oui. Et là, en fait, vous étiez indemnisé jusqu'à un certain moment, c'est ça, au niveau de Pôle emploi, ou pas?
4: Oui.
1: Oui, et là, c'est fini, depuis combien de temps?
4: C'est pas fini, mais c'est pas encore fini, mais ça va bientôt être fini, donc il y a urgence, quoi.
1: D'accord. Mais manifestement, il semble bien qu'il y ait des démarches à faire pour éclaircir un peu votre situation, parce que on se rend compte que, bah, que en principe, effectivement, si on n'est plus indemnisé, ben, généralement c'est exclusivement le RSA, hein, à voir quel, voilà. Mais là, apparemment, il y a encore des choses à faire. Alors, vous êtes venu voir Crésus pour trouver une réponse à ces difficultés, c'est ça?
4: Oui, pour me renseigner un peu, pour voir ce qui était possible à mettre en place.
1: Oui, bon, sachant que Crésus ne donne pas d'argent, hein, ça c'est important de
4: ouais,
1: le rappeler. Hein.
4: Très bien. Non, mais, mais moi je pense que sincèrement c'est bien qu'il y ait des associations, que ce soit pour les femmes battues, les parents isolés, enfin toutes ces formes d'associations. Je pense que c'est des endroits où on peut au moins parler, parce que sinon on se retrouve bien seul des fois. Hein.
1: Alors c'est vrai que quand la famille, enfin les enfants grandissent, ils font leur vie, ils sont pas toujours là. C'est vrai que ça tout ça c'est une nouvelle reconstruction de la famille. Hein.
4: Oui.
1: C'est vrai. Actuellement là vous vivez avec quelqu'un, vous êtes seul?
4: Non.
1: D'accord. Alors ce qui a été proposé par Crésus, vous avez eu un entretien avec un conseiller déjà?
4: Oui, j'avais eu un entretien. Bon, on a parlé sur certaines choses, mais.
1: Alors c'est vrai qu'après les réponses peuvent être assez manifestes et claires, elles peuvent venir assez simplement et même être uniques, hein, quelquefois quand on a des situations qui laissent pas beaucoup de marge de manœuvre, hein, comme la vôtre. Hein. Parce
4: oui,
1: que là, il y a le dossier de surendettement qui pourrait être effectivement une réponse, hein, sans entrer trop dans le détail, mais manifestement, quand vous n'arrivez plus à faire face à vos créances tout simplement parce que vos ressources ne vous permettent même pas d'avoir le minimum vital, on voit difficilement quelles sont les solutions qui s'offrent à vous.
4: Ah bah si, la seule solution c'est de trouver un emploi rapidement.
1: Ah bah on est bien d'accord, c'est ça c'est la réponse. On sait qu'aujourd'hui le contexte économique est difficile.
4: Et très mauvais.
1: Voilà, très mauvais, donc ce qui ne facilite pas effectivement...
4: Il suffit de passer au restaurant du cœur et vous verrez le nombre de personnes qui sont dans des situations de précarité.
1: Oui.
4: De plus en plus, hein, je veux dire que ça touche tous les secteurs sociaux. Hein.
1: Oui, oui, oui. Et ça, vous avez constaté, ça, qu'il y avait plus de monde.
4: Oui, moi-même, je suis travailleur social, donc j'ai constaté depuis des années, hein, la dégradation de la vie des gens, hein, des situations de plus en plus de précarité, de droite à gauche. Là-dessus, je pourrais faire des débats. Hein.
1: Oui.
4: Voilà, donc quand on voit, quand il y a eu la canicule, 4000 personnes qui sont mortes. Des personnes âgées isolées dans leur appartement, on a une idée de la société d'aujourd'hui. Hein. C'est-à-dire que le terme cohésion sociale et solidarité, pour moi, il est inexistant. Il est bien dans les livres, mais
1: Benoît,
4: dans la réalité, c'est tout à fait autre chose.
1: Hein. Oui. Alors Benoît, est-ce que vous êtes remonté aujourd'hui face à ces... Est-ce que vous constatez? Est-ce que vous êtes en colère? Est-ce que vous avez...
4: Non, disons que moi, je suis quelqu'un de pacifique, qui prend du recul et qui analyse les choses. Mais je trouve qu'il y a un mal-être dans la société qui est énorme aujourd'hui. Hein. On voit que des gens en détresse, des gens qui sont dans des situations, ils n'osent même plus en parler. Enfin, ils se replient sur eux-mêmes. Enfin, c'est assez compliqué, quoi. Les jeunes aussi, ils ont du mal à trouver du travail. On leur promet des emplois souvent précaires, quoi, avec des CDD renouvelables ou des contrats qui sont pas vraiment nets. Enfin, c'est compliqué, la société d'aujourd'hui, je trouve. Alors, et en termes de parents aussi, on est toujours confrontés, on essaie de les élever dans le droit chemin, dans les choses avec des valeurs, et puis après quand ils sont confrontés à la réalité du monde du travail, ils sont souvent dans tout à fait autre chose, donc ils sont pas vraiment armés non plus, enfin, entre la compétition, la jalousie, enfin tout ce qui se passe en ce moment dans les entreprises, les suicides au travail, enfin, il y a de quoi débattre, hein. Je veux dire, un malaise sociétal, il est énorme aujourd'hui, hein. Moi je trouve, hein, par rapport à ça a évolué, la violence aussi, la violence conjugale a pris une proportion incroyable, quoi.
1: On en parle plus aussi. Divers,
4: mais c'est hallucinant, ce qui se passe.
1: Alors, c'est vrai qu'il faut toujours distinguer les choses, hein, et c'est vrai que notre société aujourd'hui, elle est ce qu'elle est. Il y a des choses qui sont faites et qui mettent peut-être en lumière des comportements ou des situations qui ne l'étaient pas avant et qui nous font prendre conscience aussi de notre société. Alors, c'est vrai que vous avez une vision pessimiste, hein, je dirais, hein, quand on voit effectivement, quand vous rassemblez tous ces éléments. Mais je crois qu'il faut garder espoir aussi dans
4: tout à fait. Non, mais l'espoir, je l'ai encore. Mais c'est vrai que si on fait un bilan, c'est pas vraiment un regard pessimiste, je dirais. C'est plutôt un regard réaliste, parce que les gens, souvent, ils ne veulent pas voir non plus la réalité. Vous voyez, entre les...
1: Ça, vous avez raison aussi de le dire. Et je crois que c'est un constat qu'on peut faire à Crésus.
4: Il faut aller la face, hein, il ne faut pas croire que tout est beau, tout est joli, tout va bien, les familles sont épanouies.
1: Il faut
4: arrêter de donner cette image à l'américaine, parce que ce n'est pas souvent le cas. Les gens, ils sont dans des situations financières, dans les couples, 90% des histoires viennent que lui, il perd son travail, il n'a plus les moyens d'élever ses enfants, de les nourrir, de faire simplement des cours chez Lille ou des choses comme ça. Et c'est ça qui fait aussi qu'il y a beaucoup de problèmes conjugaux, hein. Quand il n'y a plus assez de... Voilà, c'est tout un engrenage.
1: On est d'accord, Benoît. Ce qui est important, c'est qu'on voit les situations dans la réalité.
4: Aggravées, quoi.
1: Et qu'on est conscience, effectivement, que la vie n'est pas simple. On est d'accord. Et ça, je crois que les gens, aujourd'hui, il n'y a pas besoin de le répéter à l'antenne pour que ce soit une réalité, ça. Maintenant, comme je parlais d'espoir, c'est qu'à un moment donné, il faut se dire aussi, on est les acteurs de la société,
4: oui.
1: Tous. Et que dans l'esprit de Crésus, c'est qu'à un moment donné, il faut se battre, il faut mener les choses, même à son niveau, individuel, et ça commence par la reprise en main de sa vie. Hein, je crois que ça, c'est important de le dire aussi, parce que bien souvent, les gens que nous accueillons, et on peut le comprendre, sont abattus par les difficultés, sont abattus par les créanciers qui viennent les harceler, sont abattus effectivement par les difficultés familiales et ne savent plus du tout donner de la tête,
4: oui,
1: et laissent un peu le bateau filer comme ça au fil de l'eau. Et je crois que ce qui est important, c'est de dire ok, je reprends ma vie en main, je dois me battre, je dois faire face. Et je crois que c'est l'esprit de Crésus, ça, hein. Et c'est vraiment comme ça qu'on pourra avancer.
4: Moi j'adhère tout à fait. C'est vrai que c'est un combat, hein. il faut essayer. Bon, moi je pense que c'est vrai. Donc il faut.
1: Alors Benoît, aujourd'hui, ce qui est important, oui, aussi, c'est parce qu'on est là aussi pour trouver des réponses pour nos auditeurs. Qu'est-ce que vous pouvez leur dire comme conseil aujourd'hui? Vous avez été accompagné par Crésus, vous avez pu échanger avec un conseiller Crésus, vous avez pu exposer votre situation. Aujourd'hui, c'est pas fini pour vous, hein, il y a des choses à faire. Qu'est-ce que vous pouvez dire à nos auditeurs?
4: Écoutez, d'aller faire des démarches vers des personnes qui sont à l'écoute, hein, déjà, et qui veut dire que des personnes puissent exposer un peu les problématiques qu'ils rencontrent, qu'ils ne restent pas seuls avec toutes ces problématiques, parce que ça devient lourd à un moment donné et c'est difficile de gérer ça tout seul. Donc c'est plutôt un travail d'équipe avec des personnes compétentes, quoi. Donc aller vers les associations, échanger, essayer, et puis essayer de rester aider l'autre, quoi, aider son prochain, quoi.
1: Je veux dire, voilà, je crois qu'on a tout oui, vous avez tout résumé là, en fait,
4: de soutenir tous ensemble, parce qu'en fait l'esprit, c'est de se dire qu'on n'est pas seul et on est beaucoup dans des situations un peu difficiles, et rester solidaires les uns les autres, quoi.
1: Benoît, on va rester sur ce mot de la fin, hein, c'est de la cohésion, oui, finalement. C'est
4: voilà, le mot d'ordre, c'est... refaire renaître la cohésion sociale, qui pour moi a souvent des lacunes.
1: Voilà, incarnons la cohésion. Merci beaucoup, Benoît, pour votre témoignage. À très bientôt sur Radio Crésus. Merci.
4: Au revoir.
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1: Vous êtes toujours sur Radio Crésus, la radio qui vous aide, et nous avons Christophe en ligne. Bonjour Christophe.
3: Oui, bonjour.
1: Voilà Christophe. Alors, vous savez que sur Radio Crésus, nous recueillons des témoignages de personnes comme vous qui sont passées par des difficultés. Donc, si vous voulez bien nous expliquer un peu comment ça s'est passé pour vous.
3: Donc, moi, j'avais des soucis, j'avais contracté un crédit, donc, et j'avais perdu mon emploi, donc j'ai pas pu continuer à payer.
1: Vous avez quel âge ?
3: J'ai 30 ans.
1: 30 ans, d'accord.
3: Et donc, j'ai pas pu continuer à payer, je leur devais encore 3000 euros sur un crédit de 10 000.
1: Oui.
3: Et les 3000 euros, donc, j'ai pas pu les payer. Donc, au bout de deux ans, ils m'ont renvoyé. J'ai pas payé, donc. Au bout de deux ans, ils m'ont envoyé un courrier comme quoi je leur devais plus de 8000 euros.
1: Ok.
3: Donc, par la suite, je suis allé voir l'association Crésus.
1: Oui.
3: Donc, qui m'ont très bien accueilli, qui m'ont très bien.
1: Renseigné.
3: Renseigné, tout ça. Donc, j'ai rencontré une personne sur place qui a su bien me dire ce qu'il fallait faire. Donc il m'a conseillé d'aller faire opposition au tribunal.
1: Oui.
3: Donc j'ai fait opposition. Donc l'affaire est repassée au tribunal. Et la partie adverse, donc, qui je ne citerai pas le nom, était pas venue.
1: D'accord.
3: Donc le juge a statué comme caduc. Donc il a supprimé cette dette.
1: D'accord. Donc il y a eu une forclusion en fait de la créance. Hein, c'est-à-dire que... Vous aviez contesté le montant parce qu'ils n'avaient pas réagi pendant plus de deux ans, c'est ça ?
3: Voilà, ils n'ont pas réagi. D'un coup, ils réagissent et ils augmentent tout d'un coup.
1: Eh oui. Et donc, là, vous avez eu le bon réflexe. Je dirais que c'était à un moment donné, vous posez la question. Attention, là, qu'est-ce qui se passe ? Et vous êtes allé prendre des renseignements et vous êtes allé voir Crésus. Alors, comment vous avez connu Crésus ?
3: Crésus, j'en ai entendu parler, en fait, parce que je viens d'un niveau social très, très bas. Donc, ceux autour de moi, ils ont eu affaire beaucoup avec les banques, donc ils sont tous cherché le soutien auprès de Crésus, et Crésus a toujours su les sortir de leurs problèmes, donc on m'a conseillé d'aller là-bas.
1: D'accord.
3: Et c'était la réalité, Crésus, ils ont trouvé la solution à ce problème, faire opposition, donc je connaissais même pas cette loi, donc
1: parce que
3: j'ai fait opposition,
1: eh oui.
3: Et ça s'est bien passé.
1: Parce que vous êtes posé la question, qu'est-ce qui serait passé si vous n'étiez pas passé justement chez Crésus?
3: Oui, parce qu'en fait, ils avaient déjà immobilisé mon véhicule, c'est-à-dire ils me l'avaient gagé.
1: D'accord.
3: Et ils commençaient à marceler au téléphone et à m'envoyer que des courriers pour payer les 8000 euros, là.
1: Mm-hmm.
3: 8000 euros, ils me laissaient sous 8 jours, ils me faisaient des genres de menaces, quoi.
1: Des
3: ultimatums.
1: Voilà, oui, oui, d'accord.
3: Donc ils ont essayé de me faire craquer. Si je serais une personne faible d'esprit, j'aurais craqué, j'aurais cherché.
1: Oui, vous auriez commencé à payer, à reconnaître la créance, alors que finalement elle était plus due. Et voilà.
3: Exactement.
1: Et donc c'est vrai que souvent, quand on est face à ce genre de situation, il vaut mieux prendre un peu de recul. Plutôt que de réagir sur le coup de l'émotion et de se poser la question, qu'est-ce qui se passe ? Pourquoi est-ce qu'on vient deux ans après ? Sachant que la loi, elle fixe aussi des choses, notamment par rapport à la forclusion, c'est-à-dire qu'à un moment donné, un créancier, il n'a plus la possibilité d'exercer de recours pour récupérer sa créance parce qu'il a été négligent, on va dire, hein, dans le recouvrement de sa créance. Et si on arrive à prouver que deux ans sont passés à compter du premier impayé non régularisé, on peut effectivement bénéficier de cette forclusion. C'est ce qui vous est arrivé en l'occurrence. Hein. Donc là, tout simplement, le magistrat fait application de la loi, purement et simplement.
3: Exactement.
1: Et vous a libéré de cette créance. Hein. Alors c'est important parce qu'à un moment donné aussi, il faut dire à nos auditeurs qu'il ne faut pas répondre d'air chef tout de suite au paiement de la créance, parce que c'est la reconnaître aussi. Hein, et Jean-Emmanuel...
3: Oui, en fait, la banque avait vendu la créance à une autre société.
1: Voilà.
3: Spécialiste de récupérer l'argent.
1: Du recouvrement.
3: Et c'est eux qui m'ont harcelé. Quoi.
5: Oui. Alors aussi, le créancier, des fois, il a une astuce. C'est que lorsqu'il sait pertinemment que la créance n'est plus due et qu'il n'a pas été tout à fait diligent pour récupérer les sommes, il augmente le montant pour que vous... En retour, vous lui disiez que le montant n'est pas réel, enfin n'est pas de 8000 euros, mais de 5000. Et comme ça, de cette manière, vous reconnaissez la créance et ça repart. Donc c'est aussi une astuce du créancier de donner des fois un montant plus élevé pour que vous reconnaissiez, vous, cette créance et ensuite obtenir le paiement de cette créance devant le tribunal.
3: Exactement. Et le tribunal m'a remis un papier de caduc, comme quoi c'était caduc. Je suis allé chez l'huissier lui remettre et il m'a dégagé le véhicule. Donc mon véhicule n'est plus gagé. Mmh. Et psychologiquement, ça m'avait perturbé. Là, je suis mieux. J'ai ouvert ma société. Je m'en sors bien. J'ai plus de dettes. J'ai une société qui tourne assez bien. J'ai une SAS.
5: Super. Dans quel domaine ?
3: Dans le commerce de vente de détail, en fait.
5: D'accord.
3: Je vends de tout sauf de l'alimentaire. Et actuellement, je suis en train de créer un site internet. Et tout ça, c'est grâce à Crésus qui m'a sorti de cette galère.
1: Bah, super.
3: Enfin, je serais en train de payer une dette et je ne pourrais même pas ouvrir d'entreprise vu que j'étais. Je devais déjà de l'argent.
5: Donc, avec un peu de chance, vous allez bientôt créer de l'emploi en même temps. Donc, Crésus aide et par l'intermédiaire de cette aide, créer de l'emploi, c'est ça?
3: Voilà, si je peux créer de l'emploi, ça me ferait plaisir.
1: Eh ben c'est tout le mal qu'on vous souhaite, Christophe. Merci beaucoup pour votre témoignage et donc on vous souhaite bon vent pour la suite.
3: Merci beaucoup à Crésus et à ce que vous faites. C'est gentil, vous aidez au moins les gens qui galèrent et les riches restent pas riches et les pauvres, ils peuvent s'en sortir.
1: Ah bah, ça... à bientôt, merci Christophe. Au revoir.
3: Merci, au revoir.
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1: Et oui, vous êtes toujours sur Crésus, Radio Crésus. Et nous avons en studio Doris. Bonjour Doris.
6: Bonjour.
1: Voilà, alors vous avez fait le déplacement vous aussi pour venir parler de vous, de votre situation et comment vous étiez accompagné par Crésus. Donc expliquez-nous ce qui vous arrive.
6: J'ai contracté un prêt en 2010 avec mon mari d'une somme, je ne sais pas si je veux
1: le dire, oui, allez-y.
6: 29 000 euros.
1: Voilà.
6: Je ne citerai pas la banque parce qu'on ne fait pas de pub. Donc,
1: je ne sais pas si c'est de la bonne pub.
6: C'était pour ça.
1: Voilà.
6: Donc, comme j'ai la maladie de Parkinson depuis 2007,
1: oui.
6: Et je suis tombée en invalidité, enfin... On m'a mis en invalidité le 1er novembre 2012.
1: Mmh.
6: 2011. Excusez-moi.
1: Ouais.
6: Donc, j'ai demandé qu'on fasse marcher l'assurance du prêt qui ne l'a pas pris en compte. Donc, qui ne nous a même pas baissé les mensualités. En fait, on nous a rajouté des agios, etc.
1: D'accord. Alors, juste une précision, c'était un prêt à la consommation, un prêt immobilier ?
6: Un prêt à la consommation.
1: Prêt à la consommation,
6: donc,
1: avec assurance.
6: Avec assurance.
1: Qui n'est pas obligatoire, mais vous l'aviez prise.
6: Oui, on l'avait prise.
1: D'accord. Et suite à votre invalidité, donc vous avez eu des baisses de ressources.
6: Voilà.
1: Hein, ça, c'est
6: donc,
1: voilà.
6: Je suis en ITT, c'est-à-dire en incapacité totale de travail.
1: D'accord.
6: Et... Donc j'ai essayé pendant 3 ans, même à l'aide d'un avocat qui était vraiment compétent. Et la fin, en fait, il m'a fait un courrier comme quoi, effectivement, je devais aller au tribunal avec cette banque.
1: Mmh.
6: Parce que, entre guillemets, j'avais raison, mais je n'ai pas eu le courage d'y aller. Parce que face à une banque tellement importante, je n'ai pas eu le courage. Donc voilà, l'endettement a perduré et puis on s'est enfoncé de plus en plus.
1: D'accord.
6: Là, actuellement, je suis en instance de divorce. J'ai un fils de 14 ans et je me bats toujours.
1: D'accord.
6: Mais vis-à-vis des dettes, j'arrive pas à assumer. Et puis, je veux dire bravo à Crésus et un grand merci. Surtout à la dame qui m'a aidée.
1: Oui.
6: Je citerai son nom, c'est Madame Collonge.
1: Oui.
6: Qui a été très gentille, m'a soutenue. Donc j'ai envoyé mon dossier, elle m'a aidé, je suis allée à la Banque de France, je l'ai déposé, donc actuellement j'attends leur décision. Quoi.
1: D'accord, ok. Alors c'est vrai, si on comprend bien en vous écoutant, vous devez faire face à plusieurs, je dirais, situations ou plusieurs problématiques. Hein. Et donc là, à Crésus, vous êtes venu en régler une en particulier, hein, celle de l'endettement.
6: Exactement.
1: Et effectivement, manifestement, au regard... de votre situation et à l'analyse de votre budget, le dossier de surendettement s'est imposé.
6: Oui, exactement, oui. Parce qu'en fait, je n'arrive plus à gérer. Et je voulais remercier une personne de chez Crésus, dont on ne connaît pas le nom.
1: C'est un homme ?
6: Oui.
1: Oui, un juriste ou un avocat en stage ?
6: Non, c'est le monsieur qui
1: Monsieur Medina, oui, monsieur Medina. Voilà.
6: En fait, il m'a appelé un soir pour... me demander comment ça va, et j'ai trouvé ça vraiment très gentil. Ça m'a fait beaucoup
1: de
6: ça
1: bien.
6: Ouais, exactement, oui. Parce qu'en fait, je me bats seule actuellement, mm-hmm. Sans l'aide de personne, mm-hmm. et je crois que ça a vraiment été une chose positive que ce monsieur m'appelle pour demander de mes nouvelles, comment ça allait. Ça m'a vraiment fait plaisir, j'en avais presque les larmes aux yeux. Uh-huh. Donc merci encore à ce monsieur, et puis merci à Crésus pour tout ce que vous avez fait pour moi.
1: Eh bien, c'est avec plaisir qu'on accueille vos remerciements.
6: Et je voulais aussi dire que toute l'équipe de Crésus qui m'a accueilli, j'ai jamais eu de problème avec eux, j'ai vraiment été bien soutenue, et je conseille à tout le monde de... s'il y a un souci, de venir les voir pour leur demander conseil, parce qu'ils sont vraiment compétents. Alors, merci à tous.
1: Ben voilà. Alors, est-ce qu'on considère que c'est le mot de la fin, Doris, pour votre témoignage ?
6: Si vous avez encore des questions à me poser, il n'y a pas de souci.
1: Hein ? Ouais, on peut. Alors, simplement, sur le dossier de surendettement, là, on sait que vous avez déposé le dossier. Vous êtes allé directement à la Banque de France pour le déposer ?
6: Oui, en fait, c'était très impressionnant.
1: Oui.
6: C'était la première fois que j'y allais. Donc, oui, je l'ai déposé moi-même. Il était complet.
1: Alors expliquez-nous comment on rentre à la Banque de France, parce que ça intéresse peut-être des gens qui y sont jamais
6: allés.
1: Oui,
6: en fait, je suis jamais allée, et puis c'est vraiment impressionnant, on sonne, donc on rentre dans un hall immense.
1: Oui.
6: On a l'impression d'être dans un film, mais c'est pas ça. Il faut présenter la carte d'identité pour savoir aussi pour quelle raison on est venu.
1: Oui.
6: Donc il y a une espèce de sas.
1: Oui.
6: On rentre dans le sas et puis voilà, on est à la Banque de France.
1: Donc il y a une vidéo, on présente sa carte.
6: Exactement,
1: c'est ça?
6: Oui.
1: Et si c'est OK, on vous ouvre la deuxième porte, vous rentrez dans le grand hall de la Banque de France.
6: C'est vraiment impressionnant, mais c'est vraiment bien structuré. Et
1: donc vous êtes allé à l'accueil pour le surendettement,
6: oui,
1: et vous a dit OK.
6: Le dossier était complet, il me manquait juste le papier du découvert autorisé, ce que je l'ai envoyé tout de suite.
1: D'accord.
6: Et là, c'est bon.
1: Donc ils ont vérifié, mais quand vous êtes arrivé, tout de suite les papiers. Hein.
6: Ouais, ouais.
1: D'accord.
6: Elle a tout vérifié et puis elle m'a dit que tout était au complet. Elle a gardé le dossier. Et le lendemain, j'ai reçu un courrier comme quoi il manquait la feuille du découvert que j'avais envoyée de suite. Quoi.
1: Bah voilà, on peut compléter, effectivement, on a un délai pour le faire. Mm-hmm. Il faut le respecter, ce délai. Alors dites-nous, quel sentiment vous avez eu en quittant la Banque de France ? Parce qu'à un moment donné, on dépose le dossier. Comment on se sent après ?
6: Soulagée. Franchement, j'étais soulagée.
1: Oui.
6: D'avoir déposé ce dossier et même d'avoir demandé de l'aide. Je veux dire, par là, j'ai pas honte du tout.
1: Oui.
6: Parce que pendant que j'étais à l'intérieur, il y a au moins 4-5 personnes qui se sont présentées.
1: Oui.
6: Et elle venait exactement du même,
1: motif.
6: La même ville que moi.
1: En d'accord.
6: Plus, ça m'a vraiment...
1: Du même secteur.
6: Oui, exactement. Exactement, okay. De la même ville.
1: Ouais.
6: Et je...
1: Qu'est-ce que vous avez dit à ce moment-là quand vous avez vu ces personnes
6: Franchement, je me suis dit quand même, il y a beaucoup de personnes qui sont endettées. Et puis c'est vraiment... c'est bien qu'il y ait Crésus et la Banque de France. Maintenant, si ça ne marche pas tout le temps, ma parole, il faut au moins essayer de s'en sortir.
1: Oui.
6: Il y a beaucoup de gens qui, par rapport à des dettes, pensent à se suicider.
1: Bien sûr.
6: Ou à qui n'ont pas le moral. Mais
1: il
6: faut se battre et il ne faut pas laisser tomber.
1: Mmh.
6: Je veux dire, il y a toujours une solution. Maintenant, si on laisse tomber... Mais on est toujours soutenu et puis voilà.
1: Oui, on avait
6: tout à part Crésus.
1: On avait le témoignage de Benoît tout à l'heure, hein, qui avait une vision assez pessimiste des choses, mais on lui a aussi rappelé qu'il y a de l'espoir aussi. Et il faut à un moment donné, aller vers les bonnes personnes et se battre avec ces bonnes personnes. Hein. C'est un travail ensemble,
6: oui, c'est
1: et ça c'est vraiment important. Hein. Alors c'est vrai qu'aujourd'hui, vous dites que vous avez été soulagé quand vous avez déposé le dossier.
2: 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Il est 17h. 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
2: Vous avez reçu un courrier de France Télécom vous annonçant que vous ne bénéficiez plus de leur service parce que vous avez changé d'opérateur. Pourtant, vous n'avez signé aucun contrat. On appelle cela le dégroupage abusif. Alors que faire si vous en êtes victime ? Réponse de Marilyn Wächter, responsable juridique à la Chambre de consommation d'Alsace.
3: En cas de dégroupage abusif, vous allez devoir effectuer deux types de démarches différentes. Premier type de démarche auprès de France Télécom. Car à partir du moment où France Télécom vous considère comme ne faisant plus partie de son réseau, intervient une coupure de ligne téléphonique. Donc si vous n'avez pas souhaité quitter France Télécom, il va falloir rétablir cette ligne téléphonique. Alors il faut savoir que ce rétablissement, normalement, est facturé 55 euros. Cette facturation peut être contestée si vous remplissez une attestation sur l'honneur certifiant que vous n'avez jamais contracté chez un autre opérateur et que vous n'avez pas souhaité quitter ce réseau France Télécom. Deuxième type de démarche, envers l'opérateur qui est à l'origine du dégroupage abusif et qui a demandé à France Télécom de vous basculer sur son réseau alors même que vous n'avez pas signé de contrat. Il faut simplement envoyer une contestation au service client de l'opérateur en question à partir du moment où celui-ci vous aura envoyé une facture d'abonnement ou une facture de communication, selon les cas. Une fois que vous aurez effectué toutes ces démarches, en principe, vous devriez à nouveau utiliser le réseau France Télécom. Et pour plus de sûreté, il vaut mieux demander à France Télécom une confirmation écrite de la date à laquelle le réseau a été rétabli.
2: Pour plus de renseignements, vous pouvez appeler la Chambre de consommation d'Alsace au 03 88 15 42 42.
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1: Bonjour à tous, l'équipe radio de Crésus vous souhaite la bienvenue. Et c'est parti pour une nouvelle émission avec des interviews. Vous connaissez le principe, hein, des personnes en difficulté financière qui s'expriment sur Crésus, qui nous parlent de leurs réponses, leurs solutions, sans tabou, hein, tout simplement, naturellement, je dirais, une manière de mieux comprendre la difficulté financière de nos concitoyens et aussi comment aujourd'hui des réponses peuvent être apportées. Il faut savoir que cette émission, c'est une émission spéciale puisqu'elle s'inscrit dans le cadre de la semaine du budget qui se déroule du 17 octobre au 24 octobre 2014 dans le Bas-Rhin. C'est une semaine à l'initiative du Conseil général du Bas-Rhin avec la participation active de Crésus Alsace. Donc ce sera l'occasion pour nous, lors de cette émission, effectivement, de mettre en valeur l'intérêt de faire son budget, comment le tenir en main, mais aussi de parler de la pression fiscale aujourd'hui qui nous touche certains et qui peut mettre à mal effectivement la bonne tenue de son budget. Alors avec nous, comme toujours, des experts, donc Marilyn Wechter, responsable juridique de la Chambre de consommation d'Alsace. Bonjour Marilyn.
2: Bonjour.
1: Et Amélie Imbert, juriste du réseau fédéral Crésus. Bonjour Amélie.
3: Bonjour.
1: Voilà, et nous allons débuter tout de suite avec un témoignage, celui d'Alex. Bonjour Alex.
4: Oui, bonjour.
1: Voilà Alex, alors vous êtes sur Radio Crésus. Hein, comme je le disais à nos auditeurs, cette émission est un peu spéciale puisqu'elle s'inscrit dans la semaine du budget donc qui a lieu du 17 octobre au 24 octobre.
4: Oui.
1: Voilà, et aujourd'hui, effectivement, dans le cadre de votre témoignage, on souhaiterait d'une part savoir ce qui vous est arrivé, ça c'est un premier point, et puis parler du budget, de votre budget aujourd'hui, comment il se porte, et aussi comment vous avez vécu la réforme fiscale hein, qui s'est traduite notamment par une fiscalisation des heures supplémentaires, ça c'est depuis quelques mois, la baisse du quotient familial, la fiscalisation de la majoration des 10% des pensions pour les retraités hein, ayant élevé moins de 3 enfants, et aussi l'intégration de l'abondement de l'employeur pour les complémentaires santé. Tous ces éléments aujourd'hui pèsent lourdement dans nos budgets hein, au niveau fiscal, sans compter l'augmentation de l'impôt indirect hein, qu'est la TVA.
4: Mmh.
1: Voilà. Alors,
4: oui.
1: Alex, dites-nous ce qui vous amène à Crésus et à témoigner.
4: Ben, en fait, moi, mon parcours n'est pas très compliqué. Hein. Disons que je suis commercial.
1: Oui.
4: Et effectivement, à un certain moment, j'ai pas trop mal gagné ma vie, on va dire. Et ce qui se passe, c'est qu'en tant que commercial, une année, vous pouvez bien gagner. L'autre année, un peu moins bien. La troisième année, soit ça se passe bien, ça se passe pas trop bien. Donc moi, en fait, mon chiffre est allé un peu en décroissant. Et donc les revenus aussi.
1: Mmh.
4: Les revenus aussi. Mais ce qui se passe, c'est que aujourd'hui, on est dans un système où, vous payez les impôts d'une année sur l'autre, mais en fonction de vos revenus d'avant.
1: Oui.
4: Donc, ce qui fait qu'à un moment donné, vous avez une espèce d'effet ciseau qui se met en place, c'est-à-dire que vos revenus de l'année qui vous servent à payer les impôts de l'année précédente, sont en baisse, alors que vous avez une charge d'impôt qui est quand même qui peut être conséquente.
1: Oui.
4: Donc du coup, vous vous retrouvez un peu pris à la gorge à un moment donné, puisque les résultats ne suivent pas, et en même temps, vous avez des charges auxquelles vous devez faire face.
1: Oui.
4: Moi, ça a été mon cas, en fait.
1: D'accord. En fait, ce que vous reprochez un peu au système aujourd'hui en France, c'est effectivement ce décalage entre la perception des revenus et ensuite le fait de devoir payer les impôts de façon décalée. Hein,
4: absolument.
1: Oui, je comprends bien. Alors c'est vrai que le système aujourd'hui en France, il est ainsi. Il y a d'autres systèmes dans d'autres pays qui consistent effectivement à prendre l'impôt à la source. Est-ce que
4: je pense que ça serait beaucoup plus simple effectivement qu'on puisse payer les impôts en fonction des revenus du moment.
1: Oui.
4: Ça me paraît quelque part un peu aberrant de regarder rétroactivement ce que vous avez gagné et non pas et vous taxer sur ce que vous avez gagné et non pas sur ce que vous gagnez actuellement. C'est voilà, c'est un système un peu piégeux quelque part à partir du moment où où vous faites pas très très attention à la limite. Hein.
1: Alors concrètement, ça veut dire que aujourd'hui vous avez eu une augmentation des impôts au niveau des impôts sur le revenu, c'est ça?
4: Oui, tout à fait.
1: Donc là, vous avez eu l'avis tout récemment, normalement. Assez oui. Récemment, voilà. Donc, et l'augmentation, elle est conséquente.
4: Bah, écoutez, moi, j'ai pratiquement, comme ça de mémoire, j'ai pratiquement une 20, entre on va dire entre 20 et 25% d'augmentation.
1: D'accord. Ce qui est conséquent. Et vous y attendiez à cette augmentation? Vous l'aviez anticipé?
4: Bah écoutez, je n'ai pas franchement anticipé, puisque bon, quand je vous dis 25%, c'est toute taxe hein, incluse. Hein, c'est les impôts, c'est aussi tout ce que j'avais déjà en arriéré qui fait des augmentations, etc. Alors, ce que je suis en train de dire, c'est que j'ai bien compris qu'il y aurait eu effectivement des augmentations d'impôts qui allaient être importantes.
1: Oui.
4: Mais quand même, quoi. Ça fait beaucoup.
1: Voilà. Et de manière absolue, parce qu'on parle de façon relative, là, ça représente une somme de combien? C'est 1000 euros, 2000 euros en plus? C'est combien?
4: Moins? Non, là, en plus?
1: Oui.
4: Non, c'est quelque chose comme. Attendez que je ne dise pas de bêtises. Grosso modo, c'est quelque chose comme 500 euros de plus.
1: 500 euros, gros, et qu'il faut payer maintenant,
4: ouais.
1: Quoi.
4: Ouais,
1: ouais. Ouais. Donc ça, c'est effectivement... Alors, quand on fait le lien, effectivement, entre le budget hein, qu'on essaie de tenir, c'est-à-dire payer, effectivement, en fonction de ses revenus du moment, du mois, ses charges courantes, ses charges contraintes, et qu'arrive, effectivement, une nouvelle charge, parce que c'est bien ça dont il s'agit aujourd'hui. Hein. Comment est-ce qu'on fait? Parce que là, vous avez 500 euros... En plus de ce que vous aviez en principe comme dépense, comment vous allez faire pour payer ces impôts?
4: Ben là, en fait, je suis allé déjà une première fois à mon centre des impôts. Je leur ai expliqué un peu la situation en vous disant exactement ce que je leur ai dit. Hein, enfin, voilà.
1: Oui.
4: Mais disons que la personne qui m'a reçu, elle est un peu compréhensive, elle comprend effectivement que la hausse d'impôts, ben, elle surprend un peu tout le monde et essentiellement effectivement les classes moyennes, encore que la classe moyenne, elle est un peu hétéroclite.
1: Oui.
4: Mais voilà, elle est dans son rôle aussi de collecter l'impôt et elle me fait un échéancier qui ne me convient pas aujourd'hui.
1: Qui est trop élevé?
4: Donc, ouais. Comment?
1: C'est trop élevé ce qu'il vous propose?
4: Absolument, ouais. Absolument, absolument, absolument. Donc du coup, bon ben, je fais comme je peux pour donner un peu chaque mois, mais je suis en dehors des clous. Clairement, je suis en dehors des clous.
1: Et vous voyez un espoir de pouvoir régler cette somme ou pas? Parce que là, vous nous dites effectivement l'échéancier, il y a une solution qui est proposée par les impôts, mais qui correspond pas véritablement à votre situation actuelle. Alors comment s'en sortir dans ces cas-là?
4: Ben, c'est bien ça le problème, hein. On fait comme on peut, hein. On jongle avec les factures, on n'en paye pas une pour en payer une autre, et puis oui. Quand on se fait relancer, ben, on va, et puis on donne un peu, et puis voilà, quoi. Mais, c'est pas une solution viable, si vous voulez.
1: Alors, est-ce que
4: c'est pas une solution viable.
1: Alors, vous avez exprimé le fait que vous êtes allé voir les impôts, c'est les finances publiques, c'est important de faire cette démarche, hein. Et on sait qu'effectivement, la conséquence de cette réforme fiscale, c'est qu'effectivement, il y aura beaucoup plus de demandes d'aménagement hein, de l'impôt. Ça, les impôts, ils sont...
4: J'ai entendu ça aussi aux informations, effectivement. Mais voilà, quand vous avez une surprise pareille d'une année à l'autre, forcément, même si vous vous y attendez psychologiquement, quand vous voyez la facture, ben... Voilà quoi, ça surprend.
1: Alors,
4: surprend quand même. Quoi.
1: Alors est-ce que ça vous oblige à faire des sacrifices et à quel niveau?
4: Absolument.
1: Oui.
4: Bah, disons qu'aujourd'hui, je suis pas un très grand consommateur, mais voilà, je fais un peu moins de sorties. Heureusement que j'ai une compagne aujourd'hui qui travaille. Bon, puisqu'entre temps tout ça aussi avait eu des répercussions sur ma vie personnelle, j'ai dû changer de compagne, etc. Bon, bref, mais voilà, Alors, effectivement, on se serre davantage la ceinture. Il y a des choses qu'on ne fait plus, où on fait attention. Là où, il y a encore 2-3 ans, je ne me serais même pas posé la question.
1: Oui, un exemple pour nos auditeurs, tout simple.
4: Un exemple simple, tout bête, aller au cinéma, par exemple.
1: Oui.
4: Aller au cinéma, bon ben, avant, j'y allais pratiquement toutes les semaines. Maintenant, j'y vais aller quand il y a un bon film que j'ai vraiment envie d'aller voir.
1: Alors, quel est le sentiment que vous avez aujourd'hui par rapport à cette pression fiscale? Comment vous la ressentez? Est-ce que vous avez un sentiment à exprimer à l'antenne?
4: Ben, forcément, je ne suis pas ravi de payer plus d'impôts. Bon, après, je ne dirais pas que je suis un citoyen modèle, mais je peux comprendre que des finances qui ne se portent pas bien, ben, il faut ponctionner les gens. Mais en même temps, je me dis que est-ce qu'il y a que cette façon de faire? Est-ce qu'il n'y aurait pas des dépenses aussi du côté de l'État à revoir et puis un train de vie à remettre en question aussi, quoi? Voilà. Moi, je ne dis pas qu'il faut pas payer d'impôts. J'ai conscience qu'il faille payer des impôts. Je sais qu'effectivement, c'est important pour un certain nombre de services publics, pour le bien de la collectivité. Mais à un moment donné, quand même, il faut arrêter de faire n'importe quoi avec l'argent public. Et puis, il faut aussi que l'État se serre la ceinture et qu'il regarde aussi comment il dépense ses sous.
1: Oui.
4: Parce que là, je suis certain qu'il y a des efforts à faire.
1: Oui. Donc, en gros, pour résumer, ce qui est gênant dans cette pression fiscale nouvelle, c'est un peu le corollaire. Est-ce qu'il y a de la gabegie de l'État, des collectivités, dans l'utilisation des fonds? Et vous trouvez certainement injuste qu'à un moment donné, on doit payer les pots cassés pour cette...
4: Mais je vais vous citer un exemple tout simple.
1: Oui.
4: Que moi j'estime être de la gabegie. Après, je ne vais pas rentrer dans les détails,
1: mais
4: il m'arrive souvent de passer à Haute-Pierre.
1: Oui.
4: Pour ceux qui connaissent.
1: Donc ça, c'est
4: il n'y a pas encore très long.
1: Un quartier de Strasbourg.
4: Le quartier de Strasbourg, absolument.
1: Voilà. D'accord.
4: Qui a été rénové et qui a été bien rénové. Ça, je ne mets pas en cause. Mais il y a du côté de Auchan. Moi, j'estime que quelque part, ça a été une errance financière ou alors une mauvaise coordination des travaux. Je vous explique. Il y a à peu près 2 ans, ils ont cassé le trottoir pour je ne sais pas trop quoi. Ils ont fait des travaux. Une fois que le trottoir a été mis correctement, il a été rénové et tout, nickel.
1: Ouais.
4: Même pas 3 mois après, on voit encore des travaux exactement au même endroit, où là, ils cassent tout complètement.
1: D'accord.
4: Pour pouvoir faire une rénovation complète de la chaussée, du trottoir, etc., de l'éclairage et tout. Mais moi, je dis quelque part, ça coûte quand même de l'argent, cette affaire.
1: Oui.
4: Alors, je ne sais pas si c'est la région ou si c'est la ville de Strasbourg. Ils se sont pas mis d'accord sur le calendrier des travaux, mais je ne sais pas, à un moment donné, on peut se mettre d'accord entre administrations, on peut se parler, se dire, bon, j'ai des travaux à faire dans le secteur de Haute-Pierre sur le rond-point là, à côté de Auchan. Voilà, je prévois mes travaux à telle date.
1: Oui.
4: Est-ce qu'il n'y a pas moyen qu'on se mette d'accord, qu'on fasse une seule fois des travaux et que l'argent public soit quand même, préservé?
1: On comprend bien qu'à un moment donné, il y a peut-être une mauvaise organisation, des choses qui ne sont pas faites dans l'ordre et qui effectivement coûtent à la collectivité. Et du coup, aux contribuables aussi, hein, qui abondent les fonds des collectivités. Alors, à titre personnel aujourd'hui, est-ce que vous faites votre budget? Vous tenez un budget ou pas?
4: Oui.
1: Oui.
4: J'essaye de tenir mon budget.
1: D'accord.
4: J'essaye de tenir mon budget. C'est pas toujours simple, mais comme je vous dis, quand le matin, quand vous allez chercher votre courrier, que vous avez une petite enveloppe blanche qui arrive avec le sceau d'un huissier dessus, ou alors vous avez une réclamation d'une facture d'une personne ou d'un service quelconque, ben voilà, c'était pas forcément quelque chose que vous aviez en tête, mais qu'il va falloir effectivement prendre en compte. Donc du coup, effectivement, le budget, on a beau le faire, mais parfois, quand il manque au bout, il manque au bout. Donc, c'est compliqué.
1: On est d'accord. Donc, budget, vous le faites. Vous avez fait des démarches auprès des impôts, on l'a bien compris. Donc, il faut effectivement aller vers ses créanciers et essayer de trouver des solutions, hein. Et on voit là que la solution, elle est en demi-teinte, hein. Une question par rapport à l'accueil qui vous a été réservé au service des impôts. Donc, vous avez vu effectivement un agent des impôts.
4: Oui.
1: Oui. Comment vous avez perçu son accueil? Est-ce que vous étiez vous un peu en colère, énervé, ou est-ce que la personne vous a reçu dans de bonnes conditions? Comment ça s'est déroulé?
4: Non, ça, je ne peux pas dire. Je ne peux pas dire. J'ai été reçu très correctement aux impôts. D'ailleurs, il y a une petite affichette aux
1: Oui.
4: impôts qui dit, en gros, hein, soyez aimable avec nous, en quelque sorte. Nous, on ne fait que notre boulot, en gros, hein. C'est
1: D'accord.
4: ce que dit la petite affichette.
1: Oui.
4: Mais voilà, non, je peux pas dire. Non, ça s'est passé très correctement, même si effectivement, on n'est pas tombé d'accord
1: Oui.
4: sur un échéancier qui puisse me convenir.
1: D'accord. Alors, si vous aviez des conseils à donner à nos auditeurs sur le budget, puisqu'on est dans la semaine du budget, mais aussi par rapport aux impôts, il y a des choses à dire? En deux, trois mots, hein, pour résumer et conclure notre interview.
4: Bah, moi, ce que je dirais, et finalement, j'y pense de plus en plus, ça va être la solution de la mensualisation, parce que le fameux tiers provisionnel, là, ça c'est un truc à casser les membres des gens à chaque fois qu'ils ont à le payer, hein,
1: Ça
4: donc
1: pèse lourd, oui.
4: voilà.
1: Donc ça, c'est un
4: Mais
1: conseil, mensualiser vos impôts plutôt que de les payer par tiers. Bon, ça n'empêche pas que si effectivement il y a une augmentation, à un moment donné, il faudra rattraper ce qui reste à
4: oui,
1: payer.
4: absolument,
1: Ça, c'est clair.
4: absolument, absolument,
1: Hein? Voilà,
4: absolument.
1: on peut effectivement proposer d'autres conseils. Hein? On sait que sur les sites aujourd'hui Internet des impôts, vous pouvez simuler bien à l'avance déjà vos charges fiscales. Hein? Donc c'est aussi un conseil qu'on
4: Oui.
1: peut donner à nos auditeurs. Vérifiez, vous pouvez simuler comme si c'était déjà votre avis d'imposition, hein, votre déclaration d'impôt, et vous tombez pratiquement à coup sûr sur le montant qui vous sera réclamé. Donc ça, c'est aussi une possibilité un peu d'anticiper, hein,
4: Oui, ben
1: cette charge.
4: en fait, effectivement, moi, la mensualisation, c'est l'agent qui m'en a parlé, hein, parce que, bon, des fois, on entend des sujets ou à la télé ou à la radio, mais on n'y porte pas forcément attention jusqu'au moment où.
1: Exact.
4: Et effectivement, je pense que c'est une solution que
1: Mettre en
4: je
1: œuvre.
4: vais étudier ces prochains temps de manière très sérieuse, parce qu'effectivement, à un moment donné, il y a des choses qu'on ne peut plus. Enfin, moi, personnellement, je ne peux plus me permettre de donner 700, 800 euros comme ça d'un coup
1: Oui,
4: avec un tiers provisionnel.
1: on a bien compris, Alex, effectivement, cette situation très délicate. Alex, on voulait vous remercier pour votre témoignage. Un grand merci,
4: Merci.
1: hein, sur Radio Crésus. Et puis, eh ben, on vous souhaite effectivement que les choses rentrent dans l'ordre dans les meilleures conditions possibles. À très bientôt. Et Marilyn Wächter nous apportera dans un instant quelques précisions en matière de fiscalité. À plus tard.
4: Très bien.
1: Merci, Alex. Au revoir.
4: Merci. Au revoir.
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1: Oui, Marilyn Wächter, nous venons d'entendre Alex, hein, qui a témoigné sur sa situation et notamment par rapport à ses impôts.
2: Oui.
1: Donc la question qui se pose, enfin, quelles sont les possibilités, notamment lorsqu'on a une baisse de revenus, pour trouver un arrangement avec les impôts ou pas?
2: Oui, alors en fait, c'est vrai qu'on a plutôt tendance à voir l'augmentation des impôts nets, hein. Bon, ce qu'il faut prendre en compte si on souhaite aller négocier avec les impôts ou aller les voir pour obtenir un échelonnement des paiements, c'est plutôt la baisse de revenus d'une année à l'autre. Parce qu'il faut savoir que d'un point de vue légal, à partir du moment où votre revenu a baissé d'un montant qui est supérieur ou égal à 30%
1: Oui.
2: de vos revenus annuels, à ce moment-là, les impôts sont obligés de vous proposer un échéancier de paiement. Par contre, au niveau des montants, il n'y a pas de pourcentage légal ou de montant forfaitaire légal. Là, c'est une négociation avec les impôts sur le montant des mensualités à verser, hein. Par contre, le principe de l'échéancier est obligatoire à partir du moment où on a une baisse de revenus supérieure ou égale à 30%.
1: D'accord.
2: Par contre, pour tout ce qui est inférieur à ces 30%, là, ça reste une négociation au sens très large, où les impôts n'ont pas d'obligation de vous proposer un échéancier.
1: D'accord, merci pour ces précisions. C'est important de le dire, hein. Quelquefois, on zappe un peu
2: Oui,
1: les
2: voilà.
1: choses, hein. Donc, alors, Amélie, concernant l'autre aspect qui est sur la régularité des paiements au niveau de l'impôt, on parle souvent de la mensualisation. Alors, qu'est-ce qu'on peut en dire de cette mensualisation des
2: Alors,
1: impôts?
2: la mensualisation, c'est une démarche qui est personnelle, c'est-à-dire que c'est à vous, c'est au contribuable de faire la démarche, au moment, en principe, au moment où on reçoit l'avis d'imposition. On peut avoir plus de détails sur impots.gouv.fr qui précise les modalités pour cette demande de mensualisation.
1: D'accord. Alors concrètement, est-ce que mensualiser, ça veut dire que c'est sur 12 mois qu'on va payer ces impôts?
2: Non, en principe, c'est sur un délai de 10 mois, c'est-à-dire de janvier à octobre, il y aura une somme qui sera payée chaque mois pendant ces 10 mois.
1: D'accord. Et est-ce qu'on peut perdre le bénéfice de cette mensualisation?
2: À partir du moment où il y a des impayés, on peut perdre ce bénéfice de la mensualisation et revenir au paiement par tiers, en fait.
1: D'accord. Alors c'est vrai que c'est important d'en parler de la mensualisation. Hein, on est dans la semaine du budget, on sait que ben, tenir son budget, c'est pas simple. Les tiers provisionnels, eh ben, ils peuvent être lourds à gérer. Hein, grosse somme. Donc là, la mensualisation, ça peut être, et c'est souvent, une manière de garder une stabilité au niveau de son propre budget. Merci beaucoup pour ces informations et nous enchaînons avec le prochain témoignage.
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1: Nous enchaînons avec un nouveau témoignage, celui de Gérard. Bonjour Gérard.
3: Bonjour.
1: Voilà, vous êtes sur Radio Crésus et vous avez accepté de témoigner de votre situation. Est-ce que vous pouvez nous en parler?
3: Oui, écoutez, ça date de 8 ans que j'ai eu un prêt qui m'a pu rembourser, et puis je suis arrivé en salle de surendettement.
1: Oui.
3: Et puis, il y a eu aussi d'autres problèmes qui ont enchaîné par rapport à ça, des impôts impayés, tout ça. Donc, j'ai contacté Crésus sur Strasbourg. Ils m'ont pas mal conseillé, pas mal de choses. Ils m'ont intervenu sur mon dossier.
1: D'accord. Alors aujourd'hui.
3: Aujourd'hui, la Banque de France, il est en train de prendre une décision que je n'ai pas encore vue.
1: Donc ça fait 8 ans, hein, c'est ça? Si
3: Oui,
1: j'ai
3: c'est ça,
1: 8
3: 8 ans, oui.
1: 8 ans. Et aujourd'hui, votre situation, elle est pas encore clairement stabilisée.
3: Pas du tout.
1: Pas du tout.
3: Malheureusement, mon état de. C'est-à-dire que en situation professionnelle, c'est tout à fait instable depuis 8 ans.
1: Oui.
3: Et du coup, voilà.
1: D'accord. Vous êtes dans une activité professionnelle où vous êtes salarié, vous êtes profession libérale, vous êtes plutôt
3: Non,
1: salarié, hein.
3: salarié,
1: Oui, parce que
3: salarié dans une entreprise.
1: sinon vous n'auriez pas bénéficié de la procédure de surendettement. Alors, il y a eu des mesures provisoires qui ont été prises durant ces 8 ans, des moratoires, des.
3: Oui, il y a eu deux fois des commissions qui ont eu lieu, que j'ai obtenues pendant 2 ans, qui est un montant à rembourser pour la Banque de France.
1: Oui. C'était
3: Du
1: un
3: coup,
1: montant adapté, ça, à votre budget?
3: oui, tout à fait. Au départ, la première commission, c'était pas du tout ça. Donc, alors, j'ai refait la demande auprès de la Banque de France pour revérifier ma situation. Donc, voilà, donc ça a été modifié le montant à payer pendant 2 ans.
1: D'accord.
3: Et après la deuxième commission, oui, c'est un retour de 150 euros par mois.
1: Oui.
3: Et après, à la deuxième commission, c'était quasiment parce que bon, j'ai pas du tout une situation stable, comme je vous ai dit au début, en professionnel. Donc là, ils ont encore réduit de 50%. Là, voilà.
1: D'accord. Donc ça veut dire qu'aujourd'hui, là, vous payez combien dans le cadre du plan de redressement?
3: Environ 85 euros par mois.
1: 85 euros. Et vous avez en moyenne des revenus de combien par mois?
3: Bah écoutez, bon, comme je l'ai dit, c'est
1: Très
3: instable, hein,
1: variable.
3: je ne travaille pas
1: Ouais.
3: autour de 1 280 euros.
1: D'accord. Donc c'est vrai que c'est très contraint. Hein. Donc
3: Oui.
1: vous avez un loyer à payer. Vous
3: Ah
1: avez.
3: oui, je suis marié, 2 enfants en charge, oui.
1: D'accord. Et donc et votre épouse travaille ou pas?
3: Elle travaille partiellement dans une
1: Partiellement.
3: crèche familiale, c'est pareil aussi, c'est pas des contrats en continu, c'est des pauses de vacances, donc 3 mois ou 6 mois dans l'année. Hein.
1: Oui, donc il y a des périodes où effectivement vous êtes dans le stress à ne pas savoir si vous allez pouvoir boucler les fins de mois. Et donc on comprend bien que
3: Ah
1: c'est
3: oui,
1: pas
3: c'est très
1: simple.
3: difficile, hein, donc on en avait pratiquement depuis 8 ans, pas de vacances. On avait réduit pratiquement tout type de consommation, hein, donc du ménage, de tout ce qu'on consomme en énergie, tout a été réduit, hein, donc voilà.
1: D'accord. Alors, vous parliez en début d'interview des impôts. Il y avait des choses qui avaient été des arriérés, peut-être
3: Oui, des arriérés. Bon, comme j'ai dit, que c'est un problème qui s'est débuté il y a 8 ans. Alors, ouais. Il y avait toujours des retards. Alors, j'en ai fait tellement des courriers au niveau des inspections des impôts.
1: Oui.
3: On m'a toujours dit que voilà, non, c'est une situation qu'on ne peut pas régler. Voilà. Donc, ils m'ont demandé de faire pas mal de demandes d'aide, secours, tout ça. Ça a toujours été rejeté à la commission. Mm-hmm. En toujours validant que je dois toujours la somme que je dois acquitter. Alors, ils m'ont accordé plusieurs fois en plusieurs séances. Voilà. Il y a des mois que j'ai respecté, il y a des mois quasiment je n'arrive plus à respecter les prélèvements. Voilà. Et ça a encore des frais, des retards.
1: D'accord. Alors, comment vous en êtes aujourd'hui par rapport aux impôts? C'est réglé? Il y a toujours des impayés? Il y a des...
3: Bah, écoutez, l'année dernière, je suis arrivé quasiment par une demande de saisie par les impôts.
1: Donc, il y avait un avis à tiers détenteur, c'est ça?
3: Oui, c'est ça, oui. Donc,
1: sur le salaire directement, ouais.
3: Ah, pardon?
1: Sur le salaire directement?
3: Non, non, pas du tout. Sur les biens... Je me bien, donc on dit que voilà, si vous possédez une voiture ou quelque chose
1: ouais.
3: À la maison, on vous saisit directement comme ça. Donc,
1: d'accord. Ils l'ont fait?
3: Ils l'ont pas fait, donc on l'a essayé. Donc je suis allé voir autour de ma famille, éventuellement j'ai encore fait des emprunts
1: oui.
3: Pour rembourser les trois quarts que je devrais rembourser. Quoi.
1: D'accord, donc c'est la solidarité familiale qui a pris le relais sur ce poste de charge là. Hein.
3: Non, oui. Éventuellement, entre-temps, j'ai repassé voir Crésus pour en prendre des conseils. Donc, ça m'a beaucoup aidé. Hein, donc,
1: d'accord. Alors,
3: de ce côté-là.
1: Quels sont les éléments qui vous ont aidé en passant à Crésus? C'est quoi? C'est l'écoute déjà?
3: Déjà, premièrement, j'étais très bien accueilli. Donc, l'écoute aussi. Il y a une équipe formidable hein, qui m'a aidé à écouter.
1: Et à comprendre.
3: Déjà écouter mon problème. Après, sur plusieurs justificatifs, j'ai analysé le problème. Donc, ils m'ont conseillé de faire pas mal de choses. Et la plupart des conseils qu'ils m'ont apportés, c'était quand même
1: efficace.
3: Très utile pour moi. Voilà.
1: D'accord. Donc, il y avait effectivement une vision plus claire sur votre budget, c'est ça, qui a été apporté?
3: C'est ça, exactement. Voilà.
1: D'accord. Donc là, vous avez bien pu voir dans votre budget les points où il y avait les points forts de votre budget, mais aussi les points d'effort, hein. C'est ça, à Crésus.
3: Ah oui, exactement.
1: Et donc, on a bien ciblé la problématique, et aujourd'hui, ça vous permet de mieux vivre au quotidien?
3: Ah oui, mais bon, je dis qu'avant d'aller voir Crésus, on a vu pas mal d'autres organismes, par exemple, les actions sociales des quartiers, tout ça, ça n'a pas du tout motivé, ils n'ont pas trop écouté le problème.
1: Oui.
3: Du coup, Crésus, quand je suis allé voir à trois reprises, quatre reprises avec mes problèmes, là, l'équipe était vraiment solide. Ils m'ont bien orienté là où il faudrait aller. Et 90% des problèmes ont été régularisés grâce à Crésus.
1: Super, bah c'est une super bonne nouvelle, ça.
3: Ah hein, oui,
1: ça fait. Et ça fait du bien, on dort mieux la nuit.
3: Hein ça, ouais, ça... Et puis, ouais, mais j'ai suivi aujourd'hui, bon, que là, je suis sorti de mes problèmes. Hein, donc là, maintenant, les administrations me comprennent bien que là où je vis avec des situations, avec les conseils qui ont été donnés par Crésus, grâce à eux, donc aujourd'hui, il y a pas mal d'administrations qui sont stoppées par leur courrier de marceler tous les deux mois. Voilà.
1: Alors, juste un exemple pour nos auditeurs, hein, un exemple concret, vous êtes allé où, vous avez fait quoi sur...
3: Pour le stopper, donc là, ouais. Bon, moi, il y avait des conseillères au Crésus qui m'ont aidé à faire des courriers hein, pour les impôts.
1: Ouais, ouais.
3: En expliquant différemment la situation depuis 8 ans que voilà, on n'arrive plus à stabiliser au niveau de l'emploi.
1: D'accord.
3: Et la famille aussi. Et puis les règles de recours. Et puis ils ont aidé à monter un dossier social pour me prouver que voilà, à quel point que je me retrouvais. Voilà. Et des formules administratives beaucoup plus poussées. Et là, la commission a validé et accepté de m'accorder les échéances. Et puis après, la solidarité familiale qui m'ont aidé aussi un peu pour m'en sortir de cette situation-là.
1: D'accord, Gérard. Alors, C'est important ce que vous dites, hein. C'est vrai qu'il faut vraiment aller au fond du problème, il faut aller au fond de la situation, creuser. Hein. Alors nous, on a des outils à Crésus hein, qui nous permettent, on a une manière d'analyser le budget qui nous permet de bien identifier les sources du problème, aussi comment les solutions aussi à apporter pour sortir de cette instabilité budgétaire en fait. Hein. C'est ça, on a besoin d'être serein.
3: C'était ça que je dis, je remercie infiniment l'équipe Crésus qui m'ont écouté, qui m'ont réagi rapidement. En 3-4 rendez-vous, le problème a été mis sur la table et a été adressé aux différents organismes, aux administrations qui m'ont d'ailleurs écouté. Ils ont arrivé quand même à faire des commissions pour valider la demande. C'est ce qui est important.
1: D'accord. Si vous aviez un conseil à donner à nos auditeurs sur la manière de gérer ces difficultés, qu'est-ce que vous leur diriez aujourd'hui?
3: Aujourd'hui, est-ce qu'on arrive à ce stade de surendettement? Honnêtement, j'ai dit on n'arrive plus à vivre correctement avec les problèmes financiers. Moi, j'ai dit que Crésus, c'est un organisme qui est capable, déjà en première partie, d'écouter de ce qu'il y a comme problème. Mm-hmm. Il agit d'une façon positive, voilà.
1: Mm-hmm. D'accord.
3: C'est ce que je dirais. Donc, les conseils qu'ils m'ont apportés depuis le début, hein, c'était tout à fait positif.
1: Bon, eh ben, écoutez. On vous souhaite bon vent pour la suite, hein, parce que là, c'est pas fini, hein, il y a encore du travail ensemble, hein, je crois que on est sur la bonne voie.
3: J'arrive presque à la fin, bah, grâce à eux encore, j'irai peut-être revoir encore d'ici un mois pour leur montrer la preuve que moi, j'ai de mon côté, que nous avons fait des efforts, moi et mon épouse. Et puis,
1: oui.
3: Voilà.
1: Eh bien, écoutez, Gérard, merci beaucoup pour votre témoignage. Hein, et puis,
3: merci à vous.
1: À très bientôt à Crésus. Au revoir.
3: Merci. Au revoir, monsieur. Au revoir.
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1: Alors Marilyn, on vient d'entendre effectivement le témoignage de Gérard, et à l'occasion de ce témoignage, il nous a parlé de l'avis à tiers détenteur, en tout cas d'une saisie qu'il menaçait, en tout cas sur un de ses biens.
2: Hein. Ouais.
1: Alors, est-ce que vous pouvez nous parler un peu de cet avis à tiers détenteur, un peu dans quelles conditions il peut être délivré et, voilà.
2: Oui, l'avis à tiers détenteur, c'est vraiment une procédure qui est spécifique au hein, tout ce qui est impôt. Hein. Donc c'est une procédure qui est assez rapide, on va dire, par rapport à d'autres types de dettes qu'on pourrait avoir, hein, parce que n'importe quel créancier, votre bailleur, une entreprise que vous n'avez pas payée ou autre, aura une procédure beaucoup plus longue à suivre, puisqu'il faudra d'abord aller en justice, obtenir une condamnation à un paiement, ensuite saisir un huissier de justice, qui lui-même a des délais à respecter, pour ensuite pouvoir vous saisir concrètement. Par contre, au niveau des impôts, c'est vrai qu'ils n'ont pas toute cette procédure en justice à suivre préalablement. Ils peuvent utiliser directement cette procédure donc d'avis à tiers détenteur. Ça veut dire qu'ils vont prendre contact soit avec votre employeur en leur adressant cet avis, en disant ben voilà, sur le salaire de telle personne, on souhaite retenir X euros par mois pour solder la dette. Ou alors ça peut aussi être un avis à tiers détenteur pris sur des biens mobiliers, comme c'était le cas pour Gérard, hein, des véhicules, du matériel électronique d'une certaine valeur, ce type de choses qui sont saisissables. Voilà. Donc c'est vrai que c'est assez expéditif.
1: Voilà. Alors c'est vrai que dans le jargon, on appelle ça l'ATD, hein,
2: oui.
1: L'avis à tiers détenteur.
2: c'est
1: vrai que le fisc a ce pouvoir d'émettre lui-même son propre titre exécutoire.
2: Exactement.
1: Qui est nécessaire pour engager une saisie.
2: Oui, tout à fait.
1: Donc c'est bien dans ce cadre-là que ça se passe. Sachant que le tiers détenteur, c'est un tiers qui détient de l'argent. Hein. Ça peut être un employeur, par exemple.
2: Oui, exactement.
1: L'argent du débiteur. Hein. C'est-à-dire que si moi, effectivement, je suis en situation de difficulté vis-à-vis de mes impôts pour les payer, je ne les paye pas, ils me réclament, je ne paye rien. Ils peuvent effectivement émettre un avis à tiers détenteur dont j'aurai connaissance.
2: Mais une tierce personne à ce moment-là.
1: Donc ça peut être mon banquier qui détient mes
2: sur
1: sources
2: les comptes,
1: de, voilà, ou un employeur. Hein.
2: Oui, tout à fait. Les comptes bancaires faisant partie des biens immobiliers. Hein, donc
1: voilà.
2: C'est un global.
1: Merci Marilyn Vechter pour ces précisions. Et puis nous enchaînons sur notre prochain témoignage.
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1: Vous êtes toujours sur Radio Crésus, hein, toujours dans cette émission spéciale Semaine du budget qui est prévue, qui est fixée du 17 au 24 octobre. Et nous avons pour témoin Marcel. Bonjour Marcel.
3: Bonjour.
1: Voilà, donc je vous remercie de bien vouloir témoigner sur Radio Crésus. J'ai avec moi en studio Marilyn Wächter, la responsable juridique de la Chambre de consommation d'Alsace, qui pourra vous apporter des précisions. Marilyn.
2: Oui, bonjour.
1: Voilà. Et également, il y a Amélie Imbert, qui est la juriste du réseau fédéral Crésus, qui pourra aussi, elle, apporter des précisions. D'accord, Marcel?
3: Oui, il n'y a pas de souci.
1: Voilà, alors, dites-nous, Marcel, ce qui vous amène à Radio Crésus et ce que vous souhaitez faire partager à nos auditeurs.
3: Oh, je vous entends très mal.
1: C'est vrai?
3: Oui, c'est assuré, là.
1: Ah, ça va
3: Qu'est-ce
1: mieux, là?
3: Qu'est-ce qui m'a amené à quoi?
1: À Crésus, qu'est-ce qui vous a amené à Crésus?
3: Ah, des soucis financiers, comme beaucoup, je suppose.
1: Sûrement, oui, exactement. Alors, quels sont les problèmes que vous aviez est-ce que vous êtes aujourd'hui toujours dans la difficulté? Est-ce que vous êtes dans la sortie du tunnel? Expliquez-nous.
3: Je suis dans la sortie, pas très loin, voilà, si on veut.
1: D'accord. Alors, dites-nous, la difficulté, c'est quoi?
3: Moi, c'était des soucis de loyer, d'impôts, entre autres, avec une pension d'invalidité très difficile à gérer, quoi.
1: Oui. Elle est de combien, cette pension d'invalidité?
3: Oh, 700 euros.
1: 700 euros par mois.
3: Et c'est ça.
1: Ce sont les seules ressources que vous avez aujourd'hui?
3: Oui, tout à fait.
1: Voilà, avec peut-être un peu d'aide au logement, des choses comme ça?
3: Non, pas du tout, parce qu'en ce moment, suite à ces problèmes, j'ai dû déménager, je n'ai plus de logement, je suis hébergé, mais tout ça, c'est en voie de
1: rétablissement.
3: Oui, voilà, tout à fait.
1: D'accord, donc effectivement, comment est-ce qu'on arrive à vivre avec 700 euros par mois?
3: On n'y arrive pas.
1: On n'y arrive pas?
3: Bah non.
1: Oui.
3: 700 euros, faites le calcul, vous ne faites pas grand-chose.
1: Hein. Oui, parce qu'avant d'être hébergé, vous étiez en location?
3: Oui, tout à fait, en location.
1: Oui, et donc le loyer coûtait combien?
3: Le loyer était de... Non, 600, non pas 600, je dis 400 à peu près.
1: 400 euros.
3: On confond tout là ce matin.
1: Oui, alors, mais on va vous aider à remettre les choses au clair. Hein. Donc, à peu près 400 euros avec un peu d'APL qui était présente,
3: oui,
1: à ce
3: voilà,
1: moment-là.
3: Voilà, APL.
1: Ok, d'accord. Voilà. Alors, vous parliez effectivement aussi des difficultés par rapport aux impôts. Alors, je comprends difficilement comment vous payez des impôts avec 700 euros par mois.
3: Non, les impôts. Il y a souvent beaucoup de choses qui se rajoutent. Quand je parle impôts, il y avait des PV, des choses comme ça que je ne pouvais pas payer, qui passent par les impôts.
1: D'accord. Donc
3: par les impôts directs.
1: D'accord. Donc vous étiez effectivement en relation avec les finances publiques, hein, non pas.
3: Oui,
1: pour,
3: voilà, finances publiques.
1: Voilà, non. Oui. Non pas pour des impôts sur le revenu. Vous étiez exonéré aussi de taxes d'habitation ou de. Vous la payez la taxe à un moment donné ou pas?
3: Taxe d'habitation, toujours.
1: Oui, d'accord, oui. Ok.
3: Il y a deux systèmes en France. Quand vous êtes indemnisé par la CPAM, vous payez vos taxes. Quand vous êtes indemnisé par la CAF, vous n'en payez pas.
1: Oui, alors il faudrait peut-être qu'on apporte une précision sur cet aspect-là, hein, des taxes. Hein, mais en tout cas, sur les impôts, ce qui est important, c'est que vous avez effectivement des relations avec le fisc pour des stationnements gênants, des choses comme ça, c'est ça?
3: Oui, voilà.
1: D'accord,
3: ok. Des bagatelles, je veux dire. Mais qui, à force d'impayer, mais augmente.
1: D'accord. Alors aujourd'hui, voilà, on y reviendra sur ces infractions au code de la route, c'est ça dont il s'agit, hein, pour lesquelles vous êtes redevable. Aujourd'hui, vous avez une solution pour régler vos difficultés financières?
3: C'est quoi la solution?
1: C'est la question que je pose.
3: J'ai une solution de remplacement. Je parle point du Crésus, ça c'est. Il n'y a pas de souci. Mais la solution dans l'avenir, il n'y a pas de solution, moi.
1: Alors actuellement, qu'est-ce que vous a proposé Crésus? Quelles sont les réponses qui ont été soumises?
3: Il y a un dossier en cours qui est suivi par
1: un dossier de surendettement?
3: Certains avocats, oui, conseiller à la Banque de France.
1: Ok, donc. Dossier de surendettement est vraisemblablement, d'après ce que vous nous dites. Hein.
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1: Bienvenue sur Radio Crésus, la radio qui vous écoute. Aujourd'hui, une nouvelle émission du Point d'Expert et nous avons le plaisir de recevoir des invités de marque. Monsieur Wan, directeur du développement du Crédit Social des Fonctionnaires. Bonjour Monsieur Wan.
2: Bonjour à tous.
1: Madame Soufflet, qui est responsable du développement de l'offre crédit au sein du Crédit Social des Fonctionnaires. Bonjour.
3: Bonjour.
1: Et Mathieu Arias, donc chargé de mission de l'accompagnement budgétaire de Crésus.
4: Bonjour à tous.
1: Voilà, donc Mathieu va poser quelques questions à nos invités pour mieux comprendre ce que fait le Crédit Social des Fonctionnaires.
5: Exactement. Donc, dans un premier temps, est-ce que vous pouvez nous parler un peu de la spécificité du Crédit Social des Fonctionnaires sur le marché du crédit à la consommation à l'heure actuelle, hein?
2: Alors, le Crédit Social des Fonctionnaires est avant tout... quelques particularités, mais une association à l'origine. Une association qui a été créée en 1955. Et comme vous le savez, évidemment, on ne peut pas distribuer de crédit à travers une association. Donc elle s'est dotée tout simplement d'un outil qui permet pour nos adhérents fonctionnaires, puisque c'est une association, de bénéficier d'une offre la plus large possible que nous partageons avec des partenaires que nous sélectionnons pour accompagner leurs projets. Nous ne faisons pas de publicité,

0: au monde bancaire,
1: sur
0: de l'offre crédit.
1: D'accord.
2: Alors, j'ai une question sur les fonctionnaires. Est-ce que ce sont les fonctionnaires de la fonction publique territoriale, fonction publique d'État?
0: Alors, toutes les fonctions, hein, pour le coup, sont associées, en tout cas sont concernées et peuvent tout à fait nous interpeller, à la fois actifs et inactifs, hein, je dirais en tout cas professionnellement, ascendants et descendants. Nous sommes également, et nous acceptons tout à fait évidemment, et accueillons bien volontiers toutes les personnes qui sont sur des établissements publics ou parapublics, pour les accompagner sur leurs projets.
1: Les EPIC notamment?
0: Tout à fait.
1: D'accord. Alors, pour enchaîner, quelles sont les tendances, les évolutions actuelles concernant effectivement la distribution de crédit ou la demande d'accès au crédit sur les publics fonctionnaires, justement? Est-ce qu'il y a une évolution, une tendance à...
2: Madame Soufflet.
1: Voilà.
3: Alors aujourd'hui, ce qu'on observe, c'est qu'effectivement, on a toujours de plus en plus de demandes avec des établissements qui ont tendance à resserrer leurs normes. Donc la vocation du CSF, c'est de trouver la bonne réponse pour nos adhérents, c'est-à-dire de sélectionner le partenaire qui va le mieux répondre à la demande de l'adhérent.
2: Alors ces sélections, elles se font comment ?
3: Alors on a donc un réseau d'agences, nous avons 32 agences et aussi 150 points rencontres qui accueillent des adhérents donc sur toute la France. Et le rôle du conseiller CSF est de pouvoir comprendre au mieux la problématique de l'adhérent et de l'orienter vers le bon partenaire.
2: D'accord. Et au niveau des crédits actuellement, est-ce qu'il y a une évolution ? Que vous constatez positif ou négatif dans l'octroi des crédits aux fonctionnaires?
3: Alors aujourd'hui, clairement, les fonctionnaires sont une population, enfin traditionnellement, qui a été sollicitée, surexposée du fait de la stabilité d'emploi. Aujourd'hui, il reste dans les périodes de crise une cible qu'on souhaite
2: privilégier.
3: Qu'on souhaite privilégier, tout à fait. Et les établissements nous sollicitent. Nous avons vraiment un rôle de sélectionneur d'établissements, de recherche de partenariat, et nous cherchons à trouver la meilleure solution pour l'adhérent.
2: D'accord. Alors il est clair que, bon, étant fonctionnaire, je dirais que le regard qu'on peut avoir sur un fonctionnaire, c'est un client qui a quand même peu de risques au niveau des impayés. Est-ce que c'est toujours vrai aujourd'hui? Est-ce que
1: est-ce que cette distinction est encore opérable? C'est-à-dire, est-ce que un fonctionnaire est toujours considéré comme quelqu'un de peu risqué dans, effectivement, l'octroi ou d'un crédit auprès d'un établissement? Ou plutôt, comment les établissements perçoivent ce public de fonctionnaires aussi auprès du CSF, en disant, oui, est-ce qu'on prend un risque supplémentaire, ou au contraire, on est plutôt dans une tendance où tout...
2: Rassurante, on va dire.
1: Rassurante, voilà, exactement.
0: Alors, pour répondre à cette question, effectivement, je crois que tout à l'heure, on a apporté à la fois la réponse dans le sens où si nos partenaires bancaires continuent de choyer ce public, c'est qu'ils représentent encore une certaine sécurité, assurément. Maintenant, je crois qu'on a aussi besoin d'accompagner ce public plus particulièrement, parce que je ne crois pas que la situation de mal endetté ou de surendetté soit du fait d'un statut professionnel, mais plus généralement dû, parfois, en tout cas dans ce qu'on observe nous, à deux phénomènes spécifiques, c'est les accidents de la vie. Et ils n'en sont pas exempts, hein, tout simplement. Ils ont aussi des métiers à risque, parfois. Si on prend un pompier, si on prend évidemment un policier, si on prend un militaire, par exemple, peuvent se retrouver dans des situations complètement compliquées. Et donc, pour le coup, évidemment, ces accidents de la vie les pénalisent. Par ailleurs, on a surtout aussi du comportemental. Et je crois que on est rentré dans une ère où, aujourd'hui, à travers le contexte Lagarde, la notion de devoir de conseil, d'accompagnement, le fait que nous-mêmes, en tant qu'association, sur nos fonds propres, nous ayons créé une ligne de prêt personnel pour prêter, donc évidemment, à ces fonctionnaires, et que nous cautionnons, puisque nous sommes organisme de caution depuis 1955, c'est fort probablement pour nous une approche, et auprès de nos conseillers, quelque chose de très important, c'est de pouvoir accompagner, jauger un risque, mais surtout rendre pérenne le projet.

0: Parce que c'est très compliqué aujourd'hui de s'aventurer sur, entre guillemets, ou de regarder et de prendre une seule photo, finalement, de la vie de consommation ou de la vie de chacun hein, dans son parcours bancaire. Et je crois qu'on a véritablement plutôt à tirer un film en se disant, voilà, c'est peut-être un premier prêt, voire peut-être un deuxième que vous êtes en train de prendre, mais vous n'êtes pas encore propriétaire. Et donc, c'est plutôt avec lui de construire son parcours financier en considérant donc cet accompagnement, ce devoir de conseil, et encore une fois, parce que nous sommes cautionneurs depuis 1955. L'association s'est créée parce qu'en 1955, l'accès au crédit pour les fonctionnaires est très, très, très difficile.
1: C'était les.
2: Oui, c'est paradoxal.
0: C'est
2: hein,
0: paradoxal, mais oui, c'est très difficile. Et donc, il fallait absolument qu'on crée ce fonds mutuel de garantie. Aujourd'hui, évidemment, les personnes qui comment dire, utilisent cette caution, en tout cas, ont accès à cette caution, versent une contribution, hein, tout simplement. Et ça alimente un fonds mutuel de garantie et ça permet de couvrir donc, nos adhérents dans le cadre de l'association, sur lesquels nous agissons dès le premier impayé, en l'occurrence en ce qui nous concerne.
1: Pour conclure, on a déjà effectivement abordé le sujet hein, au travers des différents échanges et des questions. Votre regard de professionnel sur la sur la progression sensible du nombre de fonctionnaires qui se portent en situation de surendettement.
3: Je crois que les fonctionnaires, mais comme le reste de la population, est exposé au malendettement ou au surendettement. Ils ne sont pas plus exposés ou moins exposés. Souvent, ce sont des accidents de la vie. Nous, ce qui nous tient à cœur, en tout cas, c'est de développer aussi des prêts à 0% et des prêts bonifiés avec les administrations. Donc, comme vous le disiez, Benoît Wam, on travaille avec les administrations dans ce dépôt et les centres sociaux de ces administrations pour développer des prêts aidés bonifiés par les administrations. Et ça, c'est une manière de permettre l'accès au crédit aux fonctionnaires à moindre coût.
1: Très bien.
2: Alors sur l'accompagnement, effectivement, vous avez parlé, c'est une valeur aussi que nous partageons beaucoup à Crésus. Hein, et je crois que c'est sur ce point, on peut dire qu'on se rejoint. Et vous avez raison. Alors c'est vrai que les fonctionnaires, vous disiez, sont aussi touchés effectivement par le surendettement. À Crésus, on constate effectivement une progression du nombre de fonctionnaires, ne serait-ce que par exemple, pour avoir reçu récemment un ancien gendarme, en entretien, on se rend compte qu'effectivement, eh bien, une non-préparation à la retraite amène effectivement à des situations de malendettement, voire de surendettement. Hein. Sachant que les gendarmes n'ont pas payé effectivement pendant leur fonction, je dirais, le loyer et d'autres charges, etc., qu'ils ont également des primes. Et c'est vrai que du jour au lendemain, on va dire pratiquement à la retraite, hein, et bien ils se retrouvent effectivement avec des charges conséquentes qu'ils n'avaient pas nécessairement estimées à leur plus juste valeur. Et c'est vrai que l'accompagnement dans ce cas-là est vraiment primordial, je dirais, avant le passage à la retraite, par exemple, mais aussi tout au long de la vie de fonctionnaire.
1: Hein. Je me permets même d'ajouter indispensable.
2: Voilà. Donc, effectivement, nous sommes dans une démarche, je dirais, commune d'accompagnement. Et ce sont des valeurs que nous partageons sans conteste. Hein.
1: Tout à fait.
0: Enfin, en même temps, voilà, même si j'ai encore juste une petite minute, mais donc, parmi, par exemple, notre réseau de correspondants, donc des personnes qui, encore une fois, sont des bénévoles. Hein, nos 20 000 correspondants des administrations sont des bénévoles. Ne sont pas là pour vendre des produits. Ils sont juste là pour se dire il y a probablement une alternative, en tout cas, à votre sujet, à votre approche, notamment parce que parfois, et on sait très bien qu'il est intéressant d'avoir quelqu'un qui soit, en tout cas, et du métier et qui peut avoir le même discours en étant implanté dans l'administration, mais on a, par exemple, un profil d'assistante sociale qui sont très souvent nos correspondants au sein même de, tout simplement, ces administrations pour accompagner, encore une fois, les projets de nos adhérents. Et c'est vrai que dans nos valeurs, on a à la fois cette notion de transparence et de solidarité parmi nos quatre valeurs. Je pense que là aussi, on se rejoint au-delà de l'accompagnement.
2: Mais voilà, ce seront les mots de la fin, transparence et solidarité. Merci beaucoup, Monsieur Wan. Merci, Madame Soufflet.
3: Merci à vous.
2: Merci. Mathieu Arias. À très bientôt pour un prochain Point d'Expert. Merci.
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1: Bonjour et bienvenue sur Radio Crésus pour aujourd'hui un nouveau Flash Info Conso. Alors sur le thème de la résiliation de l'abonnement téléphonique. Alors vous pouvez avoir un budget qui devient plus serré, être confronté à des offres alléchantes de forfaits. Il y a plusieurs raisons qui peuvent justifier la volonté de résilier votre abonnement téléphonique. Mais bien souvent, oubliez lors de l'achat de votre forfait l'explication de la résiliation du forfait qui peut avoir ensuite une importance sur les conséquences de cette résiliation. Alors à quoi correspond un engagement de 12 ou 24 mois chez un opérateur téléphonique ?
2: Alors lorsque vous souscrivez à un abonnement téléphonique, il est généralement prévu une durée d'engagement qui est de 12 ou de 24 mois. Et pendant toute cette durée, vous êtes lié à l'opérateur. Il est possible, à la fin de cette durée, de résilier votre engagement avec cet opérateur.
1: Si je souhaite résilier mon abonnement avant la fin de cette période d'engagement, que va-t-il se passer ?
2: En principe, si vous souhaitez résilier en cours d'engagement, il sera nécessaire de payer à l'opérateur le solde des montants dus jusqu'à la fin de la durée d'engagement pour pouvoir résilier le contrat.
1: Et si jamais je ne peux plus payer mon abonnement parce que j'ai perdu mon travail, est-ce que je devrais tout de même payer cette somme ?
2: Alors si vous disposez d'un motif qu'on appelle légitime, aucune somme ne sera exigée si vous résiliez en cours d'engagement. Il y a des exemples de motifs légitimes, hein, c'est par exemple le licenciement d'un contrat à durée indéterminée, le surendettement, le décès du titulaire du forfait, une incarcération, une maladie ou un handicap qui va rendre impossible l'utilisation du mobile, le déménagement hors zone de couverture par l'opérateur ou encore à l'étranger. Donc il faut veiller à vérifier dans le contrat les motifs légitimes qui sont énumérés par l'opérateur.
1: Et si je ne dispose d'aucun motif légitime pour résilier mon abonnement, qu'est-ce que je peux faire ?
2: La loi Châtel du 3 janvier 2008 est intervenue afin de faciliter la résiliation des contrats avec un engagement ou un réengagement de plus de 12 mois. Alors si l'abonné résilie son forfait à compter du 13e mois d'abonnement, l'abonné ne devra que un quart des sommes qui sont dues jusqu'à la fin de l'engagement. Donc par exemple, si les sommes qui restent à payer jusqu'à la fin de l'engagement sont de 100 euros, il sera possible de ne payer que un quart de cette somme, soit 25 euros.
1: Alors je veux conserver mon numéro de téléphone malgré le fait que je change d'opérateur. Est-ce que c'est possible ?
2: Alors oui, il suffit simplement de demander à votre opérateur téléphonique le numéro RIO, donc c'est le relevé d'identité opérateur, qui se trouve aussi sur la boîte d'achat du téléphone. Il faudra alors communiquer au nouvel opérateur ce numéro RIO. Vos démarches s'arrêtent ici car c'est le nouvel opérateur qui va se charger des démarches de transfert.
1: Et au niveau de la démarche de résiliation, est-ce qu'elle est la même pour tous les opérateurs ?
2: Alors non, avant de résilier, il est essentiel, comme dans tout autre contrat, de prendre connaissance des conditions générales de chaque opérateur. Les conditions de résiliation, les motifs légitimes, la durée, etc. peuvent varier d'un opérateur à un autre.
1: Alors existe-t-il d'autres solutions pour résilier ?
2: Vous pouvez envisager de négocier avec l'opérateur, lui proposer un changement pour un forfait dont le coût est moins élevé. Vous pouvez également aller chez un nouvel opérateur qui peut racheter les mois d'engagement qui vous restent chez votre opérateur. Mais là, je vous conseille de vous renseigner avant de faire cette démarche parce que le rachat des mois d'abonnement est limité à seulement quelques mois.
1: Concrètement, comment procéder à la résiliation ?
2: Il est préférable de ne pas procéder à la résiliation par internet ou par téléphone, mais de le faire par écrit, et plus précisément par lettre recommandée avec accusé de réception, ne serait-ce que pour une question de preuve. L'adresse où envoyer le courrier de résiliation est en principe mentionnée dans les conditions générales d'abonnement. Vous y joignez tous les justificatifs nécessaires, par exemple votre lettre de licenciement.
1: Bien, merci pour toutes ces informations et à bientôt pour un nouveau Flash Info Conso.
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1: Bonjour, pour ce flash info conso de Crésus, la thématique est le transport aérien, les droits du passager.
2: Lorsqu'une personne voyage en avion, elle est susceptible d'être confrontée à un certain nombre de difficultés. Donc de l'annulation de vol au surbooking, quels sont alors les droits du passager aérien ? Que faire face à une annulation de vol ?
3: Alors, dans le cas d'une annulation de vol, lorsque le passager va se présenter à l'aéroport, ses droits vont être variables en fonction du vol qu'il devait effectuer. Est-ce que c'est un vol dit européen ou non ?
2: Quel est le système indemnitaire pour les vols européens ?
3: Alors, si le vol est européen, ça veut dire en fait qu'on part d'un aéroport situé dans un des pays de l'Union européenne ou qu'on va à destination d'un aéroport situé dans l'Union européenne si le transporteur a une licence européenne. Donc, dans ce cas-là, sur le vol européen, le passager peut demander soit le remboursement de son prix d'achat du billet pour les parties du voyage qu'il n'aura pas effectué le cas échéant pour son vol retour au point de départ, ou alors il va pouvoir demander à être réacheminé sur un vol dans des conditions équivalentes le jour même ou le lendemain, ou alors il peut aussi demander à être réacheminé à une date ultérieure vers la même destination. Et le passager a également droit à ce qu'on appelle une prise en charge à l'aéroport, c'est-à-dire qu'il va pouvoir passer aux frais du transporteur des communications, donc téléphoner, envoyer des emails, etc., se restaurer et être hébergé.
2: Et si le passager subit un préjudice, peut-il réclamer une indemnité en euros ?
3: Alors oui, d'ailleurs qu'il ait subi un préjudice ou non, il a droit à une indemnité forfaitaire qui va être variable selon la longueur du trajet qui devait être effectué et le retard à l'arrivée du fait de l'annulation. Donc jusqu'à 1500 km de trajet, l'indemnité forfaitaire est de 250 euros, réduite à 150 si le retard à l'arrivée est inférieur à 2 heures. Pour un trajet entre 1500 et 3500 km, l'indemnité forfaitaire est de 400 euros, réduit à 200 si le retard est inférieur à 3 heures. Et pour les autres vols, donc qui dépassent 3500 km, c'est une indemnité forfaitaire de 600 euros qu'on réduira à 300 euros si le retard est inférieur à 4 heures.
2: Et lorsque le vol n'est pas européen ?
3: Alors si le vol annulé n'est pas européen, il faut savoir qu'il n'existe pas de système indemnitaire international. Ça veut dire que par pays, il va falloir se référer au droit des contrats communs. Si on a acheté son billet en France, par exemple, on a droit à ce moment-là au remboursement intégral du prix du billet, quelle que soit la cause de l'annulation, sauf si on accepte un réacheminement vers la destination sur un autre vol.
2: Un autre problème est souvent rencontré, le surbooking. De quoi s'agit-il exactement ?
3: Alors, si la capacité de l'avion n'est pas suffisante par rapport au nombre de réservations qui ont été enregistrées, dans ce cas-là, le transporteur va refuser l'embarquement. C'est ce qu'on appelle le surbooking. Cette pratique, il faut savoir qu'elle est tolérée, mais elle doit respecter une réglementation européenne.
2: Quels sont les droits du passager aérien en cas de surbooking ?
3: Alors, en cas de surbooking, le transporteur va devoir laisser au passager le choix entre le remboursement de son billet ou un départ sur un autre vol. Mais il faut savoir que pour bénéficier de ce choix, le passager va devoir remplir deux conditions qui sont cumulatives. À la fois, il devra avoir une réservation confirmée sur le vol, qui doit être notifiée sur le billet, mais également, il devra s'être présenté à l'heure dite à l'enregistrement. S'il n'y a pas d'heure indiquée sur le billet ou qu'on n'a pas communiqué d'heure au passager, on estime qu'il doit s'être présenté au moins 45 minutes avant avant l'heure du vol pour bénéficier de l'indemnité.
2: Concrètement, quelles sont les indemnités qui sont dues ?
3: Alors le passager, en cas de surbooking, a un choix, donc soit le remboursement du prix d'achat de son billet pour les parties du voyage non effectuées ou pour le vol retour, soit un réacheminement par un autre vol le jour même ou le lendemain, soit un réacheminement à une date ultérieure, et comme en cas d'annulation, il a aussi droit à une prise en charge à l'aéroport, donc sur les communications, l'hébergement et la restauration.
2: Et en cas de retard de vol, que peut espérer un passager ?
3: Alors pour les retards de vol, il faut savoir qu'il existe un système d'indemnité forfaitaire qu'on peut appliquer à tous les types de vols. Et pour les vols européens, il y a des compléments indemnitaires en plus de ce système forfaitaire.
2: Comment fonctionne le système indemnitaire forfaitaire ?
3: Alors, c'est un système applicable à tous les vols qui consiste en fait en une indemnité qui est due lorsque le voyageur peut prouver qu'il subit un préjudice, un retard à un rendez-vous professionnel, une correspondance manquée, etc. Et il faut que ce préjudice soit directement lié à la responsabilité du transporteur. Dans ce cas, on devra lui verser une indemnité, mais qui va être plafonnée à un maximum de 4 800 euros.
2: Et en quoi consistent les compléments indemnitaires ?
3: Alors, ces compléments indemnitaires qui sont dus pour les vols européens, ça veut dire que le transporteur doit fournir la même prise en charge à l'aéroport qu'en cas de surbooking et d'annulation, donc les communications téléphoniques, la restauration, l'hébergement, à partir du moment où certains seuils sont atteints. Donc, au niveau des seuils, si on a un retard de plus de 2 heures pour un vol jusqu'à 1500 km, pour un vol entre 1500 et 3000 km, il faut un retard de plus de 3 heures. Et pour les autres vols, il va falloir un retard de plus de 4 heures pour pouvoir être indemnisé.
2: Que faire en cas de bagages perdus ou volés ?
3: Alors, au niveau des pertes de bagages, on présume que c'est relève de la responsabilité du transporteur aérien. Mais il faut savoir qu'il peut se défendre et écarter sa responsabilité s'il prouve que le voyageur a commis une faute. Dans ce cadre, le voyageur va devoir prouver là aussi qu'il subit un préjudice lié à la perte de ses bagages. Là, c'est une indemnité qui devra être versée si on a subi un préjudice, qui elle aussi est plafonnée à un seuil maximal d'environ 1100 euros. Alors, il est conseillé, si on doit transporter notamment des objets de valeur qui sont susceptibles de dépasser les 1100 euros, de souscrire une assurance complémentaire spécifique au transport de ces objets.
2: Et en ce qui concerne les bagages restitués avec du retard ?
3: Au niveau du retard, là aussi, il y a une indemnité avec un seuil maximum qui est également de 1100 euros par passager, sauf si on avait souscrit une déclaration spéciale d'intérêt. Et le transporteur, là aussi, peut se défendre. Il pourra refuser le versement de l'indemnité, soit s'il prouve qu'il avait pris toutes les mesures qui s'imposaient pour éviter le dommage, ou alors s'il prouve qu'il lui était impossible de prendre ce genre de mesures.
1: Merci beaucoup Marine Wächter de la Chambre de Consommation d'Alsace, juriste. Amélie Imbert, également juriste au réseau fédéral Crésus. À très bientôt pour un prochain Flash Info Conso.
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1: Bonjour à tous et bienvenue sur Radio Crésus pour un nouveau Flash Info Conso. Aujourd'hui, les aides et financements à la création d'une entreprise. En effet, que ce soit pour créer ou reprendre une entreprise, l'entrepreneur peut avoir besoin de fonds pour démarrer ou poursuivre l'activité. En France, un grand nombre d'aides sont proposées aux entrepreneurs désireux de se lancer dans l'entrepreneuriat.
2: Alors, si je souhaite créer mon entreprise, existe-t-il des prêts adaptés à ma situation ?
3: Alors, il existe le prêt à la création d'entreprise qui est destiné à financer la première installation, que ce soit en création ou en reprise, pour un créateur d'entreprise. Donc, ce prêt va aller de 2000 à 7000 euros pour une durée maximum de 5 ans, sans nécessité de garantie ou de caution personnelle. Donc, c'est pour les entreprises qui sont en cours de création ou qui sont créées ou reprises depuis moins de 3 ans. Donc, elles sont concernées donc les entreprises de tout secteur d'activité, sauf quelques exceptions, comme les entreprises agricoles ou les intermédiaires financiers. Pour les entreprises qui n'ont pas déjà bénéficié d'un financement bancaire égal ou supérieur à 2 ans, et pour les entreprises dont les besoins de financement n'excèdent pas 45 000 euros hors taxes. Donc, pour ce prêt à la création d'entreprise, le chef d'entreprise ne doit pas contrôler une autre société ni être dirigeant d'une autre entreprise. Il ne doit pas non plus faire l'objet soit d'une mesure d'interdiction bancaire ou d'être fiché au fichier des incidents de remboursement des crédits aux particuliers, le FICP, ou encore être coté défavorablement par la Banque de France. Donc, vous pouvez vous adresser aux banques ainsi qu'à des structures qui vont vous aider pour le prêt à la création d'entreprise, par exemple les chambres de commerce et d'industrie ou encore les chambres de métier et de l'artisanat.
2: Et si je suis demandeur d'emploi, quelles sont les aides auxquelles j'ai droit ?
3: Si vous touchez l'aide au retour à l'emploi, vous disposez de plusieurs aides possibles pour créer votre entreprise. Il y a tout d'abord donc l'aide aux chômeurs créateurs ou repreneurs d'entreprise, qu'on appelle l'ACRE, qui va permettre une exonération des charges sociales pour un an. La demande va se faire auprès du Centre de formalité des entreprises à l'aide d'un formulaire que l'on peut retrouver sur Internet, au plus tard dans les 15 jours qui suivent la déclaration d'entreprise. Il y a ensuite l'ARCE qui est l'aide à la reprise ou à la création d'entreprise. Elle correspond à 50% du montant du reliquat de vos allocations à la date de début de l'activité, qui pourra être versé si la personne a obtenu l'aide au chômeur, créateur ou repreneur d'entreprise, donc l'ACRE. L'aide sera versée en deux fois, le premier versement au début de l'activité et le second 6 mois après. Par contre, si vous choisissez cette aide, il n'y aura plus d'allocations qui seront versées.
2: Et puis-je bénéficier d'un prêt à taux zéro pour la création de mon entreprise ?
3: Alors, il existe un dispositif qui est appelé NACRE, donc Nouvel Accompagnement pour la Création et Reprise d'Entreprise, qui est destiné aux personnes qui sont sans emploi ou qui rencontrent des difficultés pour s'insérer durablement dans l'emploi. Par exemple, ce sont des personnes au chômage ou qui bénéficient des minimums de droits sociaux. Cette aide va permettre, dans un premier temps, d'aider au montage du projet. Ensuite, viendra une aide financière par un prêt à taux zéro, qui peut aller de 1 000 à 10 000 euros pour 5 ans maximum. Et enfin, il y aura un suivi de l'entreprise qui peut aller jusqu'à 3 ans après la création de celle-ci. Il faut savoir que dans cette aide, le prêt à taux zéro doit nécessairement être couplé avec un autre prêt bancaire, dont la durée et le montant est au moins égal.
2: Alors, j'ai entendu qu'un fonds de garantie peut m'aider, mais à quoi cela correspond-il ?
3: Alors, un fonds de garantie va permettre de faciliter et de sécuriser l'accès au crédit bancaire tout en permettant à l'entrepreneur de ne pas se porter caution personnelle. Alors, l'organisme va se porter caution dans un prêt de création ou de reprise d'entreprise. En cas de défaillance de l'entrepreneur, l'organisme couvrira les échéances du remboursement du prêt, mais se retournera contre l'entrepreneur pour obtenir le remboursement.
2: Justement, est-il judicieux de me porter caution pour une société ?
3: Alors, il faut faire attention de ne pas se porter caution sans connaissance de cause. Et si vous devenez caution, vous vous engagez à régler les dettes de la société sur vos biens personnels, si celle-ci ne peut plus payer ses créanciers. Faites attention et veillez bien à ce que votre engagement soit fixé à un montant précis. Il faut aussi vérifier s'il s'agit d'une caution solidaire ou d'une caution simple. La caution solidaire va permettre de poursuivre la caution sans avoir préalablement poursuivi le débiteur, alors que la caution simple permet à la caution de n'intervenir qu'en dernier recours lorsque le débiteur n'a pas pu payer. Dans la plupart des banques, pour un prêt, il y aura l'exigence d'une caution pour accorder un crédit. Vous pouvez aussi vous rapprocher d'organismes de caution, par exemple OSEO.
2: Et existe-t-il des cas d'exonération de cotisation ?
3: L'ACRE, donc justement dont on a parlé tout à l'heure, permet d'être exonéré des charges sociales pendant un an. Il y a aussi la possibilité de s'installer dans une zone franche urbaine en embauchant un ou plusieurs salariés. Dans ce cas-là, il y aura une exonération des cotisations patronales. Par exemple, zone franche urbaine à Strasbourg, il y a le quartier de Haute-Pierre. Il y a aussi une exonération temporaire d'impôt sur les bénéfices. Donc si l'entreprise est établie en zone franche urbaine, donc il y aura 100% d'exonération sur 5 ans. Encore si l'entreprise est dans un bassin d'emploi à redynamiser ou encore si l'entreprise est déclarée comme entreprise innovante.
2: Bien, merci pour toutes ces précisions et à bientôt pour un nouveau Flash Info Conso.
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1: Bonjour et bienvenue sur Radio Crésus pour ce nouveau Flash Info Conso. Alors aujourd'hui, nous allons voir que faire face à un entrepreneur qui ne réalise pas les travaux que vous demandez. Dans de nombreux cas, effectivement, de prestations de services, il est courant que le prestataire exige la signature du contrat, voire le versement de sommes afin de s'assurer que le client veut véritablement s'engager. Mais dans certains cas, les prestataires n'exécutent pas les obligations pour lesquelles ils se sont engagés. Il est donc intéressant de connaître les solutions dont vous disposez pour faire face à cela. Alors, si j'ai signé un contrat de réalisation de travaux dans ma maison, mais le prestataire ne réalise pas ses travaux, que puis-je faire ?
2: Si vous n'avez versé aucune somme d'argent, il faut envoyer une lettre recommandée avec avis de réception afin de signifier au prestataire que vous souhaitez qu'il réalise les travaux ou encore que vous souhaitez résilier le contrat. Dans la plupart des cas, les personnes souhaiteront résilier en raison du manque de sérieux du prestataire.
1: Et si j'ai versé une somme d'argent au prestataire ?
2: Alors cela dépend. Si vous avez versé un acompte, en principe, la commande ne peut pas être annulée. Aussi bien vous que le prestataire devez respecter le contrat. Si le prestataire ou vous-même ne vous exécutez pas, il sera possible d'être condamné au paiement de dommages et intérêts. Vous avez aussi pu verser ce qu'on appelle des arts. Alors vous avez aussi pu verser ce que l'on appelle des arts. Dans ce cas, il est possible d'annuler la commande, mais les sommes qui ont été versées seront conservées par le prestataire. Si le prestataire n'exécute pas sa prestation, il pourra être condamné à rembourser le double de la somme qui aura été versée en arts.
1: Quelles sont les démarches pour que le prestataire réalise effectivement les travaux ?
2: Dans un premier temps, si vous constatez que le prestataire n'intervient pas, il faut le mettre en demeure de réaliser les travaux. Il est donc préférable pour commencer d'envoyer une lettre recommandée avec avis de réception afin de mettre en demeure le prestataire d'exécuter son obligation.
1: À partir de quel moment faut-il mettre le prestataire en demeure ?
2: Alors le prestataire s'engage à exécuter la prestation dans les délais qui auront été fixés dans le contrat ou à défaut dans un délai raisonnable. Si le délai est dépassé ou que vous estimez que le délai a dépassé un délai raisonnable, il faut agir pour que le prestataire exécute sa prestation. En réalité, il est préférable d'envoyer plusieurs mises en demeure avant même d'envisager toute autre procédure.
1: Si, malgré la réception des mises en demeure, le prestataire n'exécute pas les travaux, que puis-je faire ?
2: Il existe une procédure qu'on appelle l'injonction de faire qui permet de contraindre le prestataire à réaliser sa prestation. Le juge va rendre une ordonnance précisant les délais et les conditions d'exécution de l'injonction et fixera une date d'audience au cas où celle-ci n'est pas respectée. Alors, il faut faire attention parce que la demande d'injonction de faire peut être faite, mais à condition que la valeur de la prestation ne dépasse pas 10 000 euros. La décision du juge ne peut pas être contestée et si le demandeur n'est pas d'accord avec la décision, avec l'ordonnance, il devra faire une demande classique devant le tribunal d'instance.
1: Et où peut-on déposer une injonction de faire ?
2: Selon la valeur de la prestation, ce sera devant le juge de proximité, qui statue au tribunal d'instance, ou devant le tribunal d'instance. Donc si la valeur de la prestation est inférieure à 4000 euros, ce sera devant le juge de proximité. Si la valeur est entre 4000 et 10 000 euros, cela sera devant le tribunal d'instance.
1: Concrètement, comment faire cette demande d'injonction ?
2: L'injonction de faire doit être une demande qui est par écrit, déposée auprès de la juridiction compétente, avec certaines mentions obligatoires. Donc pour constituer le dossier, il est possible d'utiliser un formulaire, le formulaire CERFA numéro 122-88-06 ou 08, selon la juridiction qui est compétente. Donc le formulaire 122-88-06 sera pour le juge de proximité et le formulaire numéro 122-88-08 pour le tribunal d'instance. Il faut joindre à ce formulaire l'ensemble des justificatifs, les contrats, les mises en demeure, les accusés de réception, etc.
1: Qu'en est-il si la non-intervention du prestataire me cause un préjudice ?
2: Lorsque vous déposez une demande, une injonction de faire devant la juridiction, il est tout à fait possible de demander des dommages et intérêts si vous estimez être victime d'un préjudice. Et cela est d'autant plus vrai si vous avez versé une somme et que le prestataire ne s'exécute pas. Il est tout à fait possible de demander au titre de dommages et intérêts le remboursement de la somme qui a été avancée. Si en plus vous subissez un préjudice, par exemple l'électricien qui s'était engagé à agir avant l'hiver mais il n'a pas agi, au résultat vous n'aviez plus de chauffage, donc là il est possible d'envisager une demande de dommages et intérêts.
1: Et quel va être le coût de cette procédure ?
2: Alors cette procédure est gratuite, elle ne nécessite pas la représentation par avocat ou signification par huissier. Donc les seuls coûts qui seront liés à cette demande seront ceux qui sont liés à la constitution du dossier.
1: Eh bien merci pour toutes ces informations et à bientôt pour un nouveau Flash Info Conso.
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1: Bienvenue sur Radio Crésus pour ce nouveau Flash Info Conso. Avec nous, Marilyn Wächter, responsable juridique de la Chambre de consommation d'Alsace. Bonjour.
2: Bonjour.
1: Régis Alter de Crésus Alsace. Alors, la Chambre de consommation d'Alsace et Crésus ont décidé de vous apporter aujourd'hui un éclairage sur le FICP. Le FICP, qu'est-ce que c'est? Eh bien, le FICP, c'est le fichier des incidents de remboursement des crédits aux particuliers.
2: Que retrouve-t-on dans ce fichier?
1: Alors, nous retrouvons dans ce fichier deux séries d'informations. D'une part, des informations sur les incidents de remboursement des crédits et ou les différentes mesures qui sont prises par la commission de surendettement. Alors, il faut savoir que ce fichier est nominatif et il recense les informations des débiteurs en situation d'impayé de crédit bancaire.
2: Qui gère ce fichier?
1: Alors, ce fichier est exclusivement géré, tenu par la Banque de France.
2: Et à quoi sert-il?
1: Alors, c'est un fichier qui ne peut être consulté que par les établissements de crédit et les banques. C'est un fichier informatif qui révèle si la personne est en situation d'impayé. Cela alerte alors la banque qui refusera d'accorder le crédit ou le découvert bancaire demandé.
2: Comment est-on fiché au FICP?
1: Alors, le fichage intervient à l'initiative de l'établissement de crédit ou de la banque qui vous a fait crédit. Le fichage intervient après un incident de paiement constaté par cet établissement, qu'on appelle incident de paiement caractérisé. Un incident de paiement existe dans les cas suivants. En cas de non-paiement de deux mensualités consécutives de votre crédit, ou lorsqu'il y a des échéances non mensualisées, l'incident existe si votre échéance reste impayée pendant plus de 60 jours. Il y a également incident en cas de découvert bancaire non remboursé, si, après mise en demeure de l'établissement bancaire, vous n'avez pas régularisé la situation sous 60 jours pour un montant au moins égal à 500 euros. Ou autre cas, en cas de défaut de remboursement, lorsque le prêteur vous met en demeure de payer l'intégralité du capital restant dû sans y donner suite, vous serez également fiché.
2: Et si je dépose un dossier de surendettement, serais-je fiché au FICP?
1: Oui, tout à fait. Et cela dès le dépôt de votre dossier de surendettement auprès de la commission de surendettement de la Banque de France.
2: Alors, comment peut-on savoir si on est fiché au FICP?
1: Alors, en principe, le prêteur vous avertit qu'il vous inscrit dans le FICP auprès de la Banque de France. Vous pouvez également demander à tout moment à la Banque de France si vous êtes dans le fichier. Pour cela, il vous suffit d'écrire une lettre simple accompagnée d'une copie de votre pièce d'identité recto verso pour obtenir cette information. Ou vous pouvez également vous rendre directement à la Banque de France. Si vous demandez cette information par courrier, la Banque de France vous répondra également par courrier.
2: Combien de temps peut durer l'inscription?
1: Alors, il faut savoir que l'inscription est limitée dans le temps. En cas d'incident caractérisé, le fichage sera de 5 ans maximum. Si vous régularisez avant ces 5 ans, le fichage pourrait être levé. En cas de dépôt de dossier de surendettement, le fichage vaut pour la durée du plan de redressement, soit 8 ans maximum. Cependant, ce délai est réduit à 5 ans si vous respectez les conditions du plan durant les 5 premières années.
2: Je pourrais donc reprendre un crédit en cours de plan de surendettement?
1: Oui et non. Il vous faudra d'abord demander l'avis de la Banque de France, même si vous n'êtes plus fiché au bout des 5 ans du plan. Et si vous souscrivez un nouveau crédit sans cet avis, et si vous ne parvenez plus à le payer, ni ce crédit ni votre plan, eh bien vous perdrez le bénéfice de la procédure de surendettement.
2: Et si j'ai bénéficié d'une procédure de rétablissement personnel, c'est-à-dire d'un effacement de mes dettes, serais-je encore fiché?
1: Si vous avez bénéficié d'une procédure de rétablissement personnel, le fichage sera de 5 ans à compter de la clôture de la procédure.
2: Merci pour toutes ces informations et à très bientôt pour un nouveau Flash Info Conso.
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1: Chaque année, des centaines de milliers de courriers annonçant le gain d'un lot sont envoyés aux particuliers. Attention, il s'agit d'un leurre. Explication, Marilyn Wächter, responsable juridique à la Chambre de consommation d'Alsace.
2: Il s'agit souvent de courriers dits de loterie publicitaire, qui sont bien souvent de simples jeux soumis à tirage au sort, pour lesquels il n'y a aucune réalité de gain, voire même très très peu d'espoir de gain. Donc c'est vrai que ça peut paraître relativement pénible de voir sa boîte aux lettres inondée de ce genre d'envoi. Il faut savoir que la seule façon d'éviter ce genre d'envoi, c'est de demander à être rayé du fichier client de la société qui émet ses publicités, en lui faisant parvenir un courrier pour lui demander de vous rayer de ses fichiers. À ce titre, on peut rappeler que la Commission nationale de l'informatique et des libertés a édité un guide intitulé « La pub si je veux », qui vous rappelle toutes les démarches à effectuer pour éviter les publicités nominatives et qui comporte également des courriers d'exemple pour pouvoir rapidement demander aux différentes sociétés émettrices de publicité de vous rayer de leurs fichiers. Si malgré votre démarche personnelle, la société émettrice ne vous raye pas de son fichier client, il faut à ce moment-là avertir directement la Commission nationale de l'informatique et des libertés pour qu'elle intervienne directement auprès de la société émettrice des publicités.
1: Pour télécharger le guide de la CNIL, de la pub si je veux, vous devez taper sur votre ordinateur www.cnil.fr. Pour avoir de plus amples renseignements, contactez la Chambre de consommation d'Alsace au 03 88 15 42 42.
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Ringada, tu as de la chance. Parce que c'est le roi Salomon. C'est le roi Salomon lui-même qui m'a dit que je dois garder cet enfant et le considérer comme mon propre fils. Parce qu'un enfant, qu'il vienne du ciel ou de l'enfer, qu'il soit noir ou blanc, ou jaune, ou même rouge, un enfant, c'est toujours un enfant. Et je te dis que tu as de la chance, hein. Mais attention, ne viens plus me mentir, hein. La prochaine fois, si tu me fais un enfant vert ici, viens me dire qu'il est vert. Ne viens pas me mentir qu'il est noir. Ah, allez, on va rigoler ensemble. Ah.

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1: Bienvenue sur Radio Crésus pour un nouveau Flash Info Conso avec Marilyn Wächter, responsable du service juridique de la Chambre de consommation d'Alsace, et à l'antenne Régis Alter, directeur adjoint de Crésus Alsace. La thématique d'aujourd'hui, le rachat de crédit. Nous voyons aujourd'hui de plus en plus de publicités vantant les bienfaits du rachat de crédit. Les ménages en difficulté de paiement sont souvent tirés par ces rachats présentés comme la solution miracle à leur endettement excessif. Alors, est-ce vraiment la solution ?
2: Le rachat de crédit, qu'est-ce que c'est ?
1: Mais un rachat de crédit, c'est une opération financière qui consiste à souscrire un crédit qui englobe généralement l'ensemble des créances du ménage.
2: Qu'est-ce qu'on peut racheter ?
1: Le rachat de crédit, comme son nom l'indique, permet de racheter des crédits, qu'il s'agisse de crédit à la consommation ou de crédit immobilier. Il est aussi possible d'intégrer des arriérés de charges ou toute autre somme à payer. Et il faut savoir que le rachat peut être soit partiel, soit total.
2: Quels sont les avantages d'un rachat de crédit ?
1: Alors les avantages sont multiples. Le rachat de crédit permet d'avoir un seul et unique crédit au lieu de plusieurs. Une seule et unique mensualité à rembourser par mois. Un seul organisme à rembourser. Ça permet d'augmenter le pouvoir d'achat et le reste à vivre. Et ça a vocation à améliorer finalement la trésorerie. Ça permet également d'épargner et finalement d'équilibrer son budget.
2: Alors, le rachat de crédit présente également des inconvénients. Quels sont-ils ?
1: Alors, c'est vrai que le rachat de crédit a aussi des inconvénients, notamment des frais importants à la constitution du dossier. Il faut savoir que même si on paye des mensualités réduites suite au rachat de crédit, on augmente finalement son endettement en souscrivant un tel crédit. Il suffit de s'en convaincre en voyant le coût final du crédit. Généralement, ce crédit est beaucoup plus cher. Donc finalement, on échange plusieurs dettes à court terme contre une dette à long terme et qui vous coûtera beaucoup plus cher. Donc voilà. Voilà pour l'information de ce Flash Info Conso. À très bientôt sur Radio Web Crésus.
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1: Bonjour, Flash Info Conso, Crésus, le cautionnement, un acte important. Marilyn Wächter, pouvez-vous nous parler du cautionnement? Jean-Emmanuel Medina, bonjour. Vous nous apporterez des précisions dans ce Flash Info Conso. À vous, Marilyn.
2: Le cautionnement est un contrat qui permet à une personne, qu'on appelle la caution, de se porter garantie du paiement de la dette d'une autre personne qui est considérée comme le débiteur principal. C'est un engagement accessoire à un contrat qui relie le débiteur principal à son créancier. Il ne faut pas confondre le cautionnement, qui est un acte, et la caution, qui est une personne. Alors, quel est le principe du cautionnement ?
3: Quand un emprunteur ne rembourse plus son prêt, le prêteur réclame à la caution le remboursement des sommes restant dues à la place de l'emprunteur. L'engagement dépend du type de cautionnement choisi. Concernant la caution simple, le créancier engage d'abord des poursuites contre l'emprunteur avant de s'adresser à la personne qui se porte caution. Concernant cette fois-ci la caution solidaire, la personne qui se porte caution est engagée à payer la dette du débiteur dès le premier incident de paiement. Il faut savoir que ce second type de caution est généralement privilégié par les établissements bancaires.
2: Est-ce que tout le monde peut être caution ?
3: En effet, les personnes privées ayant la capacité juridique, ainsi que les personnes morales, sociétés spécialisées, mutuelles de santé, peuvent se porter caution. Les mineurs, en revanche, donc les mineurs ou les majeurs protégés ne le peuvent pas.
2: Le cautionnement demande-t-il un formalisme particulier ?
3: Le cautionnement doit être effectué par écrit. Il doit toujours mentionner le type de cautionnement, comme on vient de le voir, simple ou solidaire. L'offre de crédit doit être adressée par courrier à la caution. Elle doit comporter l'ensemble des mentions obligatoires et ne peut être signée avant l'expiration d'un délai de 10 jours. Lorsqu'une personne se porte caution par un acte sous sein privé, c'est-à-dire sans l'intervention d'un notaire, elle doit rédiger de sa propre main, dans l'acte, un texte relatif à son engagement de rembourser le créancier en cas de défaillance de l'emprunteur dans la limite d'une somme définie précisément et pour une durée déterminée.
2: Et de son côté, le prêteur, lui aussi, a-t-il des obligations ?
3: Bien entendu, le prêteur a des obligations importantes et il doit d'abord vérifier les capacités de recouvrement de la personne qui se porte caution. Car en cas de défaillance de l'emprunteur, si aucune vérification n'a été faite et que la caution n'a pas de patrimoine suffisant au moment où surviennent les difficultés financières de l'emprunteur, le prêteur ne pourra pas demander à la caution de se substituer aux obligations du débiteur. Il existe aussi une obligation d'information périodique. En effet, tous les ans, avant le 31 mars de chaque année, le prêteur professionnel doit informer la caution du montant, du capital, des intérêts, des frais et des commissions restant à courir au 31 décembre de l'année précédente, ainsi que le terme de sa garantie. À défaut de le faire, et en cas de défaillance de l'emprunteur, la caution ne paiera que le capital, sans les intérêts ou les pénalités de retard dus.
2: Que se passe-t-il pour la caution en cas de surendettement de l'emprunteur ?
3: En cas de surendettement de l'emprunteur, la caution est informée, d'une part, de tout incident de paiement caractérisé, par exemple une mensualité impayée, et d'autre part, du dépôt d'un dossier à la commission surendettement. Dans ce cas, la caution doit, dans un délai de 30 jours, justifier des sommes qu'elle a déjà payées à la place de l'emprunteur et fournir à la commission de surendettement toutes les informations complémentaires utiles. Alors, il faut le savoir que dans le cadre des procédures de surendettement, la caution est protégée lors de l'établissement d'un plan conventionnel de redressement établi par la Banque de France. En revanche, ni les mesures arrêtées par le juge, ni les mesures recommandées par la commission de surendettement, ni même la procédure de rétablissement personnel ne met la caution à l'abri des poursuites des créanciers.
2: Alors, les remises de dette de l'emprunteur modifient-elles l'engagement de la caution ?
3: Alors, il faut savoir que les remises de dette accordées à l'emprunteur ne modifient pas l'engagement de caution. Toutefois, si l'appel en paiement plonge la caution financièrement dans une situation relativement difficile, elle pourra, et il faudra prouver à son tour, qu'elle est dans une situation de surendettement du fait de l'appel en paiement.
2: Que se passe-t-il lorsque la caution paye à la place du débiteur ? Alors, est-ce qu'il existe des recours contre le débiteur défaillant ?
3: Oui, il existe des recours. La caution qui paye à la place du débiteur récupère tous les droits, privilèges et actions qu'avait le créancier contre le débiteur ou les tiers. Cependant, il existe deux cas possibles pour lesquels la caution perd ses recours à l'encontre du débiteur. C'est-à-dire lorsque la caution paye le créancier sans avertir le débiteur qui a lui-même également payé. Et deuxième cas, c'est lorsque la caution paye alors qu'elle n'était pas poursuivie et sans en avertir le débiteur, alors que ce dernier pouvait faire valoir une cause éteignant sa dette.
2: Dans quel cas le cautionnement prend-il fin ?
3: Plusieurs événements peuvent mettre fin au cautionnement, et notamment le paiement de la dette par le débiteur, la remise de la dette, c'est-à-dire que le créancier renonce à la sûreté et libère la caution, la prescription, et enfin la novation, c'est-à-dire la substitution d'une autre caution acceptée par le créancier.
1: Merci beaucoup Jean-Emmanuel Medina, Marilyn Blechter pour ces précisions. À bientôt sur Radio Crésus.
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1: Bienvenue sur Radio Crésus pour ce nouveau Flash Info Conso. Pour vous informer, Marilyn Wächter, responsable juridique de la Chambre de consommation d'Alsace. Bonjour.
2: Bonjour.
1: Et Régis Alter de Crésus Alsace. La thématique d'aujourd'hui, l'assurance emprunteur, à quoi faut-il être attentif ?
2: Alors c'est vrai que lors de l'achat à crédit d'un électroménager, d'une voiture ou d'un bien immobilier, la banque va souvent proposer de souscrire une assurance pour la durée du prêt. Avant d'envisager la souscription d'une telle assurance, il vaut mieux s'informer et connaître les principaux points de réglementation en la matière.
1: Alors Marilyn, à quoi sert cette assurance emprunteur ?
2: Alors ce type d'assurance est destiné à garantir l'assuré en cas de survenance de certains risques pendant la durée du prêt. Alors, ce serait très souvent en cas de décès, d'invalidité ou d'incapacité de travail de l'assuré, l'assureur prendra en charge en principe les remboursements restant dus à l'organisme de crédit au moment où le sinistre intervient.
1: Et cette assurance emprunteur est-elle obligatoire lors de la souscription d'un prêt ?
2: En théorie, l'assurance emprunteur n'est jamais obligatoire puisque aucune loi ne l'impose. Mais en pratique, toutes les banques et les organismes prêteurs vont exiger la souscription de cette assurance pour sécuriser l'emprunt. Elle est donc en pratique incontournable parce qu'aucun professionnel n'acceptera de vous prêter de l'argent si vous n'êtes pas assuré, au moins au titre du risque d'essai.
1: Et est-il possible de choisir son assureur ou faut-il obligatoirement opter pour celui que propose la banque ?
2: Alors, la loi laisse en principe la possibilité à chaque emprunteur de demander la souscription d'un contrat d'assurance auprès de n'importe quel assureur sans que la banque puisse lui imposer un assureur en particulier. Chaque contrat de crédit doit par ailleurs rappeler que l'emprunteur peut souscrire une assurance équivalente à celle que propose la banque auprès de l'assureur de son choix. La banque ne pourra pas refuser un autre assureur, d'autant plus que si on peut présenter un contrat d'assurance qui a un niveau de protection équivalent à celui que proposait la banque. Alors en pratique, il est bien sûr conseillé de demander un devis auprès de plusieurs assureurs une fois que l'on sait quel type de prêt on souhaite souscrire, pour quel montant et pour quelle durée. Cela permet ensuite de pouvoir comparer plus sereinement avec la proposition que fera la banque.
1: Et quels sont les risques généralement couverts par une assurance emprunteur ?
2: Alors l'assurance emprunteur va garantir le décès du ou des assurés, la perte totale et irréversible d'autonomie, l'incapacité de travail et l'invalidité, ainsi que la perte d'emploi.
1: Existe-t-il des limitations à ces garanties ? L'assureur peut-il refuser d'intervenir face à certains événements ?
2: Alors malheureusement, oui, tous les contrats d'assurance vont comporter ce qu'on appelle des clauses d'exclusion, c'est-à-dire une série d'événements qui ne seront jamais pris en charge par l'assureur. Alors ces clauses sont parfaitement légales et il est indispensable d'en prendre connaissance avant même la signature du contrat d'assurance. Donc pour cela, il suffit de se référer aux conditions générales d'assurance, même si c'est vrai qu'il s'agit souvent d'une lecture longue et fastidieuse, elle est indispensable pour savoir véritablement à quoi s'est engagé l'assureur.
1: Et quelles sont les exclusions les plus courantes ?
2: Alors, on trouve la précision dans les conditions générales du contrat d'assurance. Il y en a souvent deux types. Des exclusions générales qui vont s'appliquer à la totalité des garanties dans le contrat. Ce sera par exemple le cas pour un événement que l'assuré aura causé intentionnellement. Mais il y aura également des clauses d'exclusion pour chaque type de garantie. Alors, si on doit citer un exemple, on peut par exemple dire qu'en matière de garantie d'essai, tout ce qui est lié à l'alcoolisme et à ses conséquences sera exclu, de même que le décès suite à la pratique d'un sport à risque. Ou alors pour la garantie perte d'emploi, on peut citer l'exemple du licenciement pour faute ou de la démission qui ne seront généralement pas garantis.
1: Et en dehors de ces cas d'exclusion, peut-on être certain que le remboursement des mensualités de prêt sera pris en charge par l'assureur à 100% en cas de sinistre ?
2: Alors la prise en charge que va effectuer l'assureur va dépendre à la fois des quotités assurées et de la définition des garanties. Alors en ce qui concerne les quotités assurées, l'intervention de l'assureur dépendra de la répartition que l'emprunteur et donc l'assuré choisit au départ au moment où il souscrit son contrat d'assurance. Par exemple, si vous êtes assuré à 100% pour vous-même ou pour chaque co-emprunteur, à ce moment-là, il y aura une prise en charge totale de la part de l'assurance. Par contre, si la répartition se fait par exemple à 50% pour chaque co-emprunteur, à ce moment-là, il n'y aura qu'une prise en charge partielle de la part de l'assurance. En ce qui concerne la définition des garanties, l'intervention de l'assureur ne se fera que si la situation de l'assuré correspond trait pour trait à la définition de la garantie que va donner l'assureur. Par exemple, pour la perte totale et irréversible de l'autonomie, l'assurance va exiger que la personne qui souhaite se faire indemniser soit dans l'impossibilité d'exercer une activité professionnelle quelconque et ce pour le reste de sa vie, et de plus, son état doit nécessiter l'intervention au quotidien d'une tierce personne pour tous les actes de la vie quotidienne. Si un seul des éléments de la définition venait à manquer, à ce moment-là, il n'y aura pas d'indemnisation de la part de l'assureur.
1: Et l'assureur peut-il ou l'assurance peut-elle refuser d'assurer une personne dans le cadre de la souscription d'un prêt ?
2: Alors, rappelons-le, l'assurance emprunteur n'est pas une assurance obligatoire, ce qui a notamment pour conséquence le fait que l'assureur pourra refuser d'accorder l'assurance à un assuré, notamment s'il estime que le dossier de la personne présente un risque trop gros, par exemple à cause de soucis de santé aggravés. Donc, face à un refus d'assurance en matière de crédit immobilier, la banque va avoir l'obligation d'annuler le prêt sans frais et sans pénalité, à condition que la demande d'annulation intervienne dans un délai d'un mois à partir du moment où l'assureur notifie son refus. Par contre, en matière de crédit à la consommation, il n'y a pas cette même obligation de remboursement sans frais et pénalité qui soit prévue par la loi. Donc ça se fera plutôt sous forme de négociation avec l'assureur.
1: Eh bien, merci.
0: 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Il est 20h.

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2: Depuis le simple conseil jusqu'à l'assistance au cours d'une procédure judiciaire, le bureau d'aide aux victimes situé au sein du palais de justice est le lieu où les victimes sont à la fois écoutées et reconnues. Quel est le rôle du bureau d'aide aux victimes, le BAV, et à qui s'adresse-t-il ? Françoise est directrice d'un bureau d'aide aux victimes.
3: On va dire qu'il y a deux catégories de victimes. Il y a les victimes qui viennent spontanément, et donc elles viennent pour se renseigner du point de vue juridique ou pour avoir un soutien psychologique. Donc ça peut être en tout début de procédure à la suite d'une plainte ou, et très souvent, dans le cadre de la procédure judiciaire pour qu'on leur explique ce qui va se passer. Il y a aussi une autre catégorie de victimes qui sont des victimes particulièrement traumatisées, en tous les cas repérées comme telles par nos partenaires qui sont le parquet au tribunal mais aussi les services de police et de gendarmerie, et donc qui nous sont signalés et vers qui nous avons une démarche proactive pour les aider, les informer et les accompagner tout au long de la procédure.
2: Un magistrat coordonne l'action du bureau d'aide aux victimes avec les autres intervenants. Quant aux missions du BAV, Françoise les résume d'une formule.
3: En quelques mots, je dirais accueil, écoute, information, soutien psychologique, suivi social, accompagnement.